0: Bonjour et bienvenue sur Radio 1, il est 5h. Votre premier flash info avec Rodney Pierre-Louis. Bonjour Rodney.
1: Bonjour Avi, bonjour à tous. La députée du FMP, Joanna Béranger, s'invite dans la polémique entourant les nouvelles allégations formulées dans l'affaire Mame Ravatomang. Nasser Biki, un proche du Parti Travailliste, s'est rendu à la FCC vendredi. Il a remis aux enquêteurs un affidavit et une clé USB contenant un enregistrement audio relatif à une demande de pot de vin de 350 millions de roupies qui aurait été formulée par un conseiller du chef de gouvernement pour que le milliardaire malgache puisse tirer d'affaires. Joanna Béranger rappelle au bon souvenir de tous que l'ex-premier ministre adjoint Paul Béranger avait lancé une mise en garde contre les agissements allégués de l'entourage de Navin Ramgoolam. La police recense de nombreux cas de maltraitance et d'agression sur des personnes âgées. Le Senior Citizens Council monte au créneau et compte lancer une vaste campagne de sensibilisation à travers le pays. Son président, Vijay Naraidu, appelle les seniors plutôt à victimes d'abus à dénoncer leurs bourreaux à la police et dans leur entourage, et d'ajouter que les autorités doivent faire appliquer la loi pour mieux protéger les personnes âgées les plus vulnérables. Vijay Naraidu sera l'invité d'Emmanuel Edou pour le Focus ce matin après le journal de 8h. La colère des Agaléens face aux lacunes présumées de l'Outer Islands Development Corporation perdure depuis des mois. Laval Subramanian, porte-parole de l'association des amis d'Agalega, affirme que 18 mois après le passage du cyclone Chido, les infrastructures sur l'île du Nord laissent à désirer, que l'établissement scolaire est dans un état déplorable. Laval Subramanian demande une intervention immédiate du bureau du Premier ministre pour résoudre les problèmes des Agaléens. Il affirme que l'archipel est au bord de l'explosion sociale. Et puis pour l'actualité à l'étranger, Oman a annoncé hier le report d'une réunion prévue ce lundi entre l'Iran et des pays du Golfe sur l'avenir du détroit d'Ormuz, au cœur de la guerre entre Washington et Téhéran qui verrouille depuis des mois cette voie maritime stratégique. Téhéran avait annoncé cette réunion et dit que des pays du Golfe, sans préciser lesquels, et l'Irak y participerait. Aucun pays de la région n'avait cependant confirmé sa présence et Bahreïn avait dit qu'il n'enverrait personne. Voilà pour ce flash. Merci de l'avoir suivi. À vous, Avi, pour la suite.

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1: On est lundi le 14 septembre 2026 et voyons les prévisions ensemble pour les prochaines 24 heures. Essentiellement beau ce matin et dans l'après-midi. Côté température, il fera entre 21 et 23 degrés sur le plateau central et entre 26 et 29 degrés sur le littoral. Le vent soufflera du sud-sud-est à environ 15 km/h, se renforçant graduellement au cours de la journée. La mer sera agitée au-delà des récifs avec des houles du sud-ouest de l'ordre de 2 mètres, devenant fortes cette nuit. Les sorties en haute mer sont déconseillées à partir de cette nuit et le soleil nous dira bonjour à 6h07 et ira se coucher à 18h04. Bonne écoute sur Radio 1, on est avec vous avec le meilleur de la musique. 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

Hello, bonjour et bienvenue sur Radio One. Les amis, il est 5h07 et c'est votre émission Matin Bonheur qui démarre. Toujours avis au micro pour vous accompagner. Et on est lundi, le 14 septembre 2026. Et pour certains, ça lundi-là ressemblait comment dire, un dimanche. Parce que qui fait, ouais, demain c'est férié. Et là, pas besoin de dire, beaucoup de personnes ils décident, là ils lèvent grand matin. Quand pas, ils finissent décider depuis hier même pour faire un bon zodi. Donc voilà, pour extendre le week-end jusqu'à donc zodi et il y a un férié demain. Donc voilà, profitez-en si vous voulez. Donc voilà, j'ai envie de me dire, profitez en famille, sortez un petit peu, ben pourquoi pas, ben voilà, au détriment de votre patron. Allez, courage à vous. En tout cas, gros bisous à tous ceux qui bénissent aucun soir, bisous, travail, bisous, manzoli. On est avec vous de tout cœur, les amis, avec toutes les pensées qui nous viennent, des bonnes pensées surtout. On vous embrasse et on vous dit merci d'écouter Radio One. On est ensemble jusqu'à 6h. Et oui, parce que à partir de 6h, c'est Luana qui revient pour le Wake Up Show. Good evening, nous te dis bien welcome back, ok? No worries about that. Et merci pour les dédicaces qui arrivent sur les 5853-7721 par WhatsApp. Appelez-nous également sur le 210 8-9-10, tout de suite, Tina Turner. What's love got to do with it? Bah, beaucoup de choses. 5h07, 5h08 presque. On arrive avec les dédicaces dans quelques minutes.

Antonio, What's Love Got To Do sur Radio 1. On arrive dans quelques minutes pour les dédicaces sur le 5 8 5 3 7 7 21. Bougez pas les amis, on est là avec vous, avec pas mal de bonnes choses.

0: Faïd Cambiaré pour vous sur votre radio, le meilleur de la musique. Ça se passe uniquement sur Radio One, les amis. Et merci d'avoir choisi la fréquence Liberté pour vous réveiller tout de suite. La pub et puis on revient pour les dédicaces.
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0478 53 77 21, c'est le WhatsApp de la radio, de Radio 1, et vous pouvez nous envoyer vos dédicaces. Et là, on va lire quelques dédicaces. Bonjour Abby, j'espère que week-end bien passé. Oui, bien passé, bien passé. Une nouvelle semaine, voilà, qui commence. Prends courage de tout, mon Zoli, demain nous gagne causé. Oui, c'est vrai. Et là, moi, tu peux dire, t'es là. Qui s'en là? Oh, mais, combien de personnes peuvent décider de faire une ponce aujourd'hui, hein? On a beaucoup dit comme ça, ben voilà, et... Capable, vous êtes un coup de zodi, hein, des mains qu'on se dit, un premier crédit nous répond. Alors, combien pas au milieu de payer, pense, fais ça. Ah, vous m'entendez, mais ça, c'est secret, le WhatsApp, ok? Pas pour tes autres, non, moi, pas qu'un truc, hein. Mettez-en zoli, c'est pour capable au travail. Bonne journée à tous ceux qui me reconnaîtront. Et bisous doux à toute l'équipe de Radio 1 et welcome back à Luana pour cette émission. Merci à vie. Merci, y a pas de quoi. Roselyne, gros bisous à vous. Également, Julie, du côté de Le Hocher, nous dit, beautiful week ahead. Mais every good thing, mais every good thing make it your way. Ok, d'accord. Qui te même bon quitteuse, vine aux autres chemins. Ah oui, merci beaucoup Julie pour cette belle pensée. Hein, justement, nous avons la pensée du jour. On m'a fait intégrer ça aujourd'hui. Et pendant tous les jours, donc, dans cette émission, il y aura une pensée positive à partager tous les matins avec vous. Allez, ça arrive dans quelques instants. Mais là, dédicace. Salut à vie pour mon neveu Jean-Marc de la Tour Kenny qui fête son anif aujourd'hui. Happy birthday Jean-Marc de la part de ses deux filles, Chloé et Madison, son gendre Kinley, sa maman Marie-Claude, son frère Jean-François, les familles Alfred, Bardotier, Comol, Doma, Esther et Honoré, demandées par Odile du côté de Rivière des Anguilles, qui l'embrasse et leur souhaite bon anif. Tu veux passer la chanson de Céline Dion, Power of Love? Bien sûr! Allez, nous mettons un petit moment là. Merci beaucoup, Avi. Bon lundi à toi. Merci beaucoup, Odile. Ben, y a pas de quoi. Ça fait plaisir. Allez, d'autres dédicaces après nous passer une santé. Coucou, Avi et toute l'équipe. Ça va très bien. Week-end bien passé? Oui, bien passé. Oui, bien passé avec la famille, surtout. Passe très vite, c'est moi, le week-end. Mais là, pas qu'être à cas. Nena lundi, nena maudit. Bonne nouvelle, la vie. Hier, qui a pu petit ensoleillé. Waouh! Qui a pu, ouais, c'est vrai. Hier, soleil, tu fous, hier. Soleil, c'est extra faux. Et pendant toute la journée, coucou à ma famille, mes amis, Rosemée, Annick, Floris, Gann, Laura et Nadège. Bonne semaine à vous tous. Merci. Bise, Josiane, du côté de résidence, Joachim. Merci beaucoup, Josiane. Vous espérez bien bronzer de soleil, là, hein. Allez, tout de suite. Coldplay, Higher Power, bah oui, prenez de la bonne énergie, surtout ce matin. On termine bien au moins bien. Et cette semaine, on est avec vous, avec le meilleur.

0: Coldplay, Higher Power. Direction le téléphone de 110 8910. Rada, bonjour.
1: Bonjour, Harvey.
0: De manière, Rada, ça va?
1: Oui, ça va.
0: Super, Rada.
1: Un bon week-end?
0: Oui, week-end bien passé.
1: Je suis bien ce week-end. Bon week-end.
0: Bien reposé, tu vas là?
1: Oui, oui,
0: bah
1: oui.
0: Voilà, à la maison tranquille, prêt pour un petit plat.
1: Oui, oui.
0: Et de loin internet. Aussi, vous avez un petit plat, un petit recette, tout ça là, dans le livre, dans le livre, dans internet, tout refait pareil, ou bien au compte tout pour.
1: Ah ben écoute, moi je suis responsable enfin, des autres occupations.
0: Oui.
1: Le cuisson, moi je suis responsable juste pour tout.
0: Tout, ok.
1: Tout, boubou.
0: Cuisson, quand ça pour le dimon.
1: Oui, non, ben écoute, moi, chaque année, j'ai une occupation.
0: Ah, ok. Et,
1: oui, chaque année, je suis responsable d'ouvrage.
0: Oui.
1: Ça veut dire pour moi, qui était dans le nettoyage, après, boubou se va de manger.
0: D'accord.
1: Parce que boubou se va de manger, pas mettre piment, pas mettre oignon, pas mettre masala, pas mettre braise. Ça veut dire pour lui, faire un coup d'un côté.
0: Un côté à pas, spécial. Spécial
1: pour moi.
0: Ok, d'accord. Chacun sa spécialité, alors. Chacun ce département.
1: Oui, oui, oui. Comme à lever, chacun connaît qui l'ouvrage est bizarre.
0: Mais il est bon, une bonne organisation, c'est un petit bizarre.
1: Oui, oui, oui. Ben, voilà. Quand on dormit un peu, ça, t'as l'air au l'ouvrage après, pour vous-même faire.
0: Oui, ouais, vraiment, ça.
1: Si vous voulez venir au l'ouvrage, vous finissez tout-même.
0: Ben oui, normal. L'ouvrage après tout le temps pour
1: rien. Ben
0: oui, chacun ce l'ouvrage.
1: Oui, chacun ce bon, l'ouvrage.
0: Sinon, Rada, tiens, un coup de dédicace pour qui?
1: Je suis content aux jeunes, jolie chanter Frédéric François, si possible.
0: Oui, dis-moi qui chantait Frédéric.
1: Une jolie chanter, une nuit ne suffit pas.
0: Une nuit ne suffit pas.
1: Une jolie chanter, ça, okay. Oui. Je demande ça pour la famille Balaïdon de l'Escalier.
0: Oui.
1: La famille Bolaram de la route Bois-Séry-Moka. La famille Mounissouami de Saint-Pierre. La famille Mounissouami de Rose-Brune.
0: Oui.
1: La famille Moutissouami de la rue Sini-Bassène-Quatre-Bonne.
0: Oui.
1: Pour la famille Anamalé de Chiac. La famille Anamalé de Batimaré. Pour Tonskin Vassam, son fils Michael et sa fille Nadia de Cité de la Jeuforéale.
0: Oui.
1: Et pour la famille Vaille-Délingom de Forêt-Saï, de la Bolle de Sévami, Rada et toute la famille Anamalé de Chamouni. Sans oublier mes trois boubous que j'adore. Et aussi pour Annabelle de Winner, je m'égrène.
0: Voilà, pas un problème, avec plaisir.
1: Oui.
0: Merci beaucoup.
1: Allez, bye.
0: Allez, bonne bye journée. Bye. Bonne journée, ciao. Ah ben, merci, Rada, pour ce message. On va essayer de trouver la chanson dans quelques instants. Bien sûr, arrive pour vous Céline Dion. The Power of Love, demandé par Odile. On arrive dans quelques instants pour d'autres appels également sur le 218-910 et les dédicaces sur le 5853-7721.

0: Et on vous rappelle que durant le week-end, donc Céline Dion plutôt samedi, Céline Dion a fait son comeback sur la scène, bah voilà, à Paris, son grand retour, et bah, devant 30 000 fans, donc voilà, au Plénitude Arena. Donc en tout cas, c'est la première fois, enfin pas la première fois, on va dire, une retournée, vraiment une belle époque, les retournées sur scène, pour un concert full, hein, un concert de, à précisant les retournées sur scène, donc voilà, Céline Dion très très contente, voilà, l'homme aux yeux remplis d'émotions, c'était à Paris, donc samedi. Allez, on arrive dans quelques instants, les amis, vous écoutez Radio 1 Matin Bonheur.
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Il est 5h33 et la direction, le WhatsApp de la radio. Bonjour à vous, une chanson, bonne semaine plutôt, une chanson pour Vidula. Vidula, Rajesoy, Vandana Ramesoy, Sarojni, Naigi, Ozol, Naidu, Apadou. Également Krishna Pavade qui fête ses 65 ans de la part de Sushila, Tiruven, Mano, Garen, Ashna et Kartik du côté de Maibourg. Merci beaucoup. Bonjour Avi, je souhaite bon anif de mariage à Géraldine et Gérard Cécile, voilà, de la part de ses enfants, ses deux enfants, Roulen et Philen, du côté de Rivière des Créoles. Et bonjour aussi à tous les amis du matin, de la part de Laura, hein, du côté de Rivière des Anguilles. Merci beaucoup, Laura. Et la direction Perth, bonjour à Vi, Rajib, bon lundi, bonne semaine, et bisous à ma famille du côté de Goodlands, ainsi qu'à Sandrine et Denis, du côté de Canada, de Olivia et Mary Jane de Perth. Merci beaucoup, Olivia et Mary Jane. Un gros bisou à vous et courage. Bonjour à Vi, bon lundi. Bon lundi. Et à toi, et toujours à l'écoute de Radio One, bonne journée, bon courage de la part de Judith qui nous envoie ce message. Bonjour à Vi et à toute ton équipe. Il serait appréciable d'écouter une chanson en langue chinoise de temps en temps. Merci bien. Merci bien. Merci Marilyn. Bah, moi aussi, monsieur, pour bien content. Mais si tu capotes à moi les titres, quelques titres, bah, ça ferait plaisir. Nous vous laisser passer à la radio. No worries about that. Merci beaucoup, Marilyn, pour sa suggestion. Allez, bonjour à Vi. Bon lundi à vous. Bon anniversaire à Jason qui fête ses 41 ans. Happy birthday, Jason. Aujourd'hui, de la part de maman Linda et son frère Mike. Maman Mike, il y a 41 ans, fini, il y a 41 ans tout là. Hein. Bonjour à Vi, Raji. Longtemps, j'attendais un congé pour faire le pont. Bah, hey là, Eddie peut faire pont. Et maintenant, tous les jours, je fais le pont. Ah, ok, tous les jours, ok, well. Bah oui, voilà, bah, on profite, hein. Et j'espère que vous avez passé un très bon week-end. Oui, moi, j'ai attrapé une petite grippe. Aïe, aïe, aïe, avec ce mauvais froid, mais ça ira mieux. Oui. Ben, attaque les bonnets, attaque les bien vite, voilà, hein, pas les sites entraîner. Bon lundi, bonne semaine à vous tous. Bisous, Heidi, du côté de Kirpip. Merci beaucoup, Heidi. Alors, les amis, qui s'est tapé fait ponzo aussi, la fin de savoir sur le 5853-7721. Salut, Avi, un disque pour l'anniversaire de Marianne Meunier de Roderick qui fête son anif de la part de son époux Robertson, ainsi que ses trois filles Corinne, Karine, Juliane de Canada, de la part de Marie-Ange et Roland avec les meilleurs vœux de bonheur. Merci beaucoup. Sans oublier Serge et Margaret de Saint-Pierre. Merci. Et Christophe, notre ami, nous dit bonjour et la République. Bonne fête à De la Croix Glorieuse, mais aussi à Lubin, Matène, Audian, Salusti et Mermuche également. Merci pour tous les dédicaces, les amis. On arrive dans quelques instants. Monzoli Fofo. Et là, notre ami nous dit bonjour, bon avis, bonne journée pour le travail. Et un petit coucou à Loulou également de la part de David. Merci beaucoup, David. Allez, tout de suite, un bon petit Sega, comme demandé par Roselyne. Vous avez un petit peu courage dans le travail, ce qui finit les bonnets grand matin, puis travail, puis Monzoli Fofo, vous appelez Nézi, Annabelle Volbert, Tila et Sega.

0: Me and You avec Bracket, les amis, le titre, voilà. C'était en 2012, on dansait bien sur cette chanson à l'époque. Si tout même, à présent, du mieux qu'on dansait. Quelques dédicaces avant de passer avec la météo des plages. Et bien sûr, on fait un petit coucou à notre amie qui s'appelle Marie France du côté de Cœur-Pip. Bonjour à tous, voilà, vie à toi également. Coucou à mes enfants, petits-enfants, ma famille, mes amis, gros bisous à vous. Oui, il est anti-topi. Gros bisous à vous tous, merci beaucoup Marie France du côté de Cœur-Pip. Bonjour vie. J'embrasse mon neveu Vincent de Queen Victoria ainsi que toute ma famille de Maurice. Voilà, j'écoute Radio One tous les jours. Jacqueline de Paris. Merci beaucoup Jacqueline. Ça fait plaisir que vous êtes là avec nous tous les matins sur votre radio, la radio La Fréquence Liberté. Bonjour à toute l'équipe. Bon lundi à tous. Angelo, merci beaucoup Angelo. Ça fait plaisir. Ami, c'est Chalet, pour Chalet plutôt du côté de Plaine-Magnan qui fête son anif. De la part de Sylvie et Amélia qui souhaite les bonnes anif. Merci, bonne journée. Bon lundi également. Il est 5h45, on arrive dans quelques instants.
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0: Et il fera beau ce lundi et dans l'après-midi également, côté température sur les côtes, entre 26 et 29 degrés pendant la journée. Dans la soirée, ce sera entre 18 et 21 degrés. La mer sera agitée au-delà des récifs avec des houles du sud-ouest de l'ordre de 2 mètres, devenant fortes cette nuit. Et les sorties en haute mer sont déconseillées à partir de cette nuit. Et les marées hautes prévues à 14h10 et demain à 2h42, marées basses à 8h10 et 20h47. Le soleil nous dira bonjour à 6h07 et ira se coucher à 18h04.

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On y va pour les dédicaces sur le 5853-7721. Mais avant, un petit coucou à Anne-Marie qui nous écoute, voilà, du côté de l'escalier. Il fait de gros bisous à Micheline et Régis, voilà, qui sont en deuil en ce moment. Et on les embrasse de tout cœur avec vous. Et la direction, le WhatsApp, bonjour, ravi et toute l'équipe. Je voudrais souhaiter un bon anif à ma petite sœur Anaëlle Jean de Sainte-Croix, demandé par sa grande sœur Joanne de la Troukinique. Happy birthday, Anaëlle. Commencez à contente-toi. Stella nous dit bonjour à vie pour mon amie d'enfance, Kate Nassimoulou de Cascavel, qui fête ses 48 ans. Et de la part de Stella et toute la team, des retrouvailles, anciens élèves de l'école primaire Notre-Dame du Bon Secours. Bon lundi et bonne semaine à tous. Merci beaucoup, Stella. Et ça fait plaisir de voir que vous êtes toujours en contact avec votre amie d'enfance. 48 ans maintenant. Maman, extraordinaire ça, hein. Des fois, nous plaisir, m'a dit, contact avec nos camarades et c'est très dommage. Aïe, aïe, aïe, ça va. Christina nous dit bonjour, oui, ça va très bien. Réveil un peu difficile. Aïe, qui est arrivé, Christina? Pourquoi? Bah, dites-nous, est-ce qu'il est frissé là, ça? Banca levé ou bien? Pas trop, bah, en forme, là. Faites-nous savoir. Bonjour, oui, une chanson pour Lionel. Lionella, ok, Thierry de la pâtisserie Petit Délice et de Sainte-Croix de la part de Clancy et Suzy de Chamonix et aussi pour tous mes amis et la famille, merci, bon lundi, coucou à, également, voilà, à mes petits enfants, Wayne, qui est dans l'hôpital, me souhaite un bon rétablissement de la part de grand-mère Paulette. Wayne, courage à toi et bon rétablissement, également un bon anif à ma fille Sharon Marina de la part de Paulette. Merci, toujours du côté de Agaliga. Merci beaucoup, Paulette. Gros bisous. Et gros bisous à tous nos camarades Agaliga également. Donc voilà. Bonjour à vie. Une chanson pour Kélani qui fête ses 2 ans aujourd'hui. Happy birthday. De la part de Tatiana, Stéphane, Cristiano et Brinda de Riombel. Et une très bonne journée à toi et toute ton équipe. Bisous. Merci beaucoup, Brinda. Gros bisous. Voilà. Kélani. Happy birthday. Également à vie. J'espère que ça va très bien. Et merci pour ces 15 jours de remplacement pour l'émission pour le Wake Up Show. Ben, on retourne à Loulou également. Il n'y a pas de quoi, ça fait plaisir. Une pensée à toute ma famille, aussi mes amis, aussi à mon époux Richard qui part travailler, sans oublier Serge et Magda, Jacques, Marinette, Théodore, Claudette et Nicole, Jacquin et sa maman. Gros bisous doux. Bon lundi, Monique, du côté de Glen Park. Merci beaucoup, Monique. Les autres dédicaces arrivent dans quelques instants. N'oublie pas, 5853-7721. Maroon 5 et Nicki Minaj, Sugar.

Nicki Minaj et Sugar pour vous sur Radio One. Et comme promis, voici la pensée du jour. Ah oui, on vous dit que c'est un nouveau lundi. Ce n'est pas recommencer à zéro, c'est continuer avec une nouvelle énergie. On ne peut pas changer ce qui s'est passé la semaine dernière, par exemple. Non, il ne pas qu'à s'enlever, mais on peut choisir la manière dont on commence celle-ci. Nous qui décidons, une nouvelle semaine qui commence, et vous choisissez comment vous voulez démarrer cette nouvelle semaine. Alors aujourd'hui, avancez tranquillement, ok? Faites de votre mieux, et surtout ne vous sous-estimez pas. Jamais. Également, donc voilà des petits progrès que vous faites. Donc voilà, ce sont eux qui construisent les grandes réussites. Tipa ou avancer, et ben une petite réussite a même un grand résultat. Alors donc pour ce lundi, voilà, c'est d'avancer avec une nouvelle énergie pour cette semaine. C'est pas recommencer à zéro. Et sur ce, je vous dis merci d'être à l'écoute de Radio One. Je vous laisse avec Bee Gees, How Deep Is Your Love. Et dans quelques minutes arrive Luana pour le Wake Up Show. Et oui, jusqu'à 9h. Et ensuite, bien sûr, avant, ce sera René Pierre-Louis pour le flash de 6h. Bonne journée, bonne écoute sur Radio One. C'était Hervé pour vous, dans Matin Bonheur.

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3: Bonjour et bienvenue. Lundi, nous sommes le 14 septembre. Vous écoutez Radio 1 et il est 6h. L'info, le flash avec vous ce matin, Rodney Pierre-Louis. Bonjour.
4: Bonjour Luana, bonjour à tous. La députée du FMP, Johanna Béranger, s'invite dans la polémique entourant les nouvelles allégations formulées dans l'affaire Mamravatoman. Nasser Biki, un proche du Parti travailliste, s'est rendu à la FCC vendredi. Il a remis aux enquêteurs un affidavit et une clé USB contenant un enregistrement audio relativement à une demande de pot de vin de 350 millions d'euros qui aurait été formulée par un conseiller du chef de gouvernement pour le milliardaire malgache puisse se tirer d'affaire. Johanna Béranger rappelle au bon souvenir de tout ce que l'ex-premier ministre adjoint Paul Béranger avait lancé, une mise en garde contre les agissements allégués de l'entourage de Navin Ramgoulam. La police recense de nombreux cas de maltraitance et d'agression sur des personnes âgées. Le Senior Citizens Council monte au créneau et compte lancer une vaste campagne de sensibilisation à travers le pays. Son président Vijay Naraidu appelle les seniors victimes d'abus à dénoncer leur bourreau à la police et dans leur entourage. Vijay Naraidu d'ajouter que les autorités doivent faire appliquer la loi pour mieux protéger les personnes les plus vulnérables. Il sera l'invité d'Emmanuel Hidou pour le Focus après le journal de 8h. La colère des Agaléens face aux lacunes présumées de l'Outer Islands Development Corporation perdure depuis des mois. Laval Subramania, porte-parole de l'association des Amis d'Agalega, affirme que 18 mois après le passage du cyclone Chido, les infrastructures sur l'île du Nord laissent à désirer et que l'établissement scolaire est dans un état déplorable. Laval Subramania demande une intervention immédiate du bureau du Premier ministre pour résoudre les problèmes des Agaléens. Il affirme que l'archipel est au bord de l'explosion sociale. Et puis actualité à l'étranger, le président iranien a déclaré hier que son pays et les Émirats arabes unis, dont les relations sont au plus bas depuis le début de la guerre au Moyen-Orient, veulent tourner la page du conflit. Selon l'Organisation internationale pour les migrations, plus de 2000 personnes ont fui par bateau depuis le 10 septembre le Yémen, en proie à des combats entre forces gouvernementales et les outils vers Djibouti. Voilà, c'est la fin de ce flash. Merci de l'avoir suivi. À vous, Luana, pour le Wake Up Show. Et on se retrouve dans moins de 30 minutes, c'est ça?
3: Vous l'avez dit, dans 27 minutes précisément, Rodney Pierre-Louis. Merci beaucoup. Ce sera pour le sommaire, également l'actu sport tout à l'heure avec Avis.

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1: Chaud aujourd'hui, les amis, avec un vent qui nous vient du sud-sud-est à une vitesse de 15 km/h et qui risque de se renforcer graduellement en journée, selon Météo Maurice, alors que la mer elle est agitée au-delà des récifs, des houles venant du sud-ouest de 2 mètres, devenant fortes cette nuit. Les sorties en haute mer déconseillées à partir de ce soir et marée haute, 14h10 tout à l'heure. Marée basse, ce sera aux alentours de 8h10 en matinée. Un lever du jour, 6h07 dans deux petites minutes. Oui, il fait déjà très clair là en ce moment et se coucher attendu à 18h04. Allez, très bon réveil à vous tous. Merci d'être avec nous. C'est parti pour votre Wake Up Show.
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1: Allez bien le bonjour tout le monde et bienvenue ce matin dans votre Wake Up Show. Ravi de vous retrouver. Là aujourd'hui, nous sommes le lundi 14 septembre 2026. Oh yeah. Ah bah oui, on applaudit hein, cette nouvelle journée, ce nouveau lundi encore. Oui, une fois un très très grand bonjour à vous tous. Et quel bonheur de lancer ensemble cette nouvelle semaine pleine d'énergie. Ben voilà, je tiens aussi à vous remercier, oui, chacun d'entre vous, là ce matin, vos messages, les coucous doux, les vœux d'anniversaire, vous étiez au taquet, dans un rang de ça bien bien spécial, donc pour ça, je vous fais un super super big up. Et comme toujours, et ce fut spécial bien sûr avec vous, donc immense merci, avec de gros bisous doux et des bisous fous, comme toujours. J'espère en tout cas que votre week-end a été tout simplement fantastique et que vous débordez de vitalité. Demain étant férié, on va en parler tout à l'heure, mais ce matin, votre réveil 100%, vous le savez, positif, mission du jour, c'est vous donner une pêche d'enfer, de la joie à revendre, et puis bah ça vous le savez, et pour démarrer la semaine du bon pied, toute la bande est déjà sur le pont là ce matin, survoltée, prête d'ailleurs l'équipe hein, à vous accompagner. Oui, il y a Rodney et Avi, notre duo de choc, ils sont tous deux dans les starting blocks pour vous livrer toute l'actualité, et donc à chaque demi également l'actu sport avec Avi tout à l'heure, 6h30 et 7h30. Rajiv, notre véritable chef d'orchestre, ben voilà, il est là au taquet. Et aujourd'hui, in upgrade, vous êtes. Il joue les superviseurs. Ben oui, donc on l'embrasse aussi très très fort. Rajiv, tout correct? Of course, et ben oui, le pouce est en l'air. Il veille sur le son ou encore la magie de direct. Également à ses côtés, Kinsley. Oui, Kinsley, c'est lui l'élève aujourd'hui. Donc Kinsley, ça va, tout correct? Oh good. Et ben oui, Hélène, elle aussi, elle est présente. Elle est au taquet, comme toujours, et elle vous prépare une avalanche de cadeaux. Voilà, au fil des heures. Bonjour, ma douce Hélène.
2: Bonjour, Louana. On retourne parmi nous.
1: Oui, oui.
2: Ça va vite.
1: Oui, très très bien.
2: Vous nous avez manqué.
1: Ah, ben vous aussi, vous savez quoi, énormément. Vous étiez nombreux, nombreuses à m'envoyer des messages. Ça y est, on est là, on est bon, on est ensemble.
2: Et ça fait plaisir avec... vous revoir.
1: Oui, oui.
2: Et bonjour à Kinsey, Rajiv et aux auditeurs.
1: Ah ben voilà, très bien, Hélène, comme toujours, au taquet. Donc, aux commandes, moi-même, Louana, on va faire pétiller ce lundi. Et permettez-moi de faire un super big up. Est-ce qu'on peut avoir des applaudissements, s'il vous plaît? Merci beaucoup. Un grand, un gros, bien grand. Merci. Oui. À Avi, je dis bien à Avi qui était au taquet pendant ces deux dernières semaines.

Pauline. Je l'embrasse très très fort. Il doit être quelque part là, hein, donc je l'embrasse et je lui dis un grand grand grand grand merci d'avoir été aux côtés de nos auditeurs. Parce que vous le savez, the show must go on, whatever happens. Mais l'ingrédient secret, c'est surtout vous. C'est votre énergie qui fait vibrer d'ailleurs Radio One au quotidien. Mille merci d'être si nombreux au rendez-vous, de faire confiance à Radio One et pour donner le ton de ce lundi matin. Allez, au rythme sautillant là aujourd'hui. On se fait un petit kiff. Jérusalem ce matin pour vous dans votre Wake Up Show. Bien le bonjour tout le monde et bienvenue ce matin en ce lundi.

à les mains ce matin pour vous mettre dans le rythme du lundi. Bien réveillé, are you ready to attack la nouvelle semaine? Merci à vous tous pour vos messages ce matin. Il y a même D'Angelo qui nous a envoyé une belle photo là aujourd'hui de ce lever du jour du côté du nord. Ben voilà, avec le soleil qui pointe d'ores et déjà le bout de son nez. Donc merci beaucoup D'Angelo, belle journée à vous. Très bon réveil. Oui, ce sera un lundi au soleil, voilà, comme on les aime, comme je le disais. Et un peu plus tôt, donc écoutez-nous, on est ravis surtout de vous accompagner ce matin. Allez, c'est aussi une nouvelle semaine pour notre Big Quiz. 60 secondes chrono. Ah là là, oh, Avi n'a pas fait de gagnant, vous êtes. Oh, pourtant, il y a eu 8 sur 10. Ah, d'accord. Donc, Hélène qui me précise qu'il y a eu 2 fois 9 sur 10. 9 sur 10, vous imaginez, vous connaissez des ça quand on passe l'eau au couteau, là, comme ça. Ah là là. Et mais Avi était au taquet, hein, surtout pour 60 secondes de chrono. Encore une fois, immense merci. Alors, on va réveiller les neurones ensemble avec vous. Et puis, bah oui, vous allez sortir vos plus grands savoirs pour venir décrocher le pactole au grand quiz à hauteur de 10 000 roupies pour notre jackpot. Vous le savez, chaque matin, la première étape, c'est de vous inscrire via la question du jour. Alors aujourd'hui, dites-nous quel cardinal originaire des États-Unis a été élu le 267e, voilà, j'y arrive. Donc lui, il a été élu le 267e pape de l'Église catholique. C'était le 8 mai 2025. Donc de qui s'agit-il, cet homme d'Église et du Vatican, en fait, fête son anniversaire aujourd'hui. Donc on va en parler tout à l'heure. C'est ça la question. Inscription là ce matin. Quel est cet homme qui répond? Donc le chef du Vatican. On attend vos bonnes réponses là ce matin via nos plateformes SMS comme toujours. 88 10 Intel, 83 83 Mighty, le WhatsApp de Radio One, 58 53 77 21, ou encore le 210 8 9 10. Il y a Hélène avec vous au standard. Et puis, bah, c'est une bonne chose, hein, parce que j'ai pas oublié les numéros. Donc, tant mieux. Les rendez-vous, 7h40, le duel tout à l'heure pour le jackpot à hauteur de 10 000 roupies. Ce sera après 7h50, l'heure de la grande finale. 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Alors, le plaisir de vous retrouver tout à l'heure lors de notre grand quiz de culture générale. Allez, on va faire péter l'oseille aujourd'hui. 10 000 roupies, bonne chance.

partie locale avec Mary Jane Gaspard ce matin. Oui, Lock and Key, surtout cette nouvelle semaine ensemble avec vous. Bien le bonjour tout le monde et bienvenue hein, si vous vous branchez à l'instant, votre Wake Up Show Radio One. Et puis bah écoutez, on est ravis de vous accompagner demain étant férié. Voilà, Ganesh Chaturthi, bien sûr, mais nous serons toujours avec vous. Donc, si vous êtes en mode local off, là, aujourd'hui, bah, écoutez, vous savez quoi? Vous avez raison! Eh ben oui! Yass, on dira pas le contraire. Profitez-en! Et puis, bah, pour les autres, boulot et école, allez, bon lundi! Et très, très bon courage à vous tous. C'est la Woosteam. On est ensemble avec vous, à vos côtés. 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Et en jeu, le pack cadeau Sunbest. Eh ben oui, à remporter, écoutez bien, le jus de pomme rouge Sunbest d'une fraîcheur, alors là, incroyable en bouteille. 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Là, c'est pour le style, hein, bien sûr. Et puis, bah, en plus, le soleil brille de mille feux, faut bien se protéger. Donc pour ce pack complet, à vous de trouver le jeu de mots là aujourd'hui. Et ce matin, ce mot qui dépasse le monde réel et le domaine du visible. Ce mot qualifie peut-être un événement, un esprit, esprit, es-tu là? Ou encore un phénomène fantastique qu'aucune science ne peut expliquer. C'est un mot anglophone que nous recherchons aujourd'hui, très utilisé déjà dans les séries télé, pour parler de fantômes ou encore de magie. D'ailleurs, il y a eu une série avec les frères Winchester, oui, portant le titre de ce mot anglais que nous recherchons là aujourd'hui. Donc à vous de trouver les 12 lettres de notre jeu de mots du jour avec notre partenaire, donc Sunbest. Je vais me tourner vers le WhatsApp de Radio One pour voir si vous avez trouvé là ce matin. Ah là là, mon croiseux de tout en copie d'eau, mi visiblement. Et donc pas de bonne réponse encore. Je rappelle que c'est un mot anglophone. Si je te rappelle sa série qui finit là, donc en 2005, qui avait démarré d'ailleurs en septembre 2005, d'où ce clin d'œil là aujourd'hui. Et cette série, en fait, on retrouve ses deux frères, deux beaux gosses, hein, mais vraiment. Winchester, les frères Winchester, et eux, ils étaient sur ce dossier. C'est-à-dire sur plusieurs dossiers qui, voilà, parlent de magie et de fantastique et de fantômes et de tout ce qui va avec. Ah oh ben ça y est, c'est bon, vous êtes sur le bon mot là ce matin. Donc je rappelle, il nous faut les 12 lettres de notre jeu de mots du jour avec notre partenaire Sunbest. Je vous donne rendez-vous tout à l'heure à 6h45 pour vous accueillir on air. D'ici là, je vous souhaite bonne chance. Il est 6h22, nous revenons après une petite virgule pour les avis de décès présentés par Hélène. En vous souhaitant un très bon lundi. Merci d'être avec nous, à tout de suite.

0: appris d'annoncer le décès de Monsieur Mouti Nela, âgé de 84 ans, si connu sous le nom de Jayan. Le convoi sortira de sa résidence à route Vodagen-Bambou aujourd'hui à 10h pour se rendre au crématorium de Médina Bambou. Décès de Monsieur Moreau Serge Lui, habitant au numéro B2 circonstance à Saint-Pierre, âgé de 87 ans. Le convoi sortira de la chapelle ardente d'Elienson à route royale Beaubassin aujourd'hui à 10h30 pour se rendre à l'église de Saint-Pierre Elien à Saint-Pierre et de là au cimetière de Paris. Et le décès de Madame Goindama Ramasamy, née Rangasamy, âgée de 100 ans, aussi connue sous le nom de Amaï. Le convoi sortira de chez sa fille à Mayavaram Street à Suyak aujourd'hui à 10h pour se rendre au crématorium de Chamouni. À toutes ces familles endeuillées, Radio One présente ses plus vives sympathies.
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0: c'est Céline Dion. Oui, ça y est, elle a donné son premier concert. C'était samedi soir. Elle a débuté donc sa série de concerts et elle a fait le show. Elle a suggéré déjà son retour malgré sa maladie, soit le syndrome de la personne raide. Et bien sûr, les vidéos ont circulé. On a eu droit à ce live aussi pendant plus de 2 heures par rapport à ce concert. Donc, elle a été submergée par les larmes dès les premières secondes. Quand on le trouve, Céline Dion par éclos la scène comme ça, là, vous êtes, oh là là, mais c'est incroyable. Elle a entamé le spectacle. Donc, elle a démarré avec On ne change pas. Puis, elle a poursuivi avec My Heart Will Go On ou encore All by Myself. C'était quelque chose, les amis, je peux vous dire. Donc, et ce devant 30 000 spectateurs, tous conquis. C'était, je le rappelle, le coup d'envoi de sa nouvelle résidence. Céline Dion Paris 2026-2027. On va en parler sur Radio One. Allez, d'ici là, le soleil, il domine, il arrive, il est là, il est sur la capitale. C'est lundi, température douce. Et merci d'ailleurs de vous caler ce matin au Radio One. 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Nous allons marquer une courte pause pub et à venir le sommaire, également l'actu sport. Moi je vous dis à tout de suite. Les supermarchés, oui, Patracal, il a même Mobudenzo de l'inscription, ce qu'il faut, ce sera après la demi. Je vous dis un très très bon réveil et bien le bonjour tout le monde. Merci d'être avec nous ce matin.
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0: Très bon réveil, bon lundi, Ready One, il est 6h30. Le sommaire et l'essentiel de l'actualité avec vous, Rodney Pierre-Louis. Nouvelles allégations dans l'affaire Mam Ravatomang. Johanna Béranger s'invite à la polémique.
7: La députée FMP rappelle la mise en garde de Paul Béranger contre les conseillers de Navin Ramgoulam. Des personnes âgées victimes de maltraitance, la police face à une recrudescence de cas. Le Senior Citizens Council appelle les victimes à dénoncer leur bourreau. Son président Vijay Naraidu sera l'invité de Focus ce matin. Grooming sur les réseaux sociaux, l'Ombudsperson for Children tire une fois de plus la sonnette d'alarme. Anita Goura appelle à davantage de sensibilisation pour protéger les enfants des pièges d'Internet. Vision 2050, l'économiste Chandan Janki juge le projet illusoire. Il estime que l'économie mauricienne a besoin d'un coup d'accélérateur dans les 5 prochaines années. Et puis pour l'actualité à l'étranger, guerre en Ukraine, l'ancien premier ministre britannique Boris Johnson et l'ex-directeur de la CIA présents en gare peu de temps avant la frappe russe contre un train.
0: Merci Rodney Pierre-Louis, rendez-vous tout à l'heure à 7h pour le Grand Journal.

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4: Salut pour l'actu sport ce matin. Avis, nous parlons foot, Coupe du Monde de la CAF et retour au pays sous les applaudissements pour la SPL 2000.
5: Et oui, Loana, les Port-Louisiens ont reçu un accueil chaleureux dimanche soir à l'aéroport de Plaisance après leur qualification historique pour le deuxième tour préliminaire de la Coupe de la CAF. Après avoir éliminé John and Galaxy au Botswana, la SPL 2000 affrontera désormais les Sud-Africains de Durban City. Match aller en Afrique du Sud entre le 16 et le 18 octobre avant le retour à Côte d'Or entre le 23 et le 25 octobre. Belle performance mauricienne en triathlon. Julie Staub termine dans le top 20 de sa catégorie au championnat du monde 70.3, disputé samedi à Nice. La mauricienne prend la 20e place chez les 40-44 ans en 5h et 38 minutes après avoir enchaîné 1,9 km de natation, 90 km à vélo et 21 km de course à pied. Une belle performance internationale pour Julie Staub qui porte haut les couleurs de Maurice. En cyclisme, Enric Mas remporte le Tour d'Espagne de 2026. Le coureur espagnol de Movistar décroche à 31 ans le premier grand tour de sa carrière après avoir terminé 3 fois deuxième de la Vuelta. Mas termine avec 2 minutes et 15 secondes d'avance sur Primoz Roglic tandis que Félix Gall complète le podium. L'Espagne attendait un vainqueur national sur la Vuelta depuis Alberto Contador en 2014. La 21e et dernière étape à Grenade a elle été remportée par le Norvégien Tobias Hallon devant Alexandre Rommel et Ramsès de Bruyne. Une belle consécration donc pour Enric Mas qui inscrit enfin son nom au palmarès d'un grand tour. Tennis, Alexander Zverev décroche son premier titre à New York après sa victoire en finale face à l'Américain Ben Shelton. L'Allemand tête de série numéro 1 s'est imposé en 4-7, 6-3, 7-6, 5-7, 6-2. Shelton a tenté de relancer la rencontre en remportant la troisième manche, mais Zverev a repris le contrôle dans le quatrième set. C'est le deuxième titre du Grand Chelem de la carrière de Zverev après son sacre à Roland-Garros cette année. En Formule 1, Kimi Antonelli remporte le Grand Prix d'Espagne disputé pour la première fois sur le nouveau circuit Madryn à Madrid. Le pilote Mercedes a profité d'une période de virtual safety car et d'un arrêt au stand qui lui a permis de prendre l'avantage. Antonelli termine devant Max Verstappen, deuxième alors que Lando Norris complète le podium. C'est déjà la 8e victoire de la saison pour l'Italien qui conforte ainsi sa place de leader au championnat du monde. En première ligue, Manchester City remporte le derby mancunien 1-0 à Old Trafford malgré plus d'une heure passée à 10 après l'expulsion de Phil Foden dès la 23e minute. C'est Erling Haaland qui a inscrit l'unique but à l'heure de jeu. Une réalisation d'abord refusée pour hors-jeu puis finalement accordée après intervention de la VAR, provoquant une vive polémique. L'instance arbitrale a depuis reconnu une erreur de jugement sur cette action. United peut nourrir des regrets. Marcus Rashford et Kobbie Mainoo ont tous les deux touché les montants. City réalise ainsi 4 victoires en 4 journées et compte 12 points comme Arsenal. Dans l'autre rencontre de dimanche, démonstration de Brighton qui s'est largement imposée 5-0 sur le terrain de Coventry City. Voilà la fin de ce journal des sports. Merci de l'avoir suivi. La suite avec vous, Loana.
4: Merci beaucoup, Avi. Rendez-vous tout à l'heure après 7h30.
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2: À 6h37 et nous voyons les températures aujourd'hui en ce lundi, oui, avec un très beau soleil, un lundi au soleil, voilà de quoi chanter, pourquoi pas, avec un temps essentiellement beau. Et côté maximal, ça va peut-être un peu taper fort là aujourd'hui, côté chaleur, surtout vers les régions côtières, avec cette maximale variée entre 26 et 29 degrés, les régions côtières, voire même 30 degrés peut-être, plein midi sur la capitale. Et ailleurs, le centre, la maximale variera entre 21 et 23 degrés. Et attention, rappelons également qu'après le passage du front froid, un fort anticyclone s'approchant par le sud-ouest risque d'occasionner un temps venteux et froid sur notre région. Donc on attend bien sûr plus de précisions de Météo Maurice, mais en attendant, profitons de ce très beau lever du jour en ce lundi. Merci d'être avec nous ce matin.
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2: Chaque matin dans votre Wake Up Show, avant de, bien sûr, eh ben oui, poursuivre sa petite journée, peut-être là le café en main. Ah, comme toujours, ça sent très très bon le café en studio chez Really One. Je vous dis chin chin. 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

0: vous tous. Ça va, on est bien où que vous soyez là ce matin, 6h40. Merci de choisir Radio 1 pour démarrer cette nouvelle semaine. Comme toujours, nos fidèles partenaires au rendez-vous. 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Le saviez-vous d'ailleurs? Près d'une tasse de café sur 7 consommée dans le monde est une tasse Nescafé. Ben voilà, donc ça, on est ravis. Et pour rejoindre cette immense communauté de passionnés, alors laissez l'intensité même Nescafé porter votre matinée ce nouveau lundi là pour bien démarrer la nouvelle semaine. Et j'ai le plaisir de vous offrir le super pack cadeau là aujourd'hui, la tasse iconique rouge Nescafé, un travel mug pour vous, bien sûr comme toujours, comme ça c'est capable d'amener votre café, pas tout avec vous. On vous offre également la cuillère Nescafé, je rajoute le pot classique de 50 grammes, également ce diary Nescafé cadeau, donc tout ça pour vous, make your world avant 9h. La question de ce lundi, dites-moi quel est ce pays qui détient la première place du pays le plus heureux du monde, tout en étant le plus grand consommateur de café par habitant. Je répète, quel est ce pays qui détient la première place du pays le plus heureux du monde, tout en étant le plus grand consommateur de café par habitant? Oui, le café est une institution dans ce pays. Je ne vais pas vous aider, c'est-à-dire pas de proposition de réponse. Je suis sûre que vous allez trouver la bonne réponse. Donc, à balancer au 58 53 77 21. Bonne chance ce matin. Nescafé, make your world.
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0: La nouveauté Bolly, là ce matin, Rangiara, à l'instant extrait du film Haven, c'est un thriller de crime et psychopathe, tueur d'enfants en plus. Là on est servi côté scénario avec Akshay Kumar. Oh là là, c'est lui le méchant dans le film, avec Salif Ali Khan également, à se demander donc ce rôle de psychopathe, ça lui va bien finalement, Akshay Kumar. En tout cas, réponse en salle. Haven et Haven, je le rappelle, est sorti la semaine dernière. C'est sorti vendredi et je vous souhaite bon film dans l'aventure de ce lundi Wake Up Show. Allez, ne ratez pas notre big quiz tout à l'heure de culture générale. Un compte à rebours, un chrono, des questions autour de la culture générale et 10 000 roupies à la clé, bien sûr le tout en une minute. C'est possible et plausible là aujourd'hui encore. Et pour être nos challengers du jour, la question ce matin, inscription. Vous autres, mais qu'est-ce qui arrive? Je reçois comme réponse le pape François. Paix à son âme, il n'est plus. Voilà, donc là aujourd'hui, je recherche celui qui est devenu le tout premier Américain à monter sur le siège de Saint-Pierre lors du conclave du 8 mai 2025. Ce cardinal, qui est toujours bel et bien vivant aujourd'hui, de son vrai nom, Robert Francis Prevost, il a été élu 267e pape sous quel nom d'église ? De qui s'agit-il ? Là, ce matin, ça n'a rien à voir avec le pape François, hein. Pas du tout, encore moins Jean-Paul II, mais non. Vous avez encore du temps pour nous balancer votre bonne réponse ce matin. 88 10 MTL 83 83 Mighty, le WhatsApp de Ready One 58 53 77 21. Je rappelle que c'est pour les inscriptions, 60 secondes de chrono. Il y a Hélène avec vous au standard, 210 8 9 10. Et on se donne rendez-vous tout à l'heure après 7h40 pour une nouvelle belle aventure. 60 secondes chrono avec les 10 000 roupies en jeu.
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0: Notre thème santé cette semaine, les gros plans sur les pistaches. Et qu'est-ce qu'on adore ça ? Eh bien oui, chez nous à Maurice, pistache salée grillée, comme on nous dit. Oui, ça fait aussi partie de notre patrimoine. Hein. Notre bonne vieille cacahuète, c'est bien plus qu'un simple snack dans Bollari, comme on nous dit, ou encore dans le bus. C'est une vraie mine de bienfaits. Donc c'est rempli d'ailleurs de bonnes graisses déjà pour le cœur, de protéines, de vitamine E. La cacahuète aide à protéger nos artères. Mais attention, pour en tirer le meilleur, les pistaches les moins salées sont les meilleures, bien sûr, parce que voilà, trop de sel, ça fatigue les reins, ça fait grimper même la tension. Donc, intégrer une petite poignée de pistaches à son quotidien. À son quotidien, c'est donner surtout un vrai petit coup de pouce à son organisme, mais toujours, toujours avec modération, on le rappelle. Parce que voilà, c'est la règle d'or, c'est la modération. Régalez-vous chaque jour, mais sans exagérer, bien sûr, sur la quantité. Donc, pistaches salées, bouillies, grillées, comme un œuf de compte en lit. On va en parler toute cette semaine.

0: Take On Me du groupe Aha. Aha, bah oui, pour le clin d'œil au leader du groupe et chanteur norvégien Morten Harket. En fait, il fête ses 67 ans là aujourd'hui, en ce 14 septembre. On va dire que c'est un bon prétexte hein, pour nous faire un petit kiff avec Take On Me ce matin. Excellent réveil, peu importe votre destination là ce matin. Merci d'ailleurs de faire le trajet, la route même, avec votre Wake Up Show 6.51. C'est parti pour notre jeu de mots du jour.
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0: Merci d'avoir joué avec Agilis pour notre jeu de mots du jour. Quand tout, oui tout, je dis bien, tout ce qui échappe aux lois de la nature et que la science ne peut pas expliquer, direction le standard. Hélène, pour notre jeu de mots du jour, qui est avec nous ce matin?
4: Et ce tour de lit commence à Pointe-Sable chez Rose.
0: Bonjour Rose.
5: Bonjour Loana.
0: Bienvenue, comment ça va ma toute rose?
5: Ça va bien.
0: Ça va, on a bien démarré ce lundi.
5: Ah oui, très contente pour ce lundi.
0: Bien sûr, et en plus, ce lundi 14 septembre, Rose, c'est votre première fois sur Radio One, bienvenue.
5: Merci.
0: On adore les premières fois, et ben oui, sur Radio One. Donc merci de prendre le temps de jouer avec nous. Rose, dites-moi, est-ce que vous avez trouvé ce mot anglophone comptant 12 lettres ce matin?
5: Oui, c'est super naturel.
0: Alors, dis-le en anglais, écoute.
5: Super naturel.
0: Yes, voilà. Oui, c'est ce qu'il fallait ce matin. Bravo. Rose, pour votre première fois, j'ai l'immense plaisir de vous offrir le pack cadeau Sunbest ce matin, le jus de pomme rouge, 740 ml bouteille en verre, bien sûr, et puis la confiture et 430 grammes, et également la casquette, et oui, pour vous, griffez Sunbest, c'est votre cadeau ce matin, Rose.
5: Merci beaucoup, Loana et Radio One aussi. Merci.
0: Je vous embrasse, Rose. Bonne journée.
5: Bonne journée à vous tous.
0: Bisous, ciao, bye bye. Et des gros bisous doux et des bisous fous. Oui, Supernatural, avis aux fans d'insolites ou encore de mystères. En fait, ce lundi 14 septembre, officiellement The Supernatural Day. Mais rien de bien méchant, hein, je vous rassure. En fait, cette journée a été créée à l'origine par les fans pour célébrer la première diffusion de la série télévisée américaine Supernatural. Oui, rappelez-vous de la série sortie en septembre 2005. Pendant 15 ans, jusqu'en 2020, il y a eu 15 saisons, ouais, voilà, tout simplement. Supernatural, donc la série culte qui a marqué toute une génération en suivant le destin un peu hors du commun de Sam et Dean Winchester, comptant 327 épisodes. Série dispo dans son intégralité, je le rappelle, sur Amazon Prime, donc allez-y, faites-vous un petit kiff, pourquoi pas. Sinon, rendez-vous demain pour un nouveau jeu de mots avec notre partenaire Agilis et les produits Sunbest.
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3: Birthday Celebration en ce 14 septembre à toutes les vierges du jour qui possèdent un sens aigu du détail de l'organisation, qui cherchent aussi à bien faire. Donc nos meilleurs vœux à vous tous avec de gros bisous. Un petit coup d'œil rapide sur les people du jour. Il aurait fêté ses 79 ans aujourd'hui, l'acteur néo-zélandais Sam Neill, celui qui restera à tout jamais le docteur Alan Grant dans Jurassic Park, ou encore à la chanteuse Amy Winehouse. Elle aurait eu 43 ans là aujourd'hui. Elle morte, je le rappelle, en 2011. Aussi, les 53 ans de l'acteur anglais Andrew Lincoln. Peut-être que le nom ne vous parle pas, et pourtant, c'est celui qui a joué le rôle de Rick dans la série The Walking Dead. Ben voilà, rien que ça. Donc il fête ses 53 ans aujourd'hui. Hélène, qui est notre baffe des stars du jour.
4: Et nous accueillons Maudeline ce matin du côté d'Olivia.
3: Bonjour Maudeline.
5: Bonjour Loana.
3: Oh, bienvenue sur Radio 1 ce matin. Maudeline, comment ça va?
5: Moi, ça va. J'ai dit Dieu merci pour aujourd'hui. J'ai fait mes 43 ans.
3: Oh, ben voilà, viens pas. Oh, yeah. Maudeline.
4: Merci.
3: Ben voilà, nos meilleurs vœux d'anniversaire à vous, Maudeline. Et en plus, vous êtes en congé aujourd'hui?
5: Oui, je travaille pour moi-même. Je suis pâtissière.
3: Vous êtes pâtissière. Maudeline, dites-moi qu'il y a quelqu'un qui vous a fait un très beau gâteau.
5: Ah non. C'est moi-même qui a fait mon gâteau préféré. J'ai fait un red velvet avec le coulis fraise.
3: Manger ! Ouh là là ! C'est le bon plan. Bon, en même temps, on est mieux servi que par soi-même, n'est-ce pas, Maudeline ?
5: Ah oui.
3: Comme ça aussi, gâteau là pour bon, donc à la lila. Et on est ravis surtout. Nous vous souhaitons nos meilleurs vœux. On vous embrasse très très fort. Maudeline, ce matin, vous êtes avec nous. Vous savez, grâce à qui ?
5: Je crois bien, oui, je crois que c'est ma... Je sais pas trop.
3: Les mêmes. Vous faites dire ça.
5: C'est ma
3: oui, c'est Jeannette.
5: Merci beaucoup.
3: On l'embrasse très très fort. Elle nous écoute en ce moment. Donc, grâce à l'inscription de Jeannette et Maudeline, j'ai le plaisir de vous offrir le super ticket resto de 500 roupies chez Bento Sushi. Bravo.
5: Merci beaucoup, Loana.
3: Les sushis frais, les produits de qualité, c'est préparé sur place, c'est votre cadeau. Moi, je vous embrasse très très fort, je vous souhaite une excellente journée. Ne pas me négliger le gâteau, mais pense-nous quand vous m'avez, vous prenez une tranche, all right?
5: Allez, ok, il n'y a pas de soucis. Je viendrai chez vous, j'emmènerai pour vous aussi.
3: Ah là là, mais ça c'est vraiment un gros gâteau qu'il faut ramener, okay, Maudeline.
5: Hélène m'a dit c'est ton préféré. Red Velvet.
3: Hélène finit pas ce commande de get ça ou trouver. Allez, je vous embrasse, Maudeline. Bonne journée.
5: Merci à vous. Au revoir.
3: Bisous. Ciao, bye bye. Et encore une fois, joyeux anniversaire. Et puis, à Kate, du côté de Cascavel. Elle fête ses 48 ans aujourd'hui. C'est la part de Stella de Flic en Flac. Et puis, Karina de Beaubassin. Aussi, nos meilleurs vœux à vous tous en ce 14 septembre.
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3: Petite minute avant 7h et le temps pour nous de voir nos 12 babettes. Et ben oui, comme chaque matin, nous sommes le 14 septembre en ce lundi. Les béliers, foncez dès le matin avec des décisions surtout rapides et claires. Tout est possible pour cette nouvelle semaine. Taureau, allez éviter le stress du lundi. Amis taureaux, gardez votre calme face aux imprévus. Les gémeaux, si vous sentez que la communication est fluide, vous savez quoi ? faites passer vos idées là aujourd'hui, on ne sait jamais. Cancer, écoutez votre intuition quelquefois, ça peut peut-être vous éviter un petit stress là inutile. Moi, je n'ai pas besoin de faire stress lundi là. Lion, avec votre leadership naturel, prenez les devants. Vierge, en ce lundi, réglez les détails importants sans perdre de temps. Balance, privilégiez le compromis. Et puis bah, le plus important, ne vous prenez pas la tête là en ce début de semaine. Scorpion, allez droit au but pour éliminer une mauvaise ambiance. Eh ben oui, Sagittaire, voyez grand. Une belle opportunité se profile si vous osez. Et puis bah, Capricorne, restez concentré sur l'essentiel en cette nouvelle semaine. Verseau, quelquefois, une différente approche peut résoudre un problème ancien pour vous, ami Verseau. Et enfin, je termine avec les petits poissons. Fiez-vous surtout à votre ressenti, voilà. Il vous guide vers les bons choix. Allez, bonne journée tout le monde. Nous, on file vers le grand journal.
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3: En ce lundi 14 septembre, merci d'écouter Radio One. Il est 7h. Journal avec vous, Rodney Pierre-Louis. Pour les titres, ce matin, importation avortée de 156 kilos de cannabis. L'avocat de Gulshan Govin réclame une enquête indépendante.
12: Il allègue qu'un pot de vin de 2 millions de roupies aurait été réclamé à la députée Véronique Le Govind. L'homme de loi accuse également deux membres de l'ADSOU d'avoir tenté d'interférer dans l'enquête. Nouvelles allégations dans l'affaire Mamra Batoumang. Johanna Béranger s'invite à la polémique et rappelle la mise en garde de Paul Béranger contre les conseillers de Navin Ramgoolam. Des personnes âgées victimes de maltraitance. La police face à une recrudescence de cas. Le Senior Citizens Council appelle les victimes à dénoncer leur bourreau. Vijay Narayu sera l'invité de Focus ce matin. Bombing sur les réseaux sociaux, Anita Goura tire une fois de plus la sonnette d'alarme et appelle à davantage de sensibilisation pour protéger les enfants des pièges d'Internet. Et à l'étranger, guerre en Ukraine, Boris Johnson et l'ex-directeur de la CIA présent en gare peu de temps avant la frappe russe contre un train. Voilà pour l'essentiel de ce journal. Nous passons au développement de ces titres. L'avocat Ruben Brun Gapile a adressé hier une lettre de 11 pages au Premier ministre, au directeur des poursuites publiques, au Master and Registrar de la Cour suprême, au président de la Commission des droits de la personne et au secrétaire du Bar Council. Il revient en détail sur ces allégations selon lesquelles deux membres de l'ADSOU de la Western Division ont tenté d'interférer dans l'enquête sur la tentative d'importation de 156 kilos de cannabis de l'île Sœur. Nous faisons le point avec Velmounia.
13: L'homme de loi de Gulshan Govin allègue que les deux membres de l'ADSOU de la Western Division auraient remis un téléphone à son client, Gulshan Govin, afin qu'il contacte son épouse, Véronique Le Govin. Il l'aurait intimé à changer d'avocat pour son époux. Des messages lui seraient ensuite parvenus, l'invitant à verser 2 millions de roupies pour que celui-ci soit libéré au plus vite. L'avocat accuse l'un des membres de l'équipe d'enquêteurs d'avoir menti sous serment quant à la disponibilité de la défense, entre autres. Il affirme qu'il y a eu tentative d'entraver son travail, notamment lors des interrogatoires, et déplore que le véhicule du couple est examiné en son absence et celle de ses confrères qui assistent Véronique Le Govin. Il réclame donc une enquête indépendante sur ces allégations, ainsi que le remplacement de l'unité de l'ADSOU chargée de l'enquête. Il dit également souhaiter un réexamen de la détention provisoire de son client. Gulshan Govin, il faut le rappeler, a été arrêté fin juillet pour entente délictueuse visant à importer 156 kilos de zamal d'une valeur marchande de 234 millions de roupies de la Réunion et pour possession de méthadone, ainsi que pour la culture de 4 plants de cannabis.
12: La députée du FMP, Johanna Béranger, s'invite dans la polémique entourant les nouvelles allégations formulées dans l'affaire Mamra Batoumang. Nasser Biki, un proche du Parti travailliste, s'est rendu à la FCC vendredi. Il a remis aux enquêteurs un affidavit et une clé USB contenant un enregistrement audio relativement à une demande de pot de vin de 350 millions de roupies qui aurait été formulée par un conseiller du chef du gouvernement pour que le milliardaire milliardaire malgache puisse se tirer d'affaire. Johanna Béranger rappelle au bon souvenir de tout ce que l'ex-premier ministre adjoint Paul Béranger avait lancé une mise en garde contre les agissements allégués de l'entourage de Navin Ramgoolam. Écoutons Johanna Béranger.
14: Quand Paul Tshipi est dénoncé depuis novembre 2025 jusqu'à mars 2026 dans conférence de presse, dans chaque bureau politique, qui ban les mêmes avec résistance et alternative, tu peux dire, qui peine la preuve, les Tshipi est en garde contre beaucoup d'affaires, y compris

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1: Et rapporté à Paille et à Quatre Bornes, des situations qui soulèvent une nouvelle fois la question de la protection des personnes âgées. Le point avec Belmounia.
2: Les aînés n'ont désormais plus droit au respect qui leur est dû. Samedi, un homme de 61 ans a saisi la police pour maltraitance sur une personne âgée après avoir été insulté par le chauffeur d'un minibus sur le passage pour piétons en face de l'hôpital Djitou. Ce dernier n'aurait pas apprécié qu'il prenne son temps pour traverser. Le sexagénaire a même failli être renversé. À Paille, un homme de 65 ans a dénoncé le fils de sa sœur qui l'a giflé à la suite d'un différend quant à une brouette se trouvant dans la cour familiale. Pointe-au-Sable, cette fois, une dame de 70 ans s'est fait déposséder de son téléphone portable par sa petite fille de 14 ans dont elle a la gorge depuis qu'elle est bébé. Durant la semaine écoulée, une autre habitante de Pointe-au-Sable, âgée de 73 ans, a porté plainte contre son fils toxicomane qui s'est montré violent quand elle refusait de lui donner de l'argent. Elle dit craindre pour sa vie, d'autant qu'elle est alitée, ayant été amputée des deux jambes. Des cas de maltraitance ont aussi été rapportés à Quatre Bornes. Jeudi dernier, par exemple, un homme de 64 ans a dénoncé son fils qui l'a agressé et insulté. Un homme de 75 ans, quant à lui, a été menacé par des voisins dont l'un était armé d'un bloc en béton. Un homme du même âge s'est fracturé la jambe après une chute à l'issue d'une dispute avec son fils toxicomane qui lui réclamer de l'argent pour ses doses.
1: Et le Senior Citizens Council compte lancer une vaste campagne de sensibilisation à travers le pays. Son président Vijay Naraidu appelle les seniors victimes d'abus à dénoncer leurs bourreaux à la police et dans leur entourage, d'ajouter que les autorités doivent faire appliquer la loi pour mieux protéger les personnes les plus vulnérables. Il est au micro d'Emmanuel Elou.
3: Mais ce que nous faisons, moi, nous faisons les tours de l'île. On fait les tours, Maurice, moi, dans une réunion. Et par le temps que ça, c'est maintenant, moi, j'ai le Goodlands. La semaine dernière, moi, et Saint-Pierre. Donc, cause de bannement à travers les causes exactes, qui est une précaution que vous avez prendre. Quand il y a un premier signal d'intimidation de la part de bande proche ou quelqu'un d'autre, ah ben, la police connaît, elle rapporte avec la police. Et elle dans ben, ce qu'on appelle dans le bureau CAB, cause de voisin. Dire comme ça qu'on peut sentir ou menacer. Tout ça, c'est une précaution d'ailleurs.
1: Vijay Naraidu sera l'invité de Focus après le journal de 8 heures. L'Ombudsperson for Children, Anita Goura, se dit frappée par l'impact grandissant des réseaux sociaux, même chez les plus petits. Selon elle, il doit y avoir plus de sensibilisation sur le monde numérique afin d'empêcher qu'un drame ne se produise à Maurice. Pour rappel, durant la semaine écoulée, les plaintes d'une fille de 9 ans et d'une adolescente de 15 ans ont été enregistrées. La première a indiqué avoir eu des rapports sexuels avec un jeune de 14 ans rencontré sur TikTok, tout comme la seconde qui est enceinte d'un garçon de 16 ans. Des propos recueillis par Shri Yasenassi.
4: Les enfants peuvent être manipulés, séduits, trompés et progressivement groomés, comme on le dit, child grooming, avant même de comprendre qu'il est en danger. C'est reconnu à l'île Maurice par les autorités que les risques liés au grooming, au sextortion et à l'exploitation sexuelle en ligne sont réels. L'île Maurice n'est pas épargnée et je suis profondément préoccupée par le fait que des enfants de plus en plus jeunes puissent être exposés à des rencontres sur les réseaux sociaux, débouchent sur des relations sexuelles. Éviter tout cela, c'est l'éducation numérique. Le dialogue entre parents et enfants, sans parler de surveillance et une responsabilisation beaucoup plus forte des plateformes numériques.
1: Le Conseil des ministres a approuvé vendredi dernier le rapport final de la vision 2050 porté par la ministre des Services financiers et de la planification économique Jyoti Jiten. L'ébauche de rapport attend une enveloppe d'investissement de 50 milliards de dollars du privé sur 25 ans dans le pays. L'économiste Chandan Janki juge que la vision 2050 n'aura pas lieu d'être car l'économie a besoin d'un coup d'accélérateur sur les 5 prochaines années et non sur 25 ans. Chandan Janki est au micro d'Emmanuel Edou.
5: Franchement, vous dire, moi, tout ça, un petit peu, disons, moi, tout ça, comique. Moi, pas d'être méchant, mais c'est bon. On a un plan, mais seulement, pas d'être du jour, et là, on a une cause AI, intelligence artificielle, parce qu'il y a tellement de questions là-dessus. Dans quelle capacité, quelle vitesse qu'ils nous cassent, AI, qui va un job coupé, elle dit, vous trouvez que peut-être un tas de disruption. Et d'après moi, il y a un petit peu, prématuré, pour vraiment, pour capable, et cause en termes de un plan 25 ans. Pas trop, parce que la personne d'aujourd'hui, ben, Lehman, hein, la personne lambda qui m'a dit ça, qui les connaît, lui, généralement, pour lui, ce problème, c'est l'inflation, ce problème, c'est la dépréciation.
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0: pour la suite de ce journal. À tout de suite.
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1: La suite de ce journal, Rodney Pierre, lui, actualité dans la région. Une trentaine de migrants congolais auraient été abandonnés en mer près de Moili, aux Comores. C'était le 9 septembre dernier.
2: Si plusieurs passagers ont réussi à rejoindre la côte à la nage, une mère et son enfant ont manqué à l'appel. Partie du continent africain avec l'objectif de rallier clandestinement Mayotte, ces ressortissants congolais auraient été abandonnés près des côtes de Moili. Les passeurs leur auraient demandé de quitter l'embarcation et de rejoindre la terre ferme à la nage. Certains migrants sont parvenus jusqu'à une plage située entre Miringoni et Ouala. Les gendarmes comoriens se sont rendus sur place pour prendre en charge les rescapés et effectuer les premières constatations. L'enquête doit préciser dans quelles circonstances les migrants ont été abandonnés près de Moili. Les autorités doivent également établir le bilan humain exact de la traversée clandestine. Et puis je vous le disais en titre, l'ancien premier ministre britannique Boris Johnson et l'ex-directeur de la CIA David Petraeus se trouvaient dans une gare de l'ouest de l'Ukraine peu avant la frappe de drones russes près de la frontière polonaise hier. Selon l'opérateur ferroviaire ukrainien, plusieurs conseillers en sécurité de pays membres de l'Union européenne et d'anciens dirigeants européens étaient également présents dans la zone. Peu après, un drone russe a touché un train transportant 206 voyageurs. La compagnie ukrainienne gérant les chemins de fer affirme qu'une attaque systémique visant le réseau ferroviaire est en cours à travers le pays. C'est la fin de ce journal. Merci de l'avoir suivi. Louana, c'est à vous pour la suite du Wake Up Show.
1: Merci. Rodney Pierre, lui, vous revenez tout à l'heure à 7h30 pour l'info-titre.

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3: À 7h13, allez pour la météo là aujourd'hui, en ce lundi, un très beau soleil et ce pour tout le monde. Et bah oui, Monsieur Soleil brille de mille feux. Et ce à travers l'île. Attention quand même, des nuages associés à un front froid venant du secteur est vont influencer le temps local. Donc à partir de ce soir, il fera un peu plus froid, un temps venteux même sur notre région dès ce soir. Mais d'ici là, avec un vent qui nous vient du sud-sud-est à une vitesse de 15 km/h, se renforçant graduellement en journée, alors que la mer, elle reste forte là des récifs, toujours ces houles venant du sud-ouest de 2 mètres, devenant fortes cette nuit. Les sorties en haute mer déconseillées à partir de ce soir, marée haute dans l'après-midi, 14h10, marée basse, on va dire, dans presque une heure, et 8h10 tout à l'heure, et ce coucher du soleil attendu à 18h04. Allez, très bon lundi tout le monde, merci d'être avec nous ce matin. 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
3: Et surtout, happy Monday tout le monde, bien branché Radio One, que vous soyez là sur la route pour l'école ou encore vers le bureau. Merci d'être au rendez-vous de votre wake-up show en ce début de semaine. On est ravis de vous retrouver là aujourd'hui encore. Et ce nouveau lundi avec le chrono, 60 secondes de chrono justement, qui va tourner tout à l'heure. Les 10 000 roupies n'attendent que vous. C'est le Big Jackpot avec des questions simples. Une seule opportunité, une seule chance. Déjà là, attrapez votre téléphone pour vous inscrire ce matin, comme chaque matin. Et la question inscription, dites-nous quel cardinal d'origine américaine est entré dans l'histoire le 8 mai 2025 en devenant le 267e pape de l'Église catholique. Donc dernière chance pour vous inscrire à la ce matin. Ce monsieur, ce grand monsieur même, fête son anniversaire aujourd'hui, d'où ce clin d'œil. Donc vos bonnes réponses à balancer au 8810 MTL 8383 Mighty, le WhatsApp de Radio One 58 53 77 21. Et puis bah il y a Hélène avec vous au standard au 210 8 9 10. Vous n'avez qu'à lui glisser donc la bonne réponse dans les oreilles ce matin. Les rendez-vous tout à l'heure, 7h40 le duel, le jackpot pour les 10 000 roupies après 7h50. Forcément, on a hâte de vous retrouver. 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Donc là, ça concerne uniquement notre finaliste. 60 secondes chrono et je vous souhaite bonne chance. Ready One, il est 7h16. Nous irons sur les routes ce matin avec les précisions du sergent du Vanilla Chief. Heureusement, ben voilà, la faute trafic en espérant que tout se passe sans accroc. Je vous dis à tout de suite sur les routes et merci de votre fidélité. Très bon lundi.
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3: Sur les routes, c'est lundi. Déjà, il fait très très beau. Et ben oui, côté ciel, et ça, on adore. Attention, attention quand même. Le sergent Giovanni Achieve qui nous annonce les ralentissements en ce moment. Wooton pour faire Phoenix-Saint-Jean, comme toujours, en sortant du nord de l'île, à partir de Terre-Rouge, donc jusqu'à l'entrée de la capitale, soit la place de l'immigration en ce moment. Vous autres, gardez bien distance de sécurité, hein. Allons éviter les complications du lundi, là, sur les routes. Et Gros Caillou, Petite Rivière, Pont-Sage aussi. Vous êtes nombreux là en ce moment. Et l'ancienne route vers Grande Rivière, les deux lanes opérationnelles. Et ce qui il faut retenir, pas d'accident à signaler ce matin, je crois que c'est le plus important. Sinon, soyez prudents toujours sur les routes. Anything on the road, amis patrouilleurs, le 210-8910, bonne route.
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0: la chanteuse française Oshi. Elle fête ses 30 ans, là, aujourd'hui, en ce 14 septembre, pour le petit clin d'œil. Merci d'être avec nous. Allez, pour le mot du jour, je vais surtout vous parler de cette tendance. Vue sur TikTok, vous connaissez encore, vous êtes là. Donc, il y a l'occasion, scroll un peu. Et là, je peux vous dire que ça pue. Permettez-moi. Ben oui, je m'explique. Gros plan, en fait, sur la tendance. Phéromone maxing. Oui, ça vous concerne, messieurs. Ça vous concerne également, mesdames. Et là, je dois dire que c'est moins rose pour nous, les meufs, parce que ça sent pas la rose, justement. C'est quoi la tendance phéromone maxing? Les TikTokers hommes disent de ne plus proclament même de ne plus se doucher, de ne plus se laver les cheveux, oublier le déodorant pour accumuler, attention, sa propre sueur et attirer les femmes grâce à son odeur naturelle. Eh ben, dis donc, reste loin, frère. Oui, des influenceurs sur TikTok conseillent de ne plus se laver pendant plusieurs jours. Messieurs, si vous pensiez que le secret pour devenir un aimant à séduction était d'abandonner votre gel douche ou encore votre savon, croyez-moi, on va remettre les pendules à l'heure ce matin. Ceux qui sont forts à la fin de la journée, ce ne sont pas vos mystérieuses phéromones, mais tout simplement les petites bactéries sur la peau. Et oui, on va les brattre, surtout quand il fait très très chaud. Et soyons honnêtes, le résultat, il est loin du film romantique. Très souvent, une forte odeur de transpiration, ça fait fuir tout le monde. Donc, alors là, en réalité, zapper l'hygiène, ça va pas vous transformer en chômeur fatal. C'est surtout fatal pour nous, pour notre nez, on est d'accord. Donc, soyons honnêtes, messieurs, ça ne sert absolument à rien d'être beau gosse si vous sentez mauvais. Mais là, on est d'accord. Les filles, les meufs, on est d'accord, mesdames. Le charme, ça commence d'abord sous la douche. Alors, bonne douche à vous tous, surtout messieurs. Et nous, on se donne rendez-vous dans 5 petites minutes pour le rappel des titres, l'actu sport, la météo, les températures également. Et restez bien branchés pour notre grand quiz de culture générale, les 10 000 roupies. Je vous dis à tout de suite, je confirme, les mecs chez Ready One, ils sont tous très très bons. Donc voilà, ça c'est la petite confirmation. 7h25, à tout de suite.
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15: Très bon lundi, Ready One, il est 7h30. Place à l'infotitre avec vous, Rodney Pierre-Louis. Importation avortée de 156 kilos de cannabis. L'avocat de Gulshan Govind réclame une enquête indépendante.
16: Il allègue qu'un pot de vin de 2 millions de roupies aurait été réclamé à la députée Véronique Le Govin. L'homme de loi accuse également deux membres de l'ADSOU d'avoir tenté d'interférer dans l'enquête. Nouvelles allégations dans l'affaire Mamra Batomang. Johanna Béranger s'invite à la polémique et rappelle la mise en garde de Paul Béranger contre les conseillers de Navin Ramgoulam. Des personnes âgées victimes de maltraitance, la police face à une recrudescence de cas. Le Senior Citizens Council appelle les victimes à dénoncer leur bourreau. Vijay Naraidu sera l'invité de Focus ce matin. Grooming sur les réseaux sociaux. Anita Goura tire une fois de plus la sonnette d'alarme et appelle à davantage de sensibilisation pour protéger les enfants des pièges d'Internet. Et puis actualité à l'étranger, Ukraine, Boris Johnson est l'ex-directeur de la CIA présent en gare peu de temps avant la frappe russe contre un train.
15: Merci Rodney, on vous retrouve tout à l'heure à 8h pour la prochaine édition Info.
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2: Ce matin, à vie, nous parlons foot, Coupe de la CAF, bien sûr, retour au pays, sous les applaudissements pour l'SPL 2000.
3: Et oui, voilà, les Port-Louisiens ont reçu un accueil chaleureux dimanche soir à l'aéroport de Plaisance après leur qualification historique pour le deuxième tour préliminaire de la Coupe de la CAF. Après avoir éliminé Johannesburg Galaxy au Botswana, l'SPL 2000 affrontera désormais les Sud-Africains de Durban City. Match aller en Afrique du Sud entre le 16 et le 18 octobre, avant le retour à Côte d'Or entre le 23 et le 25 octobre. Belle performance mauricienne en triathlon. Julie Staub termine dans le top 20 de sa catégorie au championnat du monde 70.3, disputé samedi à Nice. La mauricienne prend la 20e place chez les 40-44 ans en 5h et 38 minutes, après avoir enchaîné 1,9 km de natation, 90 km à vélo et 21 km de course à pied. Une belle performance internationale pour Julie Staub qui porte haut les couleurs de Maurice. En cyclisme, Enric Mas remporte le Tour d'Espagne de 2026. Le coureur espagnol de Movistar décroche à 31 ans le premier grand tour de sa carrière après avoir terminé 3 fois deuxième de la Vuelta. Mas termine avec 2 minutes et 15 secondes d'avance sur Primoz Roglic tandis que Félix Gall complète le podium. L'Espagne attendait un vainqueur national sur la Vuelta depuis Alberto Contador en 2014. La 21e et dernière étape à Grenade a elle été remportée par le Norvégien Tobias Hallon devant Alexandre Rommel et Ramsès De Bruyne. Une belle consécration donc pour Enric Mas qui inscrit enfin son nom au palmarès d'un grand tour. Tennis, Alexander Zverev décroche son premier titre à New York après sa victoire en finale face à l'Américain Ben Shelton. L'Allemand tête de série numéro 1 s'est imposé en 4-7, 6-3, 7-6, 5-7, 6-2. Shelton a tenté de relancer la rencontre en remportant la troisième manche, mais Zverev a repris le contrôle dans le quatrième set. C'est le deuxième titre du Grand Chelem de la carrière de Zverev après son sacre à Roland-Garros cette année. En Formule 1, Kimi Antonelli remporte le Grand Prix d'Espagne disputé pour la première fois sur le nouveau circuit Madring à Madrid. Le pilote Mercedes a profité d'une période de virtual safety car et d'un arrêt au stand qui lui a permis de prendre l'avantage. Antonelli termine devant Max Verstappen, deuxième alors que Lando Norris complète le podium. C'est déjà la 8e victoire de la saison pour l'Italien qui conforte ainsi sa place de leader au championnat du monde. En Premier League, Manchester City remporte le derby mancunien 1-0 à Old Trafford malgré plus d'une heure passée à 10 après l'expulsion de Phil Foden dès la 23e minute. C'est Erling Haaland qui a inscrit l'unique but à l'heure de jeu. Une réalisation d'abord refusée pour hors-jeu puis finalement accordée après intervention de la VAR, provoquant une vive polémique. L'instance arbitrale a depuis reconnu une erreur de jugement sur cette action. Une étape peu nourrie à des regrets. Marcus Rashford et Kobbie Mainoo ont tous les deux touché les montants. City réalise ainsi 4 victoires en 4 journées et compte 12 points comme Arsenal. Dans l'autre rencontre de dimanche, démonstration de Brighton qui s'est largement imposée 5-0 sur le terrain de Coventry City. Voilà fin de ce journal des sports. Merci de l'avoir suivi. La suite avec vous, Loana.
2: Merci beaucoup, Avi. Bah oui, pour l'actu sport ce matin, ce lundi. Belle journée à vous. Et on vous retrouve demain matin, 5h, 6h pour Matin Bonheur.
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2: Aujourd'hui, il est 7h37 sur Radio 1, un beau soleil, beaucoup de nuages quand même, hein. Attention. Et à savoir que après le passage du front froid, donc selon le communiqué de Météo Maurice, un fort anticyclone s'approchant par le sud-ouest risque d'occasionner un temps un peu plus venteux, là aujourd'hui également froid, donc surtout à partir de ce soir. Du coup, on va en profiter, donc certes nous aurons droit à une chute de température considérable, mais voilà, en journée il fera très très chaud, il fera entre 21 et 23 degrés pour les maxis vers le centre de l'île et de 26 à 29 degrés vers les régions côtières. Très bon lundi. Merci d'être avec nous.

0: Dérange, et bah oui, boss et en musique. Moi je dis, c'est bien lui le boss, hein, chanteur, basse, guitare, enfin bref, d'embrasse-lui bien faux. D'ailleurs, il était en live hein, samedi soir, c'était au Colin Arts. Yes, gros bisous doux et bisous fous. Et dans votre Wake Up Show, vous êtes bien le boss ou encore la star de la matinale. 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
0: 7h41, allez c'est parti pour notre grand quiz de culture générale. 60 secondes de chrono et place aux choses sérieuses. Allez, on espère. Commandez Anne Porminouban, sélectionnée du jour, pourra faire péter l'oseille. La minute pour notre grand quiz de 10 000 roupies. Avant d'accueillir justement nos challengers, un retour sur l'inscription du jour. Ce lundi 14 septembre est une journée particulière justement au Vatican. À se demander ce qu'ils mangent en gros gâteau d'anniversaire. Soufflez la bougie, happy birthday to you, happy birthday. Bref, on se pose des questions, hein, mais visiblement non. Mais il s'agit en fait du souverain pontife, le pape Léon, bien sûr, Léon XIV. Pour la bonne réponse, il souffle ses 71 bougies. Là aujourd'hui, né Robert Francis Prevost à Chicago, il est le tout premier pape américain de l'histoire, élu en mai 2025 pour succéder au pape François. Alors joyeux anniversaire, et ben oui, au souverain pontife Léon XIV. On va certainement l'envoyer un petit message tout à l'heure, hein, parce que c'était une grosse cellule de com digital, donc happy birthday à notre au pape, voilà, Léon XIV. Bravo à vous tous pour avoir trouvé la bonne réponse et il est temps d'accueillir nos challengers. Nous sommes du côté de Vaquois, nous avons Mario avec nous. Bonjour Mario.
4: Bonjour Loana.
0: Bonjour. Bon retour, merci. Comment allez-vous Mario?
4: Ça va très bien, je vous remercie.
0: Ah ben génial, on est ravis de vous retrouver ce matin également. Mario, vous faites face à Richard de Pointe-au-Sable. Richard, bonjour.
5: Bonjour Loana.
0: Bonjour Richard, comment ça va?
5: Ça va très bien, le soleil là.
0: Ah ben écoutez, c'est une belle journée, c'est un très beau lundi. Et en plus, vous êtes avec nous ce matin pour ben oui, cette belle aventure, 60 secondes chrono. Mario et Richard, vous connaissez déjà la maison, vous savez comment ça se passe. Donc rapidement, 30 secondes pour répondre à nos 5 questions culture générale. Dresse pas auto, dresse la gorge là. Et ben oui, comme il se doit. Et celui avec le plus de points passera en finale pour les 10 000 roupies. Vous n'hésitez pas, Mario et Richard, vous dites passe si vous bloquez sur une question, d'accord?
5: D'accord.
0: Une proposition aussi, on laisse sortir, on ne sait jamais, c'est peut-être la bonne réponse. Messieurs, prenez plaisir à jouer avec nous et je vous souhaite bonne chance.
4: Merci.
0: Richard, on se dit à tout de suite, c'est avec Mario que nous allons démarrer, ça marche?
5: Ok, ça
0: marche. Très bien, ordre alphabétique oblige. Mario?
4: Yes.
0: Est-ce que vous êtes prêt?
4: Ouais, on y va.
0: De toutes les façons, il faut y aller là, hein, donc voilà. Allez, on se concentre. Mario, géographie ce matin, dans quelle ville située dans l'est de la France siège la Cour européenne des droits de l'homme?
4: Passe.
0: Les Demoiselles d'Avignon est une œuvre de quel célèbre peintre?
4: Je sais pas.
0: Et quel pays du Moyen-Orient a pour capitale Doha?
4: Je sais pas.
0: Comment?
4: Passe.
0: Passe. Élément chimique, quel est le symbole du plutonium?
4: Pl.
0: Non. Comme l'indique l'étymologie, que conduit un batelier?
4: Un bateau.
0: Oui. Ça va. Ouh. L'excitation d'un point, vous voyez. Ah là là, heureusement, on fait pas un toto ce matin, Mario.
4: Heureusement pour moi.
0: Ouf, on est d'accord. Allez, revenons sur les questions éléments chimiques. Quel est le symbole du plutonium? C'est PU.
4: Ah.
0: Quel pays du Moyen-Orient a pour capitale Doha? Qatar. Les Demoiselles d'Avignon est une œuvre de quel célèbre peintre? Pablo Picasso. C'était en 1907. Et enfin, la Cour européenne des droits de l'homme se trouve à Strasbourg, précisément dans l'est de la France. Mais vous avez un point ce matin. Vous restez avec nous, Mario. Rien n'est perdu encore, d'accord?
4: D'accord.
0: Richard.
5: Oui.
0: À votre tour, très cher Richard. Vous avez compris le message, hein? Ah ben maman, Gaillard, hein, attention Lydia. On veut bien, bien sûr. Est-ce que vous êtes prêt, Richard?
5: Oui.
0: Le chrono d'accord. Reprend à la fin de la première question. Concentration. Richard, dites-moi, dans quel sport de combat présent aux Jeux Olympiques peut-on effectuer les techniques Osotogari ou encore le fameux Ukemi? Comment?
5: Judo.
0: Oui. Et quelle couleur liée à la fécondité représente le prestige, la richesse ou encore le luxe?
5: Le rouge?
0: Non. Selon l'expression connue, que mettons dans les épinards, très cher?
5: Spinach.
0: Non. Quelle reine de France a été guillotinée à 38 ans sur la place de la Révolution à Paris? Quelle variété de riz est cultivée principalement dans le Pendjab?
5: Basmati.
0: Trop tard. Il est rentable après le gong. Effectivement, c'était Basmati. Alors, quelle reine de France a été guillotinée à 38 ans sur la place de la Révolution à Paris?
5: Marie-Antoinette.
0: Mais vous l'aviez en plus. Mais pourquoi
5: ouais, mais
0: c'est pas sorti?
5: Ah
0: là là, tête coupée, l'infini. Et selon l'expression, mais que met-on dans les épinards, très cher Richard? Selon l'expression, c'est mettre du beurre.
5: Tu veux dans les épinards?
0: Ah ben oui, yes, rien à voir avec passe-moi le beurre, hein, comme dans le film.
5: Ça fait trop longtemps.
0: Oui, c'est pas. J'ai l'impression. Alors, quelle couleur liée à la fécondité représente le prestige, la richesse ou encore le luxe? C'est le doré. C'est l'or, gold, vous le préférez. Ben voilà.
5: D'accord.
0: Mario!
5: Subtil.
4: Yeah.
0: Eh, oula, Mario!
4: Comme si, il faut s'attendre à tout. Hein.
0: Alors, bah écoutez, oui, on est d'accord. Et que surtout, Mario et Richard, nous sommes à égalité ce matin. Bravo la reprise. Hein. Messieurs, allez, on se concentre pour ce tie-break. Mario et Richard. Une seule et même question pour vous départager ce matin. La question, je la découvre sur l'écran. Merci d'ailleurs au panel. Vous m'avez pas manqué du tout le panel. Hein. Petit clin d'œil comme ça. Alors, Mario et Richard, plus sérieusement, une seule et même question. Je vous la pose, la question, puis la régie, la technique va activer les 5 secondes. Pendant ces 5 secondes, votre prénom d'abord et votre réponse collée. Je vais pas vous parler moins pendant ces 5 secondes, d'accord? Tout dans votre larmée, votre la voilà, hein. C'est bon, Mario et Richard, est-ce que vous avez compris?
4: C'est OK pour moi.
0: Très bien. Mario et Richard, tie break. Nous parlons cuisine ce matin. Plat national marocain. Dans quel ustensile de cuisine prépare-t-on traditionnellement le fameux couscous?
4: Mario, paella.
0: Je vous parle de couscous et vous me sortez la paella. Ouh là là, vous imaginez le mélange à l'intérieur. Ça doit être quelque chose. Paella, c'est espagnol. La nupecos, Maroc, là. C'est qui m'a donné paella, en fait?
4: C'est moi, Mario.
0: Mario. Alors déjà, bravo, Mario, parce que vous avez proposé. Voilà, donc c'est aussi part of the game, comme on le dit. Mais non, Mario, ce n'est pas la paella. Même si on adore la paella ou encore le fameux couscous. Alors, dans quel... Richard ne va pas dans les Gitu, hein, Richard?
5: Non, je ne pensais pas. J'avais le nom, mais je ne sais pas. Ça fait très longtemps. Je pensais au tagine, mais j'arrivais pas à trouver
4: le
0: mot. Non,
4: non. Moi aussi, je ne sais pas, j'ai proposé quand même.
0: Ah bah oui, exactement, exactement. Ben voilà. Et paf. Alors, Mario et Richard, je vous donne la réponse. Ce plat national marocain, dans quel ustensile de cuisine prépare-t-on traditionnellement le couscous ? C'est le couscoussier !
4: C'est pas vrai.
0: C'est tout. Tout simplement le couscoussier. Oui, oui. Ah là là, nos couscous brillés, vous êtes. Mais Ansel, écoute. Donc, mais messieurs, Mario et Richard, merci en tout cas pour ce très bon moment ce matin, 60 secondes de chrono.
4: C'est un plaisir.
0: Et il n'y a personne qui passe en finale, hein, bien évidemment. Et moi, je vous applaudis. Bravo. Bravo ce matin. Mario et Richard. Eh ben oui. Yes.
4: Plus. Vous riez pendant toute la journée.
0: Oui, bah oui, écoutez. Et pourquoi pas faites-vous un petit couscous. Bon, nous pas besoin de couscous, si nous, quand on va faire un couscous, la case, hein, je vous rassure. Richard de Pointe-Sable, Mario et de Vaquoi, je vous embrasse, messieurs. Merci encore, je vous souhaite une excellente journée.
5: À vous aussi, Louana, merci.
0: Merci, ciao, bye bye. Et bye. Et à bientôt pour une nouvelle belle aventure, 60 secondes chrono. Bah écoutez, ce sont des choses qui arrivent, hein. Eh bah oui. Et là, tu peux dire qui a vu pas un gars finaliste parce qu'il ou Anna seul et qui a-t-il là. Vous allez me dire quoi aujourd'hui? Allez, et nous serons de retour demain, sans faute, pour une belle aventure. 60 secondes chrono et les 10 000 roupies en jeu. C'est le happening, hein. Tout le temps, nous connaît comment lui commencer. Jamais nous connaît comment lui finir. Donc, merci encore une fois à nos challengers du jour. Merci aussi à notre partenaire. Demain, sans faute, le voucher de 500 roupies.
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0: a tous le boule qui chamboule en studio, les amis. Façon Die Die à l'instant pour vous sur Radio 1, Shakira et Burna Boy. On file vers la prochaine heure de votre Wake Up Show. 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
0: En ce lundi 14 septembre, belle matinée à l'écoute de Radio 1, il est 8h. La nouvelle édition info, Rodney Pierre-Louis pour les titres ce matin. National Crime Agency, voilà une agence au pouvoir étendu pour combattre les crimes complexes, graves et surtout organisés.
4: Son directeur général pourra reprendre une enquête des mains de la police ou imposer une enquête conjointe, un dispositif qui pourrait soulever des questions sur le rôle du commissaire de police. Importation parallèle, plusieurs réunions prévues pour faire avancer le dossier des médicaments moins chers. L'Organisation mondiale de la propriété intellectuelle disposée à apporter son expertise à Maurice. Importation avortée de 156 kilos de cannabis. L'avocat de Gulshan Govind réclame une enquête indépendante. Il accuse deux membres de l'ADSU d'avoir tenté d'interférer dans l'enquête. La police face à une recrudescence à des cas de maltraitance envers les personnes âgées. Le Senior Citizens Council appelle les victimes à dénoncer leurs bourreaux. Et puis actualité à l'étranger, les Houthis font état de 58 frappes saoudiennes au Yémen en 24 heures. Voilà l'essentiel de ce 8 heures. Merci d'avoir choisi notre antenne pour vous informer. La National Crime Agency ne sera pas une simple nouvelle structure administrative. Son directeur général aura le contrôle administratif et opérationnel de l'agence avec le pouvoir de reprendre une enquête à la police, de lui en confier une ou de mener une enquête conjointe avec le commissaire de police, ce qui pourrait soulever des controverses, notamment sur le rôle du commissaire de police dans la nouvelle configuration. Ashley Victor.
5: La National Crime Agency aura pour mission de lutter contre la criminalité financière, la cybercriminalité, ainsi que les crimes complexes, graves et organisés. Corruption, fraude, blanchiment d'argent, financement du trafic de drogue ou encore criminalité liée à des réseaux organisés entreront dans son champ d'action. L'agence pourra également recueillir et analyser du renseignement, échanger des informations avec des organismes nationaux et internationaux. Elle pourra aussi récupérer et gérer les avoirs issus de la criminalité et traquer les réseaux financiers qui alimentent le trafic de drogue. Une affaire pourra notamment être considérée comme complexe lorsqu'elle implique une personne politiquement exposée, une organisation criminelle, le financement du terrorisme ou lorsqu'une coopération internationale importante est nécessaire. Et la NCA pourra agir même lorsqu'une enquête est déjà entre les mains de la police. Elle pourra la reprendre ou décider d'une enquête conjointe. Ces enquêteurs disposeront dans ce cadre de pouvoirs similaires à ceux conférés à la police par les différentes lois.
4: L'avocat Ruben Morungapile a adressé hier une lettre de 11 pages au Premier ministre, au directeur des poursuites publiques, au Master and Registrar de la Cour suprême, au président de la Commission des droits de la personne et au secrétaire du Bar Council. Il revient en détail sur ces allégations selon lesquelles deux membres de l'ADSU de la Western Division ont tenté d'interférer dans l'enquête sur la tentative d'importation de 156 kilos de cannabis de l'île Sœur. Nous faisons le point avec Velmounia.
6: L'homme de l'ADSU de Gulshan Govind allègue que les deux membres de l'ADSU de la Western Division auraient remis un téléphone à son client, Gulshan Govind, afin qu'il contacte son épouse, Véronique Le Govind. Il l'aurait intimé à changer d'avocat pour son époux. Des messages lui seraient ensuite parvenus, l'invitant à verser 2 millions de roupies pour que celui-ci soit libéré au plus vite. L'avocat accuse l'un des membres de l'équipe d'enquêteurs d'avoir menti sous serment quant à la disponibilité de la défense, entre autres. Il affirme qu'il y a eu tentative d'entraver son travail, notamment lors des interrogatoires, et déplore que le le véhicule du couple est examiné en son absence et celle de ses confrères qui assistent Véronique Le Gauvin. Il réclame donc une enquête indépendante sur ces allégations ainsi que le remplacement de l'unité de l'ADSU chargée de l'enquête. Il dit également souhaiter un réexamen de la détention provisoire de son client. Gulshan Govin, il faut le rappeler, a été arrêté fin juillet pour entente délictueuse visant à importer 156 kilos de zamal d'une valeur marchande de 234 millions de roupies de la Réunion et pour possession de méthadone ainsi que pour la culture de 4 plants de cannabis.
4: Johanna Béranger s'invite dans la polémique entourant les nouvelles allégations formulées dans l'affaire Mamrava Thomang. Nasser Biki, un proche du Parti travailliste, s'est rendu à la FCC, à la FSC plutôt vendredi. Il a remis aux enquêteurs un affidavit et une clé USB contenant un enregistrement audio relativement à une demande de pot de vin de 350 millions de roupies qui aurait été formulée

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1: Médicaments moins chers, le gouvernement multiplie les démarches pour introduire l'importation parallèle à Maurice. Le ministère du Commerce a déjà soumis un plan de travail. Les autres ministères concernés sont appelés à faire leurs propositions, tandis que l'Organisation mondiale de la propriété intellectuelle est actuellement à Maurice pour aider les autorités à définir le cadre et les conditions nécessaires à la mise en œuvre de cette mesure. Des détails avec Vince Bryan.
2: Plusieurs réunions de travail sont prévues afin de faire avancer le dossier. Des premières discussions ont déjà été engagées la semaine dernière avec le ministre des Affaires étrangères. Les opérateurs, eux, insistent depuis le début des discussions avec les autorités mauriciennes sur la nécessité d'un cadre légal et réglementaire clair, particulièrement pour des produits sensibles comme les médicaments. Dans un premier temps, l'importation parallèle pourrait concerner certains traitements contre l'hypertension, les maladies cardiovasculaires, le diabète et les affections respiratoires. L'objectif est de permettre aux patients d'avoir accès à des médicaments à moindre coût. L'Organisation mondiale de la propriété intellectuelle se dit disposée à accompagner Maurice à travers son expertise et des formations, notamment en matière de propriété intellectuelle, dans un contexte commercial en constante évolution. Le dispositif envisagé prévoit la création d'une licence spécifique pour les importateurs qui devront obtenir l'aval du Pharmacy Board. La traçabilité des médicaments, de leur importation jusqu'à leur distribution, sera également un élément central. À terme, cette mesure pourrait être étendue à d'autres produits.
1: Et le ministre délégué aux Affaires étrangères, Rajen Narsingen, insiste sur la nécessité de mettre en place un cadre réglementaire clair pour encadrer l'importation parallèle de médicaments. Il souligne l'importance d'établir un laboratoire de contrôle qualité qui est primordial afin de garantir la qualité et la sécurité des médicaments qui sont importés. Il évoque l'appui et l'expertise de l'Organisation mondiale de la propriété intellectuelle, mais la mise en place du laboratoire prendra du temps. Rajen Narsingen estime donc qu'il faudra avancer étape par étape. Plusieurs ministères sont concernés, notamment celui de la Santé, qui procède actuellement à une évaluation afin de définir le mécanisme le plus adapté. Rajen Narsingen, qui est au micro de Vince Bryan.
3: Pour absolument essentiel pour mettre en place ce qu'on appelle un laboratoire de quality control. Parce qu'on n'a pas envie, en même temps, rentrer dans ce qu'on appelle parallel importation, et en même temps, laisser toute qualité médicaments rentrer dans Maurice. Et pour casser le monopole, ils allent dans sa direction-là. Et là, les autres produits encore capables d'être, les médicaments, on va finir mettre en place et dans le ministère de la Santé, dans le ministère de l'Industrie, quand il s'agit de spare parts. Donc, pour penser, nous pouvons avancer, quoi qu'il nous prenne plus le temps encore.
1: Des aînés maltraités parfois par ceux qui devraient les protéger. Les plaintes se multiplient auprès de la police. Insultes, agressions, menaces ou encore violences liées à l'argent. Plusieurs personnes âgées se retrouvent confrontées à des situations inquiétantes dans leur propre entourage. Pointe-Sable semble particulièrement concerné avec plusieurs signalements enregistrés ces derniers jours. Des faits similaires ont également été rapportés à Paille et à Quatre-Bornes. Des situations qui soulèvent une nouvelle fois la question de la protection des personnes âgées. Le point avec Velmounia.
4: Les aînés n'ont désormais plus droit au respect qui leur est dû. Samedi, un homme de 61 ans a saisi la police pour maltraitance sur une personne âgée après avoir été insulté par le chauffeur d'un minibus sur le passage pour piétons en face de l'hôpital Djitou. Ce dernier n'aurait pas apprécié qu'il prenne son temps pour traverser. Le sexagénaire a même failli être renversé. À Paille, un homme de 65 ans a dénoncé le fils de sa sœur qui l'a giflé à la suite d'un différend quant à une brouette se trouvant dans la cour familiale. Pointe-au-Sable, cette fois, une dame de 70 ans s'est fait déposséder de son téléphone portable par sa petite fille de 14 ans dont elle a la gorge depuis qu'elle est bébé. Durant la semaine écoulée, une autre habitante de Pointe-au-Sable, âgée de 73 ans, a porté plainte contre son fils toxicomane qui s'est montré violent quand elle refusait de lui donner de l'argent. Elle dit craindre pour sa vie, d'autant qu'elle est alitée, ayant été amputée des deux jambes. Des cas de maltraitance ont aussi été rapportés à Quatre-Bornes. Jeudi dernier, par exemple, un homme de 64 ans a dénoncé son fils qui l'a agressé et insulté. Un homme de 75 ans, quant à lui, a été menacé par des voisins dont l'un était armé d'un bloc en béton. Un homme du même âge s'est fracturé la jambe après une chute à l'issue d'une dispute avec son fils toxicomane qui lui réclamait de l'argent pour ses doses.
1: L'Ombudsperson for Children, Anita Goura, se dit frappée par l'impact grandissant des réseaux sociaux, même chez les plus petits. Pour rappel, durant la semaine écoulée, les plaintes d'une fille de 9 ans et d'une adolescente de 15 ans ont été enregistrées.

0: enregistrées. La première a indiqué avoir eu des rapports sexuels avec un jeune de 14 ans rencontré sur TikTok, tout comme la seconde qui est enceinte d'un garçon de 16 ans. Des propos recueillis par Shri Yasenassi.
1: Les enfants peuvent être manipulés, séduits, trompés et progressivement groomés, comme on le dit, child grooming, avant même de comprendre qu'il est en danger. C'est reconnu à l'île Maurice par les autorités que les risques liés au grooming, au sextortion et à l'exploitation sexuelle en ligne sont réels. L'île Maurice n'est pas épargnée et je suis profondément préoccupée par le fait que des enfants de plus en plus jeunes puissent être exposés à des rencontres sur les réseaux sociaux, débouchent sur des relations sexuelles. Éviter tout cela, c'est l'éducation numérique. Le dialogue entre parents et enfants, sans parler de surveillance et une responsabilisation beaucoup plus forte des plateformes numériques.
2: Radio One, il est 8h11. Nous marquons une courte pause pub et on se retrouve dans quelques instants pour la suite de ce journal.
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1: Pour la suite de ce journal, Rodney Pierre, lui, Yémen, les Houthis affirment que l'Arabie Saoudite a mené 58 frappes en 24 heures.
2: Selon leur porte-parole, les bombardements ont visé 6 provinces, dont Saada, leur principal fief dans le nord du pays. Des tirs d'artillerie auraient également été signalés dans cette région, selon la chaîne Al-Masira, affiliée aux Houthis. Ces frappes aériennes sont intervenues quelques heures après une attaque revendiquée par les combattants pro-iranien contre une base militaire saoudienne. Riyad n'a toutefois pas confirmé ses bombardements au Yémen et communique peu sur les opérations menées par les Houthis contre le royaume voisin. Voilà, c'est la fin de cette édition. Merci de l'avoir suivi. Luana, c'est à vous.
1: Merci Rodney. Rendez-vous tout à l'heure à 8h30 pour l'info-titre.

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1: 8h14, série d'agressions ou encore de maltraitance sur les personnes âgées. Comment agir? Focus ce matin donne la parole au président du Senior Citizens Council, Vijay Naraidu, et il répond à vos questions. Emmanuel Edou, bonjour.
2: Luana, bonjour. Vijay Naraidu, bonjour.
3: Bonjour, Emmanuel.
2: Qui, au Citizen Council, réagit quand l'ITAN, ces derniers temps et ces derniers jours, qui manque de elderly in treatment person, peut augmenter à travers l'île et qui est capable de faire?
3: Naturellement, nous, humains, nous sentons interpellés. Council, moi-même et mon collègue dans le board du Council, nous interpellés par cela. Et effectivement, ce qui nous fait, et nous pour bien faire, nous faisons une réunion avec Benjamin, pas autour. Nous ne pas beaucoup connaître, demain, côté un cas pour apparaître. Mais ce que nous faisons, moi, nous faisons les tours de l'île. Nous faisons les tours Maurice, moi, je demande une réunion. Et par le temps que ça, c'est maintenant, nous avons le Goodlands. La semaine dernière, nous avons Saint-Pierre. Donc, cause que nous avons travaillé, cause que nous avons pris une précaution que nous avons pris. Quand nous avons un premier signal d'intimidation de la part de notre proche ou quelqu'un d'autre, ah ben, la police connaît, elle rapporte avec la police. Et elle dans man, ce qu'on appelle dans le bureau CAB, cause que voisin, dire comme ça qu'il peut sentir ou menacer. Tout ça, c'est une précaution d'ailleurs. Et dans ce qu'on appelle association personnes âgées dans chacun village, et non, dans la ville comme dans la campagne, et non, rien de du monde là. Et cause que sentir ou être entouré. Faire ou être entouré. Hein?
2: Et un autre point, est-ce que l'ombudsperson for elderly pour changer la chose quand il peut venir?
3: Écoutez, et quand l'ombudsperson for older persons peut venir, naturellement, ils prennent un changement dans une structure qui nous déjà est là, existé. Ils pour écouter mon doléance, ils pour une incapacité et faire une série d'activités. Et par exemple, l'ombudsperson for children fair. Alors, moi, je ne sais pas pour comment plus là, le bon détail qui est là-dedans. Je préfère attendre les programmes. Elle vient en réalité. Naturellement, ça ne va pas prendre trop longtemps pour lui venir en réalité. Mais là, nous sommes capables qu'au jour-là, en profondeur. Mais je connais qui l'objectif d'un noble personne, c'est agir comme un gardien, agir comme un quelqu'un qui écoutait et qui pour mon action. Dans l'intérêt de mon personnage.
2: Nous avons le protection order pour mon vieux du monde. Est-ce qu'il vient un peu plus loin pour renforcer la loi, pour protéger mon vieux du monde?
3: Oui, c'est-à-dire qu'il, bon, renforcer la loi. La loi est non. Il faut respecter la loi. Enforcement, comment nous dire. Et quand nous faisons le protection order, c'est vrai que, des fois, et des du monde qui ont un problème en jeu relationnel dans la famille, même s'il y a une protection order, ils le retrouvent sous le même toit. Donc, pour bien, il y a une solution à cette situation-là. Alors, moi, j'espère que nous pourrons, dans pas trop longtemps, un meilleur arsenal, si vous voulez, et pour la protection des bonnes personnes âgées.
2: Monsieur Naraidu, merci.
3: C'est moi qui vous remercie.
1: Merci messieurs et très bonne journée. L'édito en ce lundi est signé Valmounien. Les allégations de pots de vin sont de nouveau d'actualité. Nassir Biki évoque une demande de 350 millions de roupies à Mam Ravatomang pour échapper à la justice. Dans l'affaire d'importation avortée des 156 kilos de zamal de La Réunion, 2 millions de roupies bien sûr auraient été réclamés pour favoriser la liberté conditionnelle de Gulshan Govind. Entre scandale passé, procédure controversée, soupçons d'impunité, le doute s'installe et même que la confiance dans les institutions s'effrite. Valmounien titre ce matin marchandage. Le rendez-vous tout à l'heure après 8h30.
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1: Voilà, Les maxis, déjà il fera très chaud aujourd'hui. Oui, on y arrive pour la météo avec un très beau soleil en ce moment partout à travers l'île. Attention, il fera très froid à partir de ce soir avec un temps venteux de par un fort anticyclone qui s'approche de l'île par le sud-ouest de l'île. Justement, nous signale Météo Maurice. Donc ça, ce froid, c'est à partir de ce soir. En attendant, ce soleil, on va en profiter. Le vent, lui, nous vient du sud-sud-est à une vitesse de 15 km/h. La mer, elle reste agitée au-delà des récifs. Toujours ces houles venant du sud-ouest de 2 mètres, devenant forte cette nuit, et les sorties en haute mer déconseillées à partir de ce soir. Marée haute 14h10 tout à l'heure dans l'après-midi. Marée basse depuis 8h10, basse également à 20h45, et ce coucher du soleil attendu à 18h04. 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
1: En ce lundi, bon, pas d'accident. D'ailleurs, nous avons avec nous le sergent Giovanni Achieve au téléphone pour plus de précisions. Bonjour, sergent.
8: Bonjour à vous, Loanois, et bonjour à tous. Donc, le point sur la route pour ce lundi matin, d'après les dernières observations de ce qui peut passer, là, nous avons cette route-là. Donc, là, moi, capable de dire qu'il nous peut gagner une circulation qui peut rouler dans l'ensemble de l'île. Après, on a un ralentissement habituel de tous les jours sur l'autoroute M1 de Canfoucourt à Alès, Pontferre, Saint-Jean, en Bagatelle, de Ruster, Rochebois, Fanfaron et Mécanchon vers le front de mer de Port-Louis, allant vers la place d'Homme. Donc, c'est la routine. Même affaire sur l'ancienne route de la butte vers la rue John Kennedy et le centre ville. Donc, tout ça, nous habitait à ce roulement-là. C'est leur pointe dû au grand nombre de véhicules en circulation. Donc, on ne peut plus que ça. C'est gérable, ça roule. Ailleurs aussi, dans les autres régions de l'île, rien d'alarmant signalé. Et le plus important, pas d'accident, pas de panne de véhicule.

0: et pas d'autres obstructions. Donc, on peut signaler qu'il peut gêner vraiment le flot du trafic à travers les sites en mieux. Donc, voilà un petit peu le point sur les routes en ce moment. Et sinon, on me retrouve à tout à l'heure pour une autre inforoute avec le communiqué pour demain à ban fermeture de route, jour férié. Donc, très bonne route, bonne journée à tous. Restez prudents sur les routes. Gardez-vous bien et à tout à l'heure.
1: Merci beaucoup, sergent Giovanni Hachi. Eh bien, oui, à l'occasion de la fête de Ganesh Chaturthi. Demain, on va en parler tout à l'heure. Ce sera après le journal de 9h. Nous, on poursuit votre wake-up show. Une courte pause pub et on se retrouve dans quelques instants. À tout de suite.
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1: Nouvelle semaine et merci de vous caler les fréquences Radio One et la Woosteam qui vous souhaite un excellent lundi. 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En retour sur la question du jour, quel est ce pays? Alors là, écoutez bien parce que vous passez à côté, hein. Quel est ce pays qui détient la première place du pays le plus heureux du monde, tout en étant le plus grand consommateur de café par habitant? Ce n'est pas la France. Ben là, dis-moi Maurice. Non, pas Maurice, ça m'a allé. Pas du tout. Donc, ce n'est pas les États-Unis non plus. Attention, attention, quel est ce pays? Ce pays détient en fait la première place du pays le plus heureux du monde, tout en étant le plus grand consommateur de café par habitant. 58 53 77 21. Bonne chance!

0: aller kiffer. Kiffer, tu vas aller danser pour faire plaisir. Et restons dans le rythme. Faisons les choses bien avant de boucler. D'ailleurs, cette cinquième demi. Une petite piqûre de rappel ce matin pour vous. Selon une étude, on ne danse presque plus là aujourd'hui. Par un manque de temps, boulot, travail, transport, l'ouvrage, les enfants. Bref, la danse est devenue la grande oubliée de nos journées. Et pourtant, hein, danser ne serait-ce que trois petites minutes, vous autres, c'est le meilleur anti-stress du monde. On ne dira jamais le contraire. Et merci d'être avec nous. On se retrouve dans moins de 3 minutes pour l'infotitre, l'édito. On se dit à tout de suite et merci de votre fidélité.
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1: 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Le rappel des titres avec vous, Rodney Pierre-Louis. Vous nous parlez du National Crime Agency. Voilà une agence au pouvoir, on va dire, étendue pour combattre les crimes complexes, graves, mais surtout les crimes organisés.
2: Son directeur général pourra reprendre une enquête à des mains de la police ou imposer une enquête conjointe, un dispositif qui pourrait soulever des questions sur le rôle du commissaire de police. Importation en parallèle, plusieurs réunions prévues pour faire avancer le dossier des médicaments moins chers. L'Organisation mondiale de la propriété intellectuelle disposée à apporter son expertise à Maurice. Importation avortée de 156 kilos de cannabis, l'avocat de Gulshan Govin réclame une enquête indépendante. Il accuse deux membres de l'ADSU d'avoir tenté d'interférer dans l'enquête. La police face à une recrudescence des cas de maltraitance envers les personnes âgées. Le Senior Citizens Council appelle les victimes à dénoncer leurs bourreaux. Et puis pour l'actualité à l'étranger, les Houthis qui font état de 58 frappes saoudiennes au Yémen en 24 heures.
1: Merci Rodney Pierre-Louis. On se retrouve après 8h40 pour la page économie et le taux de change.

0: Votre édito en ce lundi est Valmounia, vous titrez aujourd'hui Marchandage. Bonjour.
1: Bonjour Loana, bonjour les auditeurs. À Maurice, les saisons se suivent. Après celle des promesses électorales non tenues, voici venue celle des allégations de pots de vin. Vendredi, Nasser Biki, un ramgoulamiste, a remis à la Financial Crimes Commission un enregistrement qui démontrerait qu'un conseiller au bureau du Premier ministre exigeait 350 millions de roupies du milliardaire malgache Mam Ramatoumang pour qu'il échappe à la justice. Hier, une nouvelle affaire s'est greffée à celle-là. L'avocat Ruben Murunga Pillay affirme que la députée de la majorité, Véronique Le Govin, aurait été invitée à débourser 2 millions de roupies afin que son époux, Gulshan Govin, puisse retrouver la liberté conditionnelle. Ce dernier est considéré par l'ADSU comme le principal suspect dans l'importation avortée de 156 kilos de zamal de La Réunion. Nous sommes face à deux affaires distinctes mais qui reposent sur un même soupçon. Une tentative de contourner la justice. Ce ne sont pour l'heure que des allégations. Les enquêtes diligentées devront les terminer le vrai du faux. Mais à force de scandales, d'affaires classées, d'enquêtes interminables et de suspects qui semblent toujours trouver une porte de sortie, une perception s'est durablement installée dans l'imaginaire collectif. La justice pourrait avoir un prix. Cette perception ne s'est pas construite du jour au lendemain. N'oublions pas les questions des Mauritius, les fonds disparus du NPF à la MCB, l'acquisition controversée de la clinique MedPoint par l'État à un prix défiant toute logique, les balles coulées, les commissions de Dufry à Fridu sur un compte en Suisse, les $2 de leurs emballages d'origine saisis dans les coffres-forts de Riverwalk, la liste est longue. Chacun de ces épisodes a contribué à sa manière à nourrir le soupçon. Lorsque les accusés finissent par être blanchis pour vice de procédure ou autre, il ne faut pas s'étonner que le citoyen s'imagine qu'il existe une porte dérobée pour les puissants. C'est dans ce contexte que l'affaire Mam Ramatoumang prend une dimension particulière. Avant de claquer la porte au gouvernement, Paul Béranger avait tiré la sonnette d'alarme sur l'entourage de Namin Ramgoolam et sur certaines pratiques qu'il jugeait pour le moins douteuses. Sans son intervention, l'enquête sur l'atterrissage controversable du jet privé du milliardaire malgache à Plaisance n'aurait peut-être jamais vu le jour. Mam Ramatoumang a bâti un empire dans un pays où la corruption demeure profondément enracinée. Son immense fortune aurait-elle aiguisé certains appétits? C'est en tout cas l'allégation avancée par Nasser Biki dans cette demande de 350 millions de roupies. Et ce n'est pas la première fois que l'entourage du Premier ministre se retrouve sous les projecteurs. Namin Ramgoolam a lui-même admis que lors d'une PNQ de Jolie Jongo il y a 6 mois, avoir demandé à Rada Kumar Kaulesa, dit François, l'un de ses plus fidèles lieutenants, de quitter le bureau du Premier ministre. Ce dernier fait l'objet d'allégations de corruption et n'a jamais été tenu en odeur de sainteté par Paul Béranger. Les promesses d'une rupture avec les pratiques du précédent gouvernement ne serait-elle finalement que du vent? En politique comme en justice, la confiance ne se décrète pas, elle se mérite. Et elle s'effrite lorsque les mêmes noms, les mêmes cercles et les mêmes soupçons reviennent régulièrement sur les tapis. Dès lors, une question s'impose, presque plus lourde que les montants évoqués. Quel est le prix à payer pour fermer les yeux? Merci à tous, merci d'être fidèles à la fréquence Liberté.
0: Merci beaucoup Valmounia et très bonne journée. Le rendez-vous cet après-midi, c'est lundi, LQSP. La question se pose, énergie renouvelable, investir dans les panneaux solaires pour les particuliers ou encore les industriels, marquera-t-il un tournant pour la transition énergétique? On se pose la question et pour en débattre, Emmanuel Hédoux recevra en studio Shamshir Makoun, directeur général du CEB, également un représentant de la Banque de Développement de Maurice. Et puis vos appels 210-8910 pour La Question se pose, 18h, 19h sur Radio 1.
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0: 8h36, beau, très beau, oui, magnifique soleil, et ce pour tout le monde, ça brille de mille feux, il fera très chaud en journée avec cette maximale de 21 à 23 degrés vers les hauteurs et de 26 à 29 degrés les régions côtières, voire presque 30 degrés aujourd'hui plein midi sur la capitale, sachant surtout que ce soir est un temps froid et venteux attendu de par justement un fort anticyclone s'approchant par le sud-ouest. D'ici là, profitons de ces belles périodes ensoleillées. Très bon lundi avec Radio 1.
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0: c'est parti, surtout pour les dernières 23 minutes de votre Wake Up Show. 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Et pour tenter votre chance en ce lundi, la question ce matin, où se situe précisément le Casuarina Resort and Spa dans le nord de l'île? Le père voyez-nous grand B. Et là, on a voyez-nous grand Gaube. On a reçu Père Hébert. Eh ben non. On est dans le nord, là. Hein. C'est vrai, on est dans le nord, mais on est un peu plus bas. Ouais, je peux pas vous donner plus que ça. J'ai envie, mais je peux pas. Elle est trop évidente quand même, la réponse du jour. Donc, où se trouve précisément le Casuarina Resort and Spa dans le nord de l'île? 58 53 77 21. Et rendez-vous après 8h50 avec Ticketbox.mu pour accueillir notre sélectionné, soit le premier VIP du jour. Et je vous souhaite bonne chance.

à l'instant pour vous. Et bien oui, pour la partie Bolly au rayon comédie. Bolly, totalement décalé. C'est la bande hein, de Damalfour. Et bien oui, je vais vous parler du film. Le quatrième volet de cette saga culte a enfin fait son entrée donc sur Netflix dans votre catalogue. Au programme, vous y retrouvez Ajay Devgan, Ritesh Deshmukh, entre autres, tous. Ben là, on se tente une chasse au trésor. Complètement ouf. Mais complètement folle, truffée de malentendus et de gabes et de gags. Ouh là là, absurde. Mais bon, si vous avez besoin, on va dire, d'une bonne dose de rigolade made in Bolly pour relâcher un peu la pression quand même. Parce qu'en plus, demain c'est férié. Bah oui, pourquoi pas. Vous savez quoi faire sur Netflix. Et je vous souhaite d'ores et déjà bon film.

0: 7h42 pour cette page écho avec vous, Rodney Pierre-Louis. Nous parlons Vision 2050. L'économiste Chandan Janki étrit un peu l'ébauche finale du rapport et qualifie même justement donc cette ébauche d'illusoire.
1: Effectivement, le Conseil des ministres a approuvé vendredi dernier le rapport final de la vision 2050 porté par la ministre des services financiers et de la planification économique Jyoti Jiten. L'ébauche de rapport attend une enveloppe d'investissement de 50 milliards de dollars du privé sur 25 ans dans le pays. L'économiste Chandan Janki juge que la vision 2050 n'aura pas lieu d'être car l'économie a besoin d'un coup d'accélérateur sur les 5 prochaines années et non sur 25 ans. Chandan Janki qui est au micro d'Emmanuel Edu.
2: Franchement, vous dire, moi, tout ça, un petit peu, disons, moi, c'est ça, comique. Moi, pas d'être méchant, mais c'est bon. On a un plan, mais seulement, on va aller du jour, et là, on a une cause AI, intelligence artificielle, parce qu'il y a tellement de questions là-dessus. Dans quelle capacité, quelle vitesse qui nous casse, AI, qui va un job coupé, elle dit, vous trouvez que, peut-être, un tas de disruption. Et d'après moi, il y a un petit peu prématuré, pour vraiment, pour capable, et cause en termes de un plan 25 ans. Pas trop, parce que la personne d'aujourd'hui, ben, Lehman, la personne lambda qui m'a dit ça, qui dit qu'on est généralement pour lui, ce problème c'est l'inflation, ce problème c'est la dépréciation.
1: Et les prix du pétrole ont entamé cette semaine en nette hausse dans la nuit d'hier à aujourd'hui. La baril s'installant à plus de 100 dollars en raison des hostilités au Moyen-Orient marquées par la fermeture d'un oléoduc, clé en Arabie Saoudite et par de nouvelles attaques dans le détroit d'Ormuz. Vers 3h30 ce matin, le prix du baril de Brent de la mer du Nord pour livraison en novembre a progressé de 2,8% à 107,54 $. Son équivalent américain, le baril de West Texas Intermediate pour livraison en octobre, s'est changé en hausse à 102,34 $, soit une hausse de 2,29%.
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0: On s'intéresse pour ce taux de change au dollar, Rodney.
1: Effectivement, le dollar américain qui s'achète à 46 roupies 29 se vend à 47 roupies 67. L'euro est à ce matin 53 roupies 72 à l'achat et à la vente 55 roupies 33. La livre sterling 62 roupies 52 à l'achat, 64 roupies 39 à la vente. Le dollar australien s'achète à 33 roupies 13 et se vend à 35 roupies 43. Le yen à 30 roupies à l'achat et 30 roupies 89 à la vente. Le rand sud-africain à 2,83 € à l'achat et à la vente 3,10 €. Et le dirham s'achète à 12,60 € et se vend à 13,38 €.
0: Merci pour toutes ces précisions ce matin pour l'actu. Rodney Pierre-Louis, on vous retrouve tout à l'heure à 10h pour le flash.
1: Et pour les infos en anglais, c'est Yanushka Begalusantak.
0: Très bien, le rendez-vous il est pris et à tout à l'heure.
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0: 8h45, let's go, wait time dans votre Wake Up Show. 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Et là, nous prenons la direction du Standard qui est avec nous ce matin.
4: Première VVIP du côté de Maïbou, nous accueillons Priti.
0: Priti, bonjour.
5: Bonjour Lulu.
0: Comment ça va? Très bien et vous?
5: Ça va bien, merci.
0: Ah, Nenzoli, il est temps là du côté de Maïbou.
5: Ça va,
0: oui.
5: Acceptable
0: tant. Ah, ben voilà. Priti, quand ça lui était là en fait, la maison ou
5: La maison.
0: Et avec tout ce qu'il faut, c'est-à-dire l'ouvrage, ménage,
5: oui,
0: n'est-ce
5: oui.
0: pas, du lundi. On sait ce que c'est. En tout cas, Priti, merci d'avoir joué avec les supermarchés. Oui, vous êtes notre première sélectionnée. Ouais. Priti, pour les 3000 1000 roupies. Je vous souhaite bonne chance pour les grands tirages, pour le grand tirage qui arrive donc ce vendredi. Ça marche ?
5: Ok, ça va. Merci.
0: Je vous embrasse, Priti.
5: Au revoir.
0: Bye.
5: Bonne journée. Au revoir.
0: Bonne journée. Ben voilà, donc ça y est, Priti scelle la première place ce matin, donc avec les supermarchés, oui, Priti du côté de Maïbourg. 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Et on se donne rendez-vous demain, sans faute.

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2: Allez, toujours dans la joie et la bonne humeur. Et merci d'être avec nous là aujourd'hui, la Woosteam, pour ce dernier virage. 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Donc, ce vendredi, un winner, ou alors peut-être une petite vénarde, repartira avec un déjeuner offert pour une personne au Casuarina Resort and Spa. On va dire que c'est une vraie parenthèse gourmande. Qui est avec nous ce matin? Et merci à vous tous d'avoir pris le temps de nous balancer votre bonne réponse via le WhatsApp de Radio One. Hélène, dites-nous tout.
3: Et nous accueillons James ce matin de Goodlands.
2: James, bonjour.
4: Allô, oui, bonjour Luana.
2: Bonjour mon James, comment ça va?
4: Ça va très bien avec ce nouvel, donc la journée aussi, ben, ça a bien démarré.
2: Quelle nouvelle ça?
4: Ben voilà, ben vous en train de démarrer.
2: Exactement.
4: Que je suis sélectée, voilà.
2: Parce que vous avez joué avec nous, James, ce matin. Alors, d'abord, revenons sur la question du jour. Mon très cher James, donnez-moi la localité précise vers le nord de l'île, se trouvant donc le Casuarina Resort and Spa.
4: Trois biches.
2: Bien sûr. Bravo. James, vous êtes notre premier VVIP de la semaine avec Ticketbox.mu. Ça vous dit de vous installer seul à une table, comme ça on partage pas et puis ben on se fait un gros kiff gourmand, James.
4: Ah oui.
2: Dernière fois qu'on a le mange tout seul, c'était quand?
4: Ben non, ben jusqu'à maintenant là, après les mariages, c'était toujours en couple.
2: C'est-à-dire après le mariage, vous n'êtes plus marié?
4: Je suis marié, donc après le mariage, donc je suis passé toujours en couple pour déjeuner ou dîner.
2: Ok, donc
4: pas seul.
2: Est-ce que là, madame, elle s'appelle comment votre moitié?
4: Myriam.
2: Myriam, est-ce que Myriam, vous pensez vous laissera partir seule?
4: Non, elle va me laisser, mais.
2: Aïe. Bon, après, de toutes les façons, c'est pour une personne. Offert, hein. Là c'est bon, d'accord. Pour le déjeuner. Maintenant, vous allez mettre la main dans le poste, bien sûr, James, pour pouvoir faire plaisir à Myriam, d'accord?
4: D'accord.
2: Moi je vous souhaite bonne chance pour le grand tirage, d'accord?
4: Merci.
2: Et c'est prévu pour ce vendredi. Je vous embrasse, James, vous avez un coucou.
4: Merci, bonne journée.
2: Bonne journée, un coucou peut-être à Myriam, si elle vous écoute.
4: Non, c'est pas Myriam, c'est Myriam.
2: Aïe, excusez-moi, c'est lundi, c'est la reprise. C'est d'accord. Myriam, d'accord.
4: Un gros bisou à Myriam.
2: M-I ou M-Y? Bon appétit.
4: M-Y.
2: Voilà, comme ça on est tranquille. Je vous embrasse aussi, James et Myriam. Et puis, bonne chance pour ce vendredi.
4: Merci, bonne journée.
2: Bonne journée, ciao, bye bye. Allez, des bisous doux et des bisous fous. 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
2: Passons à l'instant, et ben oui, make your world. Je rappelle aussi, ben oui, que le café, la deuxième boisson la plus bue dans le monde. 2 habitants de la planète sur 3 boivent du café pour un total estimé à quoi? 2,5 milliards de tasses de café consommées par jour. C'est énorme. énorme. Ziscote nous l'a fini faire 1 million, vous autres. Ben oui. En autre chiffre et autre chiffre, 45 minutes, c'est le temps qu'il faut à la caféine pour vous offrir son pic d'énergie maximale. 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Et justement pour ce dernier round-up Coffee Time, where do we go, Aylen?
3: Et nous terminons ce tour de l'île à quatre bandes chez Daniel.
2: Daniel, bonjour.
7: Bonjour Loana.
2: Bonjour Daniel, comment ça va?
7: Ça va très bien, merci. Et vous?
2: Oui, ça va. Dites-moi que vous êtes à la maison là ou alors on est sorti, on est parti.
7: À la maison.
2: À la maison, eh ben oui. Les boulots du lundi, les temps de tout final, l'école finale, le travail, tout ça là. Donc, fait bien, organise.
7: Non, mais les enfants sont grands, ils sont pas ici. Il y a que moi et mon mari.
2: Oh, mais ça va! Bah écoutez, c'est ce qu'il fallait demander d'abord. Et monsieur, lui, il travaille ou alors
7: Lui aussi, il est retraité.
2: Ma chère, joyeuse retraite à vous deux. Du coup, on s'occupe comment la journée nous gâte... Est-ce qu'il nous gâte les feux de l'amour?
7: Non, on fait la grasse mat presque tous les jours. Et puis, je m'occupe de mon chien. On fait tout à la cool, voilà.
2: Comment vous dire grasse mat comme ça, Daniel? Tout du moins, virer de moi. Oh, bah écoutez, soit on peut pas. Et nous attendrons, justement, notre retraite pour pouvoir profiter également de la grasse matinée. Monsieur s'appelle comment, Daniel? Dites-moi.
7: Il s'appelle Lindsay.
2: Lindsay, il nous entend en ce moment?
7: Non, il est en haut, lui aussi à la cool, il fait son yoga, il fait ses exercices, il prend son temps.
2: Vous savez quoi? Ça donne envie, en fait. Quand on vous écoute comme ça, Daniel, et ouais, on a envie, nous aussi, faire grasse main, nous lever, nous caresser de tututu.
7: Et puis, bah. C'est ça, la retraite, hein?
2: Bah oui, exactement. Puis on se met en position du lotus, on fait péter un bon coup, et puis, bah, comme ça, on peut attaquer la journée. En tout cas, Daniel, et en plus, on est branché Ready One, et on joue, d'ailleurs, dans le Wake Up Show. Merci beaucoup de partager avec nous ce matin. Ma douce Daniel, revenons sur la question du jour. Dites-moi quel est ce pays qui détient la première place du pays le plus heureux du monde, et je suis sûre que Daniel, également Lindsay, tu peux faire un joli petit couple là-bas.
7: Ouais.
2: N'est-ce pas?
7: Exactement. En fait, la réponse est la Finlande.
2: Bien sûr! Bravo! Daniel, permettez-moi, pas besoin de Finlande, parce que vous êtes, vous vivez cette joyeuse retraite-là en ce moment.
7: Exactement.
2: Oui. Donc, la Finlande, hein, petite précision, et c'est le pays record. Et donc, par rapport au café, c'est 12 kilos de café par personne par an. C'est énorme, ce qui équivaut à à peu près 4 à 5 tasses par jour. Vous en prenez combien, vous, Daniel?
7: Que le matin.
2: D'accord, comme nous, quoi. Donc, voilà, nous aussi que le matin. Et puis, bah là, c'est bon. 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Tout ça, c'est pour vous, ma douce Daniel.
7: Merci beaucoup.
2: Je vous embrasse très très fort et merci d'avoir partagé avec nous ce matin.
7: Merci à vous, Loana. Passez une bonne journée.
2: Bonne journée. Des bisous aussi à Lindsay. Hein?
7: Bien sûr.
2: Dans quelle position il était là?
7: Ben, là, je suis en bas, il est en haut.
2: Ah ben voilà. Ben oui, parce qu'en fait, Lindsay fait ça, il fait ce yoga là-haut, il est en position lotus, là peut-être il est en mode éléphant, tête en bas.
7: Ça aussi,
2: ça aussi. Fait très ça bien. Aussi, je vous embrasse, Daniel.
7: Je vous embrasse aussi, Loana.
2: Ciao, bye bye, très bonne journée. Ben voilà, clap de fin. On aime bien partager comme ça avec nos auditeurs. Et avant de boucler la boucle, un joyeux anniversaire à Charlène, à qui on envoie de gros bisous du côté de Goodland, c'est de la part de sa cousine sec, comme elle nous dit, Josic aussi, on envoie de gros bisous. Donc, vous embrasserez Charlène de notre part. 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Bonne journée, Hélène. Wouh! difficile.
3: Bonne journée à vous, Loana. À tout de suite.
2: Oui, pour le café, bien évidemment, on est d'accord. Merci à Kinsley, également Rajiv à la réalisation, et Rodney Pierre, lui, et à Vie pour l'actualité. Ah ben ça y est, il ne m'adresse pas tout. Bonjour Christopher.
8: Bonjour Loana, bonjour à tous les auditeurs de Radio One. Vous allez bien? Je vous souhaite un bon anniversaire à l'antenne.
2: Merci, c'est très gentil. C'est loin, vous savez.
8: Oui,
2: c'est
8: loin.
2: Très loin. Mais après, l'on dit toujours que les festivités se poursuivent tout le mois.
8: Oui. C'est ce qu'ils nous envie arrêter, les au fait.
2: Non, mais c'est ce qu'ils ont des pieds dans la casse. Donc, invitez-moi avec plaisir. Je suis dispo. Donc, on est parti pour Enquête en direct.
8: Oui, effectivement, Enquête en direct, c'est parti pour une semaine d'ailleurs, donc de 9h à 11h aujourd'hui.
2: Très bien, le rendez-vous il est pris. Moi je vous retrouve demain matin, 6h, 9h. Eh ben oui, l'antenne vous êtes peut ouvert à 6h demain parce que étant férié, Ganesh Chaturthi, donc nous serons avec vous bien sûr pour votre Wake Up Show. Je vous embrasse et passez une excellente journée à l'écoute de Radio One. Ciao, bye bye.
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7: 9h09 sur les ondes de Radio One, direction la route avec le sergent Giovanni Attive avec nous au téléphone. Bonjour sergent.
8: Bonjour Christopher et bonjour à tous. Donc l'info trafic pour ce lundi matin, d'après mon dernier pointage et observation qui me fait gagner en ce moment. Donc avant tout, le plus important, pas d'accident, pas de panne de véhicule et pas d'autres obstructions non plus à signaler qui gênent vraiment le flux de la circulation à travers l'île. La circulation petit à petit libérée retourne à la normale. Là, actuellement, on est capable de dire qu'il nous peut gagner encore quelques ralentissements sur l'axe de l'autoroute M1 en Pontferre vers Saint-Jean, à l'entrée nord de Pau-Louis et sur l'autoroute M2 de Richter vers Rochebois et l'immigration. Donc sur l'ancienne route de Saint-Jean vers Pau-Louis et dans les autres régions de l'île aussi, rien à signaler, ça roule, pas grand chose à constater. Et pour terminer, comme demain c'est jour férié, à l'occasion de la cérémonie de Ganesh Chaturthi, beaucoup de dévots pour en procession sur la route à ban lieu de prière. Et donc, on a un communiqué de la police à Côte Pouéna, ban déviation de route à cet effet. Donc, comme suite, dans la région de Pau-Louis-Sud, de midi à 19h, demain, mardi 15 septembre, ban la route suivante pour fermer à la circulation, dont la rue Bain des Dames de son jonction avec la route Cassi et Mandil Siou Sagor, et la rue Stevenson de son jonction avec la rue Bain des Dames avec celle de la rue Édouard. Les routes suivantes pour à sens unique et les pour aussi ban zone non de stationnement, la rue Stevenson de son jonction avec la rue Édouard vers la rue Douglas, la rue Charonne de son jonction avec la route Cassi vers la rue Stevenson, la rue Édouard de son

0: jonction avec la rue Stevenson vers la route à Cassie. La route à côtière Bendigam à partir de Mandil sur Sagor vers la rue Ménagerie. Et la rue Ménagerie de son jonction avec la route Cassie avec celle de la rue Saint-Joseph. Dans les autres plaines, à partir de 13h jusqu'à la fin de la cérémonie, la route Angré à Vacois de son intersection avec la route Trébon numéro 2, près avec la dite la rivière Lavanille, vers l'intersection avec la rue John Kennedy, sera fermée à toute circulation routière. Et de même qu'à Phoenix, toujours à partir de 13h, le coin Saint-Campan, vers plaine des Ermitages et Côte d'Or, pour fermer au trafic routier pour cet événement-là. On a bien sûr la présence de la police à Sabane Région qui vont finir mentionner là, pour canaliser le flux de la circulation. Donc, suivez bien les consignes données par les forces de l'ordre. Et la police compte sur la coopération et la compréhension du public en général pour le bon déroulement de sa bande plan de déviation-là. Donc voilà l'info trafic pour ce matin. Et très bonne journée, bonne route à tous. Les motocyclistes, soyez prudents sur les routes. Rendez-vous visible, paroule vite, paroule dans les bandes angle mort, de bandes poids lourds ou autres types de véhicules. Vous êtes bien vulnérables, vous n'êtes dans aucun carrosserie autour de votre écho. Alors restez hyper prudents sur les routes. Donc ceci dit, merci pour votre attention et me retrouve à plus tard pour d'autres informations sur les routes et à les autres déviations de route qui pourraient avoir lieu demain dans les autres endroits de l'île. Donc voilà, merci et à bientôt.
1: Merci beaucoup, Sergent Giovanni Attive, pour vos conseils et précisions pour la route ce matin.
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0: 14 sur les ondes de Radio One. Bonjour à tous et bienvenue dans cette édition d'Enquête en direct. En ce lundi 14 septembre, au micro, Christopher Sowamber pour vous accompagner au cours de ces deux heures d'émission au standard pour réceptionner vos appels et vos doléances. Aurélie sur le 210-8910, le 58-53-77-21 pour vos messages au WhatsApp et à la technique et réalisation de l'émission. C'est Rajiv qui nous accompagne. Je vous remercie de votre fidélité à Radio One. Au programme de l'émission, chers auditeurs, alors jeudi dernier, une émission donc vraiment chamboulée par, alors pour rappel, certainement, donc le cas de Noura Azna du côté de la Tourkénique qui est intervenu avec nous pour ce garçon de 16 ans, Ubaid, qui a une malformation et une lésion qui peut pousser en direction de ce poumon et qui peut menacer pour perforer ce poumon à tout moment. 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Une bonbonne coûte 2000-2005 roupies et il besoin au moins 3 bonbonnes par mois. 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Qui restait pour payer des lots? 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Lis le podcast, vous rentre le podcast de Radio One, vous tape enquête en direct de la date de jeudi dernier, bien évidemment. 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Mon papier invente non nié et encore une fois mon père répète moi-même. 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Nous marquons une courte pause chez auditeurs, on sera de retour juste après ceci.
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0: 19h33 sur les ondes de Radio One. On poursuit dans l'émission d'enquête en direct et bien évidemment, nous pouvons faire un retour sur ce cas qui m'a fait que décrire il y a quelques instants. Et plutôt après ce cas, nous pouvons aller du côté de la Tokenik avec Nourazna pour connaître un petit peu comment ça finit passer, puisque le ministre Annie Lebetu lui-même finit de un rendez-vous. Donc d'abord, nous prenons la direction de Pointe-au-Piment avec Marie-Lou et Ena, encore un cas de négligence médicale alléguée qui nous prend ce matin. Donc, Marie-Lou est avec nous. Marie-Lou, bonjour. Allô?
1: Oui, bonjour, Christopher.
0: Oui, bonjour, Marie-Lou. Bienvenue sur les ondes de Radio One.
1: Oui, merci beaucoup.
0: Je vous écoute.
1: Bon, Christopher, moi, c'est qui m'a dit, parce que besoin est dénoncé. C'est impossible que l'hôpital agir comme ça.
0: Oui. Tout ou pas mentionne aucun nom de médecin.
1: Non, je ne vais pas vous mentionner aucun nom.
0: Oui.
1: C'est qui, pour moi, ce qui est arrivé, c'est dimanche dernier, mon maman, lui fait un mal de tête, tension, mon faux, et pourtant, m'a précisé, lui suivre traitement à l'hôpital pour lisier tension. 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Dimanche soir, mon ami est venu à l'hôpital, je dis, moi, c'est tension faux. Et nous vous admettons lui.
0: Et dimanche quand, on peut dire nous là?
1: Dimanche, pas hier, hein, dimanche dernier.
0: Dimanche d'avant, ça veut dire le 6.
1: Voilà, dimanche le 6.
0: Oui.
1: Ben là, j'aimerais nous vous mettre lui dans la salle de 1. 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Juste qu'elle est capable de donner une petite dité parce qu'elle m'a amené imprévu. Ça veut dire que depuis qu'elle nous passe dans le cage, elle nous passe. 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
0: 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C'est une question qui nous peut bien poser. Pour le moment, nous bien marquer une courte pause et puis nous pour revenir avec le cas de Nourazna. En tout cas, ce qui nous fait une envoyer le cas au niveau du ministère, ben ça aussi nous encore en attente chez les auditeurs. Nous pas encore gain personne pour le moment pour venir répondre nous à ce sujet. Nous marquons une courte pause et nous serons de retour juste après.

sur les ondes de Radio One, chers auditeurs. Alors, depuis le début de l'émission, Motipé résume ce cas de jeudi dernier. Ils étaient nombreux, ils étaient témoins de ce qu'ils nous entendaient ensemble avec Zot. Moi aussi, Motipé suis appris par ses propos, par cette façon d'agir, par le manque d'empathie, le manque de communication aussi. Donc, nous pour capable reprendre nous Razna dans quelques instants. Alors, chers auditeurs, étant donné, vous connaissez qu'ils sont nombreux jeudi dernier pour intervenir sur ce cas. Tu peux envie prendre contact avec nous pour intervenir. Nous avons de nombreux messages, mais ce matin, nous avons le temps pour capable prendre une bonne appel si vous souhaitez aussi intervenir sur ce qu'ils ont entendu. Zot aussi jeudi dernier, malheureusement, pas dans l'émission vendredi dernier, une émission d'enquête. C'est le rendez-vous santé, normalement les vendredis. Donc, monsieur, c'est un qui est capable d'intervenir avec nous. Mais ce matin, nous pouvons ouvrir l'antenne si Zot a souhaité intervenir pour dire nous. Qu'est-ce que vous pensez? Quel est votre point de vue sur ce qui est entendu jeudi dernier? Zot capable de téléphoner nous. C'est bien évidemment, on ne vous apprend strictement rien. Le numéro, c'est le 210-8910, le 210-8910, ou alors le 58-53-77-21. Ça, c'est pour vos messages WhatsApp. Si vous n'êtes pas capable, téléphone-nous. Mais envoyez-nous un petit message WhatsApp, et puis nous sommes capables de reprendre contact avec vous. Ça aussi, c'est possible. Donc, sinon, vos appels sont attendus sur le 210-8910. Nous prenons la direction de la Tour Kenik, et c'est Nourazna qui est avec nous. Nourazna, bonjour. Allô. Malheureusement, nous peinons Nourazna. Peut-être nous pouvons faire une petite pause, et puis nous pouvons faire le nécessaire pour regagner Nourazna au téléphone. Visiblement, un petit souci au niveau du téléphone, un petit souci technique. Allez, chers auditeurs, donc je vous réitère mon appel. Si vous souhaitez intervenir, bien sûr, sur le 210-8910, le 210-8910, ou alors le 58-53-77-21. À tout de suite.

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0: Toujours branché Radio 1, chers auditeurs. Alors, nous avons une annonce avant la fin de la première partie, mais juste avant cette annonce, donc, moi, je vous rappelle, vous êtes capable de téléphoner nous sur le 218-910 si jamais vous avez souhaité intervenir. Alors, ce qui nous fait dire en première partie de l'émission, nous capables de prendre l'appel dans quelques instants. Nous prenons dans quelques minutes, quelques secondes même plutôt. Gérard est avec nous. Gérard, bonjour.
1: Bonjour.
0: Bonjour, vous nous appelez de quel côté?
1: Oui, et de Caen-le-Vieux-Rosil.
0: Caen-le-Vieux-Rosil, oui.
1: Oui, c'est-à-dire moi je vous passe une annonce. Il y a une semaine de cela, c'est-à-dire le week-end dernier, le week-end d'avant.
0: Oui.
1: Moi qui voyageais dans un taxi-train, moi qui arrivais à Rosil, depuis Caen-le-Vieux. Mais après moi je remarquais mon porte-monnaie tombé.
0: Oui.
1: Donc là moi je me redis, pendant tout ce temps-là, moi je me rendrais chez Gélanie, mais vous parce que même mon gars d'espoir, mon patron de l'annonce, c'est qu'il gagne vraiment celui qui est capable de déposer dans Radio 1 ou bien les téléphones. Moi, sur le 886-5886-1512.
0: D'accord.
1: Vous... Le nom de Gérard Grimaud.
0: Gérard comment?
1: Grimaud. Et dans mon code d'identité dedans, il y a tout le monde, code bancaire, code... aussi, il y avait quand c'était de ma fille avec moi à ce moment-là, peut-être que quelqu'un de ma fille va reconnaître qu'il pouvait avec, alors c'est possible de déposer Radio 1.
0: Oui, la code d'identité de votre fille, la code d'identité de votre fille aussi était dans le...
1: Oui, était là avec moi.
0: Vous avez le prénom?
1: C'est le même nom.
0: Pardon? Non, je dis si jamais la personne n'a pas vu votre code d'identité, vous, mais pourrait identifier peut-être le porte-monnaie à travers le prénom de votre fille. D'accord. Ok, on passe le message de toute façon, Gérard. Si jamais une personne a ramassé votre porte-monnaie, ben il ou elle pourrait certainement appeler la réception de Radio 1 et si jamais, bien évidemment, le porte-monnaie est retrouvé, on fera le nécessaire. Voilà, on termine la première partie de l'émission. Chers auditeurs, on sera certainement de retour pour la seconde partie juste après le Point Info. À tout de suite.
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0: Merci d'être à l'écoute de Radio 1, il est 10h. Le Point Info présenté par vous, Rodney Pierre-Louis, bonjour.
1: Bonjour Christophe, bonjour à tous. Un jeune homme de 20 ans, habitant New Grove, a été admis aux soins intensifs de l'hôpital G2 après avoir été victime d'une agression au couteau. Il a été transporté à l'hôpital vers 4h20 hier matin après avoir été retrouvé blessé dans le parking d'une discothèque à Granby. Il souffre notamment d'une perforation du foie et a déjà subi une intervention chirurgicale. Son état de santé est jugé plutôt sérieux. La police a ouvert une enquête, mais le jeune homme qui était sous médicament s'est montré peu coopératif. Il affirme ne pas se souvenir des circonstances exactes de l'agression ni de l'identité de son agresseur. Les recherches effectuées sur place et la vérification des images de Safe City n'ont rien donné de concluant pour l'heure. Et un policier a été agressé à l'arme blanche hier matin, toujours à Granby, alors qu'il intervenait avec deux collègues à la suite d'une demande liée à un cas de violence domestique. L'incident s'est produit à chemin 20 pieds vers 10h40. Au moment où le policier descendait du véhicule, un homme l'a attaqué avec un objet tranchant avant de prendre la fuite. Il a été poursuivi puis arrêté. Le suspect, âgé de 26 ans et domicilié à Vallée-des-Prêtres, avait un couteau noir d'environ 30 cm en sa possession. Le policier, qui porte une égratignure à la poitrine, a été conduit à l'hôpital du Nord pour des soins. Le suspect a été placé en détention au Piton Detention Center. Le ministre délégué aux affaires étrangères, Rajen Narsingan, insiste sur la nécessité de mettre en place un cadre réglementaire clair pour encadrer l'importation parallèle de médicaments. Il souligne plutôt l'importance d'établir un laboratoire de contrôle qualité qui est primordial afin de garantir à la fois qualité et la sécurité des médicaments qui seront importés. Il évoque l'appui et l'expertise de l'Organisation mondiale de la propriété intellectuelle. Et à l'étranger, la Chine mènera à la création d'une zone open source pour l'intelligence artificielle pour les pays des BRICS, a déclaré hier le président Xi Jinping à New Delhi. Les entreprises chinoises spécialisées dans l'IA produisent des modèles d'intelligence artificielle open source parmi les plus performants au monde, dont le code sous-jacent est accessible aux utilisateurs pour qu'ils puissent les adapter, tandis que les développeurs américains privilégient des approches fermées. Voilà pour ce flash. Merci de l'avoir suivi. Christophe, c'est à vous pour la suite.
0: Merci beaucoup, Rodney. Rendez-vous à 11h pour le prochain Point Info.
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1: D'annoncer le décès de M. Moreau-Serge-Louis, habitant au numéro B2 circonstance à Saint-Pierre, âgé de 87 ans. Le convoi sortira de la chapelle ardente d'Eliensson à Route Royale Beaubassin aujourd'hui à 10h30 pour se rendre à l'église de Saint-Pierre et de là au cimetière de Paille. Décès de Mme Diwonti Souken, née Gopala, âgée de 68 ans. Le convoi sortira de chez son fils, M. Rakesh Souken, à Kabir Das Road à Rochester, aujourd'hui à 11h, pour se rendre à l'incinérateur de Daruti. Décès de M. Louis Roger Cyril Amadis, âgé de 83 ans. Le convoi sortira de son domicile à Maisonnette Road à Rivière-des-Anguilles, aujourd'hui à 11h, pour se rendre à l'église de Sacré-Cœur à Rivière-des-Anguilles et de là à l'incinérateur de Plaine-Magnon. Décès de Mme Bibi Nourina Ozir, âgée de 40 ans. Le convoi sortira de sa résidence au numéro 51 à Route Royale Beaubassin, aujourd'hui à midi, pour se rendre à la mosquée de Nour il Nawoubi, Dr. Red Street à Beaubassin, et de là au cimetière de Saint-Moth. Et le décès de Mme Marie-Hélène Dinou, née Maléa, âgée de 98 ans,

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0: 6h13, de retour dans l'émission d'Enquête en direct pour la seconde partie de votre émission. C'est toujours Christopher pour vous accompagner au cours de cette prochaine heure. Aurélie au standard sur le 210 89 10, le 58 53 77 21 pour vos messages WhatsApp et à la technique et réalisation de l'émission pour la seconde partie. C'est Prachante qui nous accompagne. Donc nous prenons la direction de la Toukenik comme prévu et c'est Nourazna que nous retrouvons au téléphone. Nourazna, bonjour.
1: Bonjour.
0: Bienvenue chez les ondes de Radio One. 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
0: 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Il est 10h30.
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0: 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Donc, il n'y a personne qui est capable de faire ça à part la maman. Donc, imaginez-vous les conditions de vie de cette famille-là. 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
0: Alors, quand vous pouvez intervenir, là, il y a pas mal de personnes qui peuvent réagir par rapport à vos situations. Alors, nous avons Grace, du côté de l'Italie. 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Grace, disposée pour payer tout ça, cette session-là, pour vos garçons.
1: Merci beaucoup.
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0: 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Et il y a d'autres personnes qui, peut-être, pour aide où. Donc, nous pouvons certainement donner les coordonnées de ces personnes pour faire le nécessaire. D'accord?
1: Ok, Radio One, merci. 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
0: 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Nous souhaitons une bonne journée et un bon courage.
1: Merci.
0: Allez, bye bye. Voilà, chers auditeurs, nous marquons une pause musicale. Donc, nous utilisons cette nouvelle à Nourazna avant de marquer la pause. Donc, nous marquons cette pause musicale et nous serons de retour juste après.

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0: 6 sur les ondes de Radio 1, complimenté par le choix musical juste avant. Donc, Words avec F.A. David et notamment Amazing Grace pour vous sur les ondes de Radio 1. On poursuit en direction de résidence Mangalcan. Alain est avec nous. Alain, bonjour.
1: Bonjour, Christopher.
0: Bonjour, ça va?
1: Ça va bien, merci. Laissez-moi dire bon courage à Nourana. Nous pouvons suivre ça depuis jeudi dernier.
0: Oui.
1: Sur tout l'épisode de jeudi dernier, et c'est choquant.
0: Oui.
1: C'est qu'il me passait, bon, on passe là-dessus, ouais.
0: Oui.
1: Pour moi, c'est juste pour très vite remercier l'équipe de Radio One.
0: Oui.
1: Qui me fait un travail formidable concernant le terrain de foot inauguré le 28 novembre 2019 par l'ancien maire Marguerite.
0: Oui.
1: Et bon, une fête d'inauguration, l'aliment pendant 2 semaines. Mais moi, le mort, c'est là-bas tous les jours.
0: Oui.
1: Mon guette la personne qui est en charge du terrain, l'entraîneur de Mangalcan, il a dit, le maire, il a dit, vu qu'il y a un acte de vandalisme, malin qu'aucun câble, tout ça là, mais d'allumer là, vous allez être allumé. Mon vu à Radio One, à l'époque, c'était la journaliste qui est junior ministre maintenant,
0: oui.
1: Il me sollicite l'eau radio, s'il me dit, à cause d'un acte de vandalisme, là, pour l'allumer là, vous allez être allumé. Mais ça a une durée, là, ça fait près de 5 ans. L'autre jour, mon téléphone, Aurélie.
0: Oui.
1: Aurélie, une téléphone, mis pas été, miracle. Ben, elle prend l'attendant des suites, l'attendant de la lumière, plus qu'il y a un problème, qu'il y a une bourde électrique, que les enfants, tu peux allumer la lumière pour eux, même pas qu'il y a un cadenas. Là, ben, elle vient la semaine dernière, je ne suis désolé de mettre cadenas, tout. C'est pour ça qu'il m'a typé, m'a dit, mais tout ça, les temps là, là, ça, l'équipe, m'a envie de remercier l'équipe de Radio One, qui fait un travail formidable. Mais le côté un petit peu obscur là-dedans, mon bon camarade qui travaille là-bas peut demander, ben dans le bureau, ben avec un ben dans le bureau peut demander, allez là, Xana. Mais moi, tu as envie de dire, allez là, c'est moi. Bon, moi, c'est tous les jours. C'est un problème lourd, Mangalcan, qui concerne ben habitants et surtout ben enfants. Moi, là, même qui est un ben conseiller qui reste dans Mangalcan, je ne pas tout ça. Et voilà, Christopher, où tu as envie de dire merci à vous et à toute l'équipe. Et voilà.
0: Oui. Non, merci Alain, qui vous informe ça, premièrement. Enfin, vous pensez, moi, je comprends l'équipe, point. Nous l'avons expliqué, on peut demander, mais qui s'en a, où était, ce qui est, qui proximité avec qui que ce soit pour qui travaille là, une faire. Mais c'est pas ça du tout, mon téléphone.
1: Ben, voilà, me parler de rentrer dans sa, ou permis à border, là.
0: Voilà.
1: Mais
0: non, moi, je comprends
1: jamais.
0: Totalement,
1: moi,
0: c'est qui vous
1: peut expliquer. Moi, je suis citoyen, moi, tout un problème, l'eau la plaine.
0: Oui.
1: Au détriment des habitants, vous l'avez vu dire, il m'a pas aucune couleur, m'a pas non rien. Un simple citoyen.
0: Oui. Non, nous totalement comprend où il y a une proximité avec Radio One pour terminer le débat.
1: Voilà.
0: Si vous êtes capable, permettez-moi, bien sûr. Donc, nous remercions où qui au fin get nous et nous très satisfaits aussi, hein, comment où qui les travaux finissent effectués parce que quand nous prenons en considération qui, le terrain en 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
1: Et de l'autre côté.
0: Voilà. Quand on peut aller de l'autre côté, un petit peu plus loin, ou sortir l'océan, on peut trouver un terrain de foot qui est allumé 24/24, même dans clair, s'il y a allumé, mais bien, certainement, ça interpelle nous, et vous pensez qu'il, tu peux, l'autre dimon aussi, qui tu peux interpeller par ça. 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Vous pensez, il y a une facture qui peut grimper là-bas dans la municipalité qui peut bien payer ensuite. Donc, si peut bien perdre l'argent pour payer la lumière, et Dieu seul sait qui sait pas, en la lumière qui pas consomme beaucoup parce qu'il quand nous trouve un fog qui éclaire ça man terrain de foot là, c'est pas un petit globe 5 watts qui nous peut dire là. Donc,
1: c'est vestiaire, hein, c'est ban tube.
0: Vestiaire.
1: Ban tube 4 pieds.
0: Oui, non, mais peu importe. Il y a une somme qui paye, si vous pensez, 24 sur 24, depuis combien de temps, là, on dit nous?
1: Près de 5 ans, plus que 5 ans.
0: Ben voilà. Faites le calcul chez les auditeurs si vous laissez un animé à 5 ans. 24 l'eau, 24 animé, coton.
1: Et pas juste ça, Christopher. L'alibi, là, quand il était, quand il bridait, il est là-bas, la naissance, lui. Là, il réalise. Ça veut dire que c'est un gaspillage total.
0: Voilà. Tout simplement. Donc, en tout cas, au fin, annonce-nous ça. Et bien évidemment, le fin passe le message à la mairie. Malheureusement, nous ne pouvons pas réussir à gagner Itachian Napilé Coupadou. Pour intervenir, la mairesse de la ville de Kyopip, pour dire nous, qui ne fait, qui pas ne fait. Nous pas réussi à gagner au téléphone, visiblement ce téléphone occupé.
1: Oui.
0: Et ben voilà, en tout cas, j'espère que le message est passé, qu'il nous prend le cas quand même à l'antenne. Nous tiens content gagner hein, pour comprendre, parce que bon, là on peut dire nous l'interne, j'espère pas une coupe couronne est dans le vestiaire en question. Mais ben le vol de câble, enfin nous peut comprendre qu'il y en a, c'est assez courant. Pour certainement certains alvan cuivre par la suite al briller médifier et puis récupérer cuivre là pour se vendre, mais moi espérer qu'il ça pas payé en genre d'un autre problème qui pas une coupe la lumière complètement dans le vestiaire cette fois-ci. 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Mais en tout cas, moi espérer que ça pas pour engendrer un autre problème. Mais si jamais autant dit à elle ou capable dire nous. D'accord?
1: Mais laisse-moi ajouter une petite affaire pour dire nous.
0: Oui.
1: L'attendante, l'éteint, divinit 3h, l'y couper 9h du soir, ça veut dire blackout le terrain.
0: Mm-hmm.
1: Ça veut dire c'est on peut occasionner un acte de vandalisme en cours là.
0: Oui.
1: Parce qu'on y est allé, c'est blackout. Bon, ça c'est autre chose. Ok, Christopher, merci beaucoup.
0: Merci à vous.
1: Pour ajouter une dernière affaire,
0: oui.
1: L'équipe de Radio One, plus fort que Manchester United, en tout cas.
0: Merci beaucoup pour le compliment. Certainement, ça pas pour faire des heureux, là, hein. Moi, pas. Moi, pas Manchester, moi, pas Liverpool non plus, hein, mais, moi, pas juste dire, ok, ça pas pour faire ben heureux, moi, penser.
1: Merci, bonne journée à vous,
0: Alain. Ça fait plaisir. Parfois, il faut savoir aussi, donc, prendre les choses avec humour, parfois. Donc, même si c'est une émission sérieuse, certainement, des fois, nous sommes capables aussi, rire de la situation, tout en apportant les résultats qui bizarres, bien évidemment. Nous prenons la direction de Maïbo cette fois avec Alison qui est avec nous. Bonjour.
2: Bonjour, monsieur.
0: Bonjour, bienvenue sur les ondes de Radio One. Monsieur, c'est un texte ça peut faire ourier, là.
2: Non,
0: on peut stresser. Pour stresser. Nous rions, si vous avez envie, vous capable. Explique-nous, Li, peine à pour stresser là, c'est comme un appel téléphonique. Nous peut écouter.
2: Oui, ce qui veut dire bonjour avant tout, bonjour à tout le monde.
0: Bonjour.
2: En fait, moi, tu téléphonais la semaine dernière, mais depuis longtemps, c'est moi où tu m'avais téléphoné, juste, moi, tu me connais comment vous faites et qui vous dire.
0: Oui.
2: Ben, aujourd'hui, moi, j'ai décidé qu'il n'y a pas assez pour qui m'en continue à attendre, comment dire, pour pas faire non, parce que. Et au fait, il y a un terrain dernier côté me restait Maïbo, moi,
0: oui.
2: Précisément Villenoir.
0: Oui.
2: Et ben depuis longtemps, nous finissons ça fait 18 ans, depuis nous pérez ici. Alors, ça veut dire maintenant à peu près 13 à 14 ans depuis mon vie ici. Maintenant, à l'âge là, et aujourd'hui, maintenant 29 ans. Ben, d'ici depuis, mettons, 6-7 ans, je te dis, nous qui nous pouvons un terrain de jeu pour enfants. Pas comme si un grand terrain, pas comme qui a dit. Non, c'est juste un terrain de jeu avec un petit balançoire et un petit espace vert pour que nous ici nous capables à l'assiser.
0: Mm-hmm.
2: Ben d'ici là nous on copie à temps, nous pas gain aucun retour, personne pas venu envers nous. Et nous t'y fait demande, puis j'avais lettre, j'avais pétition tout, mais non on n'est pas abouti.
0: Mais je t'y fais ça demande là officiellement.
2: Oui, je suis à demande officiellement et c'est un monsieur tout venu. Moi, je vais dire ce nom.
0: C'est un instant là, c'est un officier ou alors c'est un élu du gouvernement? Un ministre, non, quoi pas dire.
2: Oui, monsieur Toussaint Tuvigny.
0: Ah, à l'époque là, hein?
2: Oui, à l'époque tu venu. Et moi, je dis, quand tu venu, tu promets pour faire lire dans l'espace d'ici un an. Mais non, rien, jamais ni une réunion, jamais non, rien, ni même pas étoile terrestre. Non, rien, pas arrivé, non, rien. Juste une venue. Mais tout village, tu viens, on va dire tout village, pas juste que tu m'en restes, mais je tout, tu viens pour une, je t'ai content, parce que, vous pouvez comprendre,
0: oui.
2: Une innovation, et depuis longtemps, nous attendons ça. Mais est-ce qu'à nous dire jamais? Mais le problème, c'est qui, comment dire, en fait, il n'y a pas un problème, mais, et non, les autres, on peut reprendre terrain là, alors qu'ils nous attendent depuis bien longtemps.
0: Non, pour acheter le terrain ou bien pour faire
2: non,
0: le développement?
2: Je ne crois qu'il y a droit à acheter le terrain là, vu qu'il est pour le gouvernement, ici pour le NHDC. Ce n'est pas le droit à ce terrain-là. Mais, ou pas connaît avec ma ressource qui est énorme, ma dîme qui est capable de contacter, qui est capable de faire. Mais nous, nous, dans le village, je peux dire ça avec madame qui téléphone moi, nous, nous, ma petite dîme, nous, nous, pas capable de faire presque grand-chose, même malgré nous, l'appui à quand c'était dîme et non là. Mais nous, pas capable de faire non, pour qu'ils nous capables d'avoir un petit terrain pour mes enfants. Et nous, disons, ça, mes enfants, là, fait galoper le chemin, sa quantité l'auto qui peut aller vivre là. Aïe, oui. Et moi, je suis un homme. Vous êtes venus, nous nettoyons, nous faisons des nécessaires pour qu'il n'y ait pas, comment dire, vague. Mais comment est-ce qu'il y tient? Bois derrière nous la case. Nous nettoyons, nous plantons. Vous êtes venus, vous êtes crasse tout ce qu'il nous fait. Je vais montrer aux photos, tout ce photos en collage.
0: Allez, allez. Donc, tout ce qui nous peut dire, nous, là, Alison, je vais vous interrompre. Nous arrivons presque à la fin de l'émission, mais je vais vous poser sa question avant qu'il nous termine. Certainement, nous pourrions prendre le cas, mais sa question là, elle est primordiale. Est-ce qu'ils ont fait une demande au gouvernement actuel?
2: Oui, là, mon récente demande, là.
0: Au conseil de district, qu'est-ce qu'on fait sa demande, là?
2: Avec Lennon Building and Housing.
0: Alors, pour bien faire une demande aussi, parce qu'ici, au Pédiamo, le terrain qui appartient à la NHDC, c'est un espace vert qui, normalement, besoin entretenir, etc. Normalement, NHDC donne ça par la suite au conseil de district. Maintenant, nous pour besoin de la confirmation certainement avec NHDC. Est-ce qu'il finit faire handing over avec le conseil de district? Là, nous pour capable connaître code projet là est arrivé, d'accord? Contre l'ONU, nous pourrions prendre ça cas là dans une prochaine édition d'enquête en direct. Faut dire qu'il nous finit gagner le point officiel avec la NHDC. Là, nous pour capable avancer pour connaître si terrain là encore pour NHDC, district council, etc. Pas pour capable faire le nécessaire.
2: Juste un dernier point.
0: Rapidement, rapidement.
2: Mon application dit juste moi, I am directed to inform you that this application cannot be favorably entertained as the site applied is not available for you.
0: Qui s'en a qui ne répond nous ça?
2: C'est le Ministry of Housing and Land.
0: Vous pensez que c'est désormais le conseil de district qui en charge. Nous, nous pouvons pas gagner la confirmation, mais nous pas pour dire que le ministère n'est plus en charge. Nous pouvons envie prendre sa confirmation là d'abord avec la NHDC avant qu'il bien évidemment de la côté. Pas de problème. Nous pourrons de ça, Alison. Merci beaucoup pour l'appel ce matin. Nous arrivons à la fin de l'émission. D'enquête en direct. Merci beaucoup d'avoir été des nôtres. Merci. Alors, il y a une personne qui peut avoir un message pour dire nous, est-ce qu'il nous relance à billets pour Canal Sat, chers auditeurs, sous d'oreille, silence radio, depuis qu'il nous prend sa cas là. Zis pour dire vous bien répondre à sa message là, bien évidemment. Donc, c'est juste pour vous dire que c'est silence radio pour le moment. Nous pouvons comprendre qu'il y en a aussi une association des consommateurs qui eux aussi, eux n'est plus envie de parler avec sa sourde oreille qui peut arriver là. Donc, pour vous dire, voilà, c'est la fin de l'émission d'Enquête en direct. La suite en compagnie de Miguel Emelin. Je vous donne rendez-vous demain. Bye bye.

0: Radieux, lundi à vous, Radio 1, il est 11h. L'heure de s'informer, le Flash Info présenté par Rodney Pierre-Louis. Rodney, bonjour.
1: Bonjour Miguel, bonjour à tous. La National Crime Agency ne sera pas une simple structure administrative. Son directeur général aura le contrôle administratif et opérationnel de l'agence avec le pouvoir de reprendre une enquête à la police, de lui en confier une ou de mener une enquête conjointe avec le commissaire de police. La NCA luttera contre la criminalité financière, la cybercriminalité ainsi que les crimes complexes, graves et organisés, notamment la corruption, la fraude, le blanchiment d'argent et le financement du trafic de drogue. Elle pourra recueillir et analyser du renseignement, échanger des informations, récupérer des avoirs criminels et traquer les réseaux financiers liés au trafic de drogue. À Rodrigue, quelques jours à peine après la saisie de 2 kilos de cannabis et de 32 plants de cannabis dans une serre au sous-sol de la maison du pêcheur Yvan Itier à Anskitor, là-dessous a déraciné 285 plant de Gandia à Dancoco samedi. Le cultivateur demeure inconnu. Dans le premier cas, une enquête a été ouverte sur Adèle Xavier Augustin qui s'est présenté à Anskitor lors de la perquisition. Un jeune homme de 20 ans habitant New Grove a été admis aux soins intensifs de l'hôpital G2 après avoir été victime d'une agression au couteau. Il a été transporté à l'hôpital vers 4h20 hier matin après avoir été retrouvé blessé dans le parking d'une discothèque à Granby. Il souffre notamment d'une perforation du foie et a déjà subi une intervention chirurgicale. Son état de santé est jugé plutôt sérieux. La police a ouvert une enquête, mais le jeune homme qui était sous médication s'est très peu coopératif. Et à l'étranger, l'aéroport de Nashville pourrait bientôt porter le nom de Dolly Parton. Le conseil d'administration de la Metropolitan Nashville Airport Authority a voté à l'unanimité pour lancer le processus de changement de nom en hommage à l'icône de la country disparue. Une décision qui intervient avec le soutien du gouvernement de l'État du Tennessee, dominé par les républicains et de la municipalité démocrate de Nashville. Si le projet aboutit, Dolly Parton deviendrait la première femme à donner son nom à l'un des 50 aéroports les plus fréquentés des États-Unis. Voilà pour ce flash. Merci de l'avoir suivi. C'est à vous, Miguel, pour le club.
0: Merci beaucoup, Rodney. Quel bel hommage, en tout cas, à cette grande chanteuse.
1: Exactement.
0: Et entendrons-nous justement ces chansons résonner dans cet aéroport ? Actualité à suivre.
1: Eh oui.
0: Merci Rodney, on vous retrouve.
1: Vous allez retrouver Émilie.
0: Demain pour les news alors.
1: Oui,
0: voilà. Et à midi, Émilie Rangaïnov pour le journal.

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3: Bonjour et quel plaisir de vous retrouver pour le club. C'est lundi et nous revoilà partis pour une nouvelle semaine à vos côtés. Une semaine écourtée avec le congé public de demain à l'occasion de Ganesh Chaturthi. Et au menu donc ce lundi, l'immense joie d'accueillir Véronique Forgette, la chanteuse mauricienne qui a fait carrière à l'étranger, présente Elle sur Île. Concert qui se tiendra le 10 octobre prochain au Coda Art Center. L'occasion de découvrir de nouvelles chansons que proposera l'artiste Véronique Forgette. Et notre invitée ce lundi dans notre club, vous allez découvrir de nouvelles créations musicales en exclusivité. Rencontre à venir. Au menu également dans le club, une formation qui nous vient de l'île de la Réunion. On en parlait avec Manu Desroches la semaine dernière, le groupe Vossia qui était sur scène avec le chanteur samedi lors du concert Chapter of Sound 2, vient nous rendre visite. On accueille donc Vossia en deuxième heure de notre magazine pour découvrir l'univers musical de la formation. Voilà pour le sommaire de votre club. Bon club et surtout, Happy Monday à vous.

Love, nous chantent Caitlin McGrath et Jason Ira pour cette nouveauté que vous avez pu découvrir la semaine dernière sur Radio One, Garden of Eden, rien que pour vous. Et on attend le clip avec impatience, clip qui a été d'ailleurs tourné ici à Maurice. Tout ça pour vous souhaiter la bienvenue pour votre club en ce lundi. Nouvelle semaine, une semaine assez courte parce que demain c'est férié. Pas moins un club demain, mais je serai là quand même. Et on se retrouvera lundi, lundi, pourquoi pas en même temps, on se retrouvera mercredi pour la suite de l'aventure. Mais rassurez-vous, on a encore une belle émission à vivre ensemble aujourd'hui avec des invités qui vont nous rejoindre. Véronique Forgette d'un côté et Vossia de l'autre. Le menu s'annonce copieux. Pour m'accompagner, Prachante à la technique, Kinsley n'est pas loin, Keshav aussi. Campena, Pena, dit tous, on dit, mais là, trois techniciens. Mon Dieu, qu'est-ce que j'ai fait pour mériter ça? Ça promet. Là, c'est bien intéressant, là, hein? 3 du menin, Alaïla. En tout cas, dans la bonne humeur, vous l'aurez compris. Et nous, on s'écoute Léa Turos et Magical Henrik. Premier jour, c'est son dernier single avant d'accueillir notre invité, Véronique Forgette, pour démarrer l'aventure du club en ce lundi. À tout de suite.

0: et Léa Thuros sur les ondes Radio 1 avec Magical Henrik. Elle était d'ailleurs de passage chez nous il y a quoi, 2 semaines environ, pour partager notamment ce titre-là. Allez, on va marquer la pause et on se retrouve juste après pour accueillir notre invitée, celle qui donne le coup d'envoi en tout cas de nos rencontres en cette semaine. C'est à suivre après ça.
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0: I dream the dream qui devient Moti et un rêve avec évidemment Véronique Forget. Ça c'était live au Coda Art Center. La vidéo elle est dispo sur YouTube. Vous pouvez revoir ça sur sa chaîne YouTube et vous faire plaisir surtout. Même elle ne s'attendait pas à l'entendre aujourd'hui. Véronique Forget, bonjour.
1: Bonjour Mickaël. Bonjour à tous.
0: Comment ça va?
1: Ça va bien.
0: En forme?
1: Oui, en forme. En forme.
0: À un mois. Moins 4 jours, comment on se sent là avant un concert?
1: Un peu stressé,
0: ouais,
1: bien sûr, parce que c'est mon grand retour sur la scène mauricienne.
0: Ouais, ouais.
1: Et enfin sur la scène mauricienne, parce que justement j'ai chanté jusqu'à ce que je revienne à Maurice. Et donc oui, parce que je ne veux pas décevoir le public.
0: Ouais.
1: Donc je veux voilà, je suis un vraiment, mais excitée aussi parce que c'est un bonheur là, c'est un bonheur.
0: J'imagine. Alors la nouvelle, vous êtes back à Maurice là depuis quelques temps maintenant.
1: I'll be back, but now I'm back. Et donc je suis là depuis un peu plus d'un an.
0: Okay.
1: Je suis rentrée à Maurice et maintenant ici j'ai posé mes valises.
0: Mais
1: je
0: ne
1: refais plus mes valises que pour voyager, mais plus pour aller habiter ailleurs.
0: Mais ça fait du bien d'être de retour chez soi.
1: Oui.
0: Ouais.
1: Oui, oui, oui, ça fait du bien et c'est vrai, j'ai fait une immense boucle et là je suis retournée aux sources, retournée chez moi.
0: Pour notre plus grand plaisir.
1: Oui,
0: parce que musicalement, j'imagine que là, vous allez donner un coup d'accélérateur à vos prestations ici à Maurice.
1: Oui.
0: Et on commence par Elle sur Il, le 10 octobre prochain au Coda Art Center. Vous êtes venu avec vos valises quand même remplies pour nous aujourd'hui. Vous ramenez des chansons, des nouveautés,
1: oui,
0: on va découvrir
1: des chansons,
0: tout ça.
1: Oui, oui, plein de chansons. Et en fin de compte, j'ai vraiment attendu, même si j'ai chanté partout,
0: ouais,
1: je suis passée dans le monde. Mais là, je reviens avec des chansons à moi.
0: Mm-hmm.
1: Voilà, enfin.
0: Paroles et musique. Véronique
1: Alors,
0: Forget, comment ça se passe?
1: La musique, c'est moi et principalement un collègue, un pianiste américain,
0: ouais,
1: de la Nouvelle-Orléans, avec qui j'ai travaillé les compositions, enfin les musiques.
0: Parce que vous étiez installé aux États-Unis aussi,
1: oui,
0: il y a pas longtemps.
1: Oui, j'étais installé
0: hein,
1: aux États-Unis, mais lui, je l'ai rencontré sur Dubaï.
0: Ah,
1: enfin, c'est tout un parcours.
0: Okay.
1: Très long le parcours.
0: Quand les citoyens du monde se rencontrent.
1: Voilà.
0: Allez, ouais.
1: Et donc, et les paroles, elles sont principalement en français. Mm-hmm. Il y a un peu de créole aussi.
0: Ouais, ouais.
1: Et les paroles, les textes sont de Alain Gordon Gentil.
0: Ah, quand
1: étonnamment,
0: même.
1: Les gens me disent ah.
0: Ouais.
1: Mais oui, il a écrit de très beaux textes. Enfin, quand c'est des textes qu'il m'avait donné et que j'ai mis en musique voilà, je pense que c'est je crois qu'il s'attendait pas à ce que je les mette en musique.
0: En chanson.
1: Voilà.
0: Ouais,
1: voilà.
0: Ouais.
1: Et donc c'est de très beaux textes et les musiques travaillées. Donc c'est vraiment maintenant je veux chanter mes chansons et c'est un vrai bonheur, un vrai bonheur.
0: Et ça vous fait quoi d'entendre justement cette version réadaptée à la sauce mauricienne, Moti Rêve and Rêve que vous performez là?
1: Ouais.
0: Ça fait quoi de l'entendre à nouveau
1: c'est beaucoup d'émotion.
0: Hein. Ouais.
1: Beaucoup d'émotion. Moi je suis une grande émotive, je pleure facilement, je ris, je pleure.
0: Vous êtes totalement humaine finalement.
1: Voilà, hein, voilà. Mais moi, c'est vraiment l'émotion. Et cette chanson-là, en plus, ça retrace les comédies musicales, justement, que mise en scène par Gérard Sullivan,
0: ouais,
1: avec qui on a
0: Rapport les Misérables, Starmania,
1: voilà. Ouais. Donc, il y a tout un côté famille de scène.
0: Mm-hmm.
1: Quand on a fait Starmania, on a fait Les Misérables, qui était quand même extraordinaire, une équipe soudée et tout. Et donc ça a été repris quand j'ai fait le spectacle avec Véronique Zuel.
0: Mmh.
1: Voilà, donc c'est ça, il y a une émotion voilà, très large et très profonde.
0: Alors justement, ce spectacle des deux Véroniques, moi j'avais l'impression que c'était quand même beaucoup plus récent que ça, et en parcourant les photos ce matin pour voir un peu à quoi on ressemblait lors de notre dernière rencontre, je réalise que c'était le 13 septembre 2022 que vous étiez venu nous voir. Donc aujourd'hui on est le 14, ça fait pile poil 4 ans.
1: 4 ans, voilà.
0: C'est
1: qu'on
0: incroyable.
1: A fait. Oui, c'est trop long. C'est trop long.
0: Et là, elle rattrape tout ça là.
1: Oui, tout ce temps là. Non, ouais.
0: Et vous n'êtes pas venu seul pour l'occasion. Il se cache derrière sa guitare, comme d'hab, je serais tenté
1: derrière
0: de dire.
1: Derrière ses lunettes de soleil et sa guitare, oui.
0: Mais vous avez un point commun. Je pense que c'est la coiffure. Voilà, vous avez de la compétition, Véronique. Lui, c'est Patrick Devaux. Patrick, bonjour. qui manière ou bien loin avec micro là mais me connaît une cali en bas 10 pour capable pas causer dans micro allez moi dis bonjour t'allais à nous mettre un jaloux gars correct c'est lié grand timide soit disant mais c'est moi la guitare est pas timide hein
1: oui pas du tout timide pas du tout timide à la guitare et je suis ravie d'avoir Patrick avec moi et avec nous c'est en fin de compte je sais pas si on a le temps de parler de
0: allez-y
1: en fin de compte là pour le spectacle j'ai retrouvé les anciens voilà les enfin quand je dis les anciens attends pas
0: des anciens compagnons de route vous voulez dire
1: anciens compagnons de route n'est-ce pas et les anciens compagnons de route avec qui donc on a fait les Véroniques et tout donc Patrick Devaux Steve Devaux Jalil Lokbaroli donc ça c'est les trois qui étaient avec moi et puis je retrouve aussi sur scène Jocelyn Armandine qui avec qui j'ai déjà travaillé aussi il y a quand même donc on se connaît depuis
0: de grandes retrouvailles
1: voilà
0: et des échanges
1: et je leur fais une confiance mais totale.
0: C'est important. C'est important. Ça aussi, ça s'apprend, j'imagine, avec l'expérience aussi. Hein.
1: Ah oui.
0: Déléguer un peu, faire confiance à l'autre.
1: Oui, enfin,
0: et pas tout gérer soi-même.
1: Ça ne change pas mon exigence, mais je sais que le message va passer. Ce que je leur dis, ce que j'aimerais, ils comprennent vite.
0: Rapidement.
1: Et ils me donnent. Là, j'ai quand même la crème de la crème.
0: Ah ben écoutez, en même temps. Je me souviens pas les passements à la pote quand il y a l'école. Alors, le spectacle s'intitule Elle sur Il, c'est aussi le titre d'une des chansons. On va l'écouter tout de suite. 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Appréciez. 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

0: Elle sur Il, la nouveauté signée Véronique Forgette. Ça, c'est la version studio. Vous l'entendrez en live le 10 octobre prochain.
1: Voilà.
0: Bravo, une bien travail.
1: Oui, bien travail. Et tu vois, il y a le mélange de... Ben, bon, le texte est en français. Ben, c'est un... Et toute la musique, en fin de compte, c'est... Je sais pas si on entend, mais il y a un peu d'afro-cubain.
0: Ouais, tout à fait.
1: Mais ça, c'est
0: dans
1: un peu
0: les arrangements et
1: toutes mes influences aussi. C'est parce que, par exemple, aux États-Unis, quand je chantais aux États-Unis, il y avait, j'étais à San Diego, donc très près du Mexique et tout. Et il y avait une énorme influence de musique latine.
0: Oui, oui.
1: Et et vraiment, j'entendais ça tout le temps.
0: Vous étiez exposée à tout
1: voilà.
0: ça.
1: Voilà. Mmh. Donc, moi, c'est un rythme qui me parle beaucoup.
0: Ouais.
1: Mais de toutes les façons, les musiques, en fait, tout ça, c'est lié, en fin de compte. Je crois qu'on ne peut pas séparer. Aujourd'hui, on ne peut plus séparer le jazz de...
0: Catégoriser.
1: Voilà. Je trouve que c'est tellement beau quand on arrive à tout mélanger.
0: Cloisonner du moins, c'est ce que je voulais dire.
1: Voilà. Ouais. Et là, donc, vraiment, il y a aussi le rythme du Sega un peu.
0: Ouais.
1: Et bon, qui
0: d'ailleurs,
1: quand même
0: le bouser tout ça là.
1: Ouais.
0: Non,
1: mais qui est aussi le rythme du Sega, c'est pareil hein, c'est 6/8, c'est comme la musique cubaine,
0: c'est
1: la même base, donc
0: c'est chaud, c'est rythmé, c'est caliente et on aime.
1: Voilà.
0: Véronique, vous restez avec nous, Patrick Devaux n'est pas loin non plus parce que vous imaginez une voix, une guitare, forcément que ça va donner un petit moment là dans pas longtemps.
1: Oui.
0: Et on aura aussi une guest. Elle vient tout juste d'arriver, donc jamais 203 à faire, à suivre. On se retrouve juste après ceci.
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0: Magnifique lundi à vous, Radio One, il est 11h31.
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0: elle sur Il. Véronique Forgette, c'est aussi l'intitulé de son grand concert le 10 octobre prochain. Aléa qui nous peut causer là, Véronique. Tout une parée pour les 10 ou bien il y a encore un affaire pour caler,
1: faire non, il y a toujours, il y a toujours affaire pour caler. Jusqu'à dernière minute.
0: Travail, pas encore fini.
1: Jamais fini.
0: Et vous répétez là en ce moment? À quelle fréquence? Comment ça se passe?
1: Là, on répète. Bon, on répète toutes les semaines. Ouais. Bon, on avait une petite pause la semaine dernière parce qu'il y avait le spectacle de Manu. De Manu Desroches. Mmh. Hein, et c'est les mêmes musiciens. Donc, ils m'ont dit, attends, travaille
0: on
1: Manu.
0: Va pas s'y retrouver, dans, là. Voilà. Ouais.
1: Donc, on reprend cette semaine.
0: Et là, ce sera de plus en plus intense, j'imagine.
1: De plus en plus intense.
0: Au niveau des répètes. Alors, Véronique Forgette, bien sûr, Patrick Desvaux, l'incontournable, derrière sa guitare, et Adeline Forgette qui nous a rejoint entre temps. Bonjour Adeline.
2: Bonjour.
0: Qui manière?
2: Correct.
0: La forme?
2: Ça va.
0: Bon lundi.
2: De temps en temps, mais on dit correct. Le temps est bon.
0: On est content. On est happy.
2: Ouais.
0: Merci d'être des nôtres. Merci. Donc, Wenban, cheville ouvrière de sa gros projet là, c'est ce qui m'a fait comprendre.
2: On peut donner un coup de main pour la communication, pour tout le suivi. Enfin, on peut partager un peu l'expérience de la scène, en fait, et de la.
0: Ce que vous aimez faire aussi, d'ailleurs. Ce que vous aimez faire aussi, ouais.
2: Dans la production, en fait, partage un peu mon expérience de la production et de tout ce qui est organisation, etc.
0: Ouais.
2: Et puis, bon, il faut que je donne un coup de main quand même à Véronique. Et je connais bien toute l'équipe qui est avec elle. Ce sont des vieux complices aussi. Donc, c'est un bonheur, c'est un joli projet.
0: Allez, il faut pratiquer tout de suite pour les places. Comment on fait pour le 10 octobre, là?
2: Samedi 10 octobre, donc toute la billetterie est à travers le Codan, la billetterie du Codan. La billetterie est ouverte depuis quelques semaines déjà, et là, ça commence à avancer pas mal.
0: Okay.
2: Donc, il faudrait...
0: Bien dégager.
2: Premier.
0: Sinon, je parle, elle sur île, en déo, la salle que dans là. Aïe, on va dire tout. Fouf. En tout cas, non, mais ne ratez pas cette occasion de pouvoir apprécier, en tout cas, Véronique sur scène. Elle sur île, la nouveauté, texte de...
1: Alain Gordon-Gentil.
0: Et musique de Véronique Forgette.
1: Et Rémi Elliott.
0: Voilà, qui est du côté des States, mais que vous avez rencontré à Dubaï.
1: Oui.
0: Ah, on suit, c'est bon là?
1: Oui. Ah, très bien suivi, vous avez pris des notes, c'est bien.
0: Alors, Elle sur Île, pourquoi justement ce titre-là pour le spectacle?
1: C'était tout simplement... Ah oui, pour le spectacle. Pour moi, c'est évident parce que elle, c'est moi, n'est-ce pas, qui a sillonné la planète. Et là, je reviens sur mon île. Et mon identité, c'est ça, pour moi, ça coule de source. Elle sur île, elle c'est moi, l'île Maurice.
0: Voilà. Et dans la chanson, vous parlez de métissage, c'est toute l'histoire, ça caractérise tellement bien notre île. Ce n'est pas l'unique chanson qu'on va découvrir, mais avant, justement, de pouvoir apprécier et d'entendre une autre, à quoi allons-nous pouvoir nous attendre pour ce spectacle? Qu'est-ce que vous allez proposer? Certes, des nouveautés, des créations originales, mais pas que.
1: En fin de compte, je voulais remercier aussi Adeline parce que quand j'ai parlé de faire un spectacle, c'est elle qui m'a dit, mais pourquoi tu fais pas tes chansons aussi? Et c'est là où, je me suis dit, oui, c'est vrai, en fin de compte, c'est le moment.
0: D'autant que Adeline, rappelle-nous là, qui a 4 ans, tu dis, mais qui fait, ou pour juste santé l'autre du monde, ou pas vous faire une propre santé, etc.
1: Voilà,
0: mes amènes, elle vit très bien, c'est moi.
1: Voilà. Et à partir du moment où j'ai commencé à aller vers cette idée-là, c'était de plus en plus évident.
0: Voilà.
1: Et donc, il y aura quelques chansons, inédites, qui sont des compositions. Qui vont aussi, donc, le deuxième projet, c'est de faire un album
0: de
1: ces chansons.
0: On y est,
1: Et aussi, il y aura beaucoup d'autres, il y aura des reprises. Et en fin de compte, l'histoire du spectacle, c'est un peu tout mon parcours musical. Donc, tout ce que j'ai fait au niveau musical. Donc, il y aura une comédie musicale.
0: Mais le spectacle dure quoi? 4 heures? 5 heures?
1: Non, il a fallu faire des choix.
0: Voilà,
1: c'était très difficile.
0: Voilà.
1: On a eu à couper, on a vu, ça va faire trop long.
0: Zonga la guette, soit là, vous pensez.
1: Non, voilà.
0: Calcul savant.
1: Pour pouvoir faire tous les styles un peu.
0: Ouais.
1: Et puis, je sais que le public mauricien m'a entendu dans certains styles musicaux, donc je veux aussi lui redonner. Voilà, un peu.
0: Ce qui fait un peu votre signature.
1: Voilà.
0: Ici à Maurice, en tout cas.
1: Exactement. Donc, comédie musicale, grande chanson française, le jazz.
0: Ouais.
1: Oui, voilà, le cabaret, le jazz, la chanson française et mes chansons. Donc il y aura un grand aussi les artistes comme Sting,
0: ouais.
1: Voilà, que j'ai rencontré déjà et ah. Donc il y aura.
0: Il est sympa.
1: Très. Très sympa. Genre, ça c'est donc durant le spectacle, il y aura aussi des petites anecdotes
0: ouais,
1: de
0: ouais.
1: voilà de choses qui me sont arrivées durant ma route
0: ouais,
1: et
0: ouais.
1: donc voilà et tout ça associé à des musiques et donc il y aura quand même un grand panel de une grande variété de chansons.
0: Mm-hmm. Oui, on va pas trop spoiler aussi parce qu'il va falloir voilà. être au spectacle
1: pour ouais, puisse exactement.
0: Tout apprécier hein. Voilà, ça c'est dit. Le 10 octobre à quelle heure Adeline là? L'heure?
2: Du matin. Du matin. Sorry, je suis en train de penser.
0: Qui pense ça là?
1: Oui,
2: non. Je peux revenir à ce que Véronique disait.
0: Oui.
2: L'idée là de ce concert, c'est que le public, Véronique, que ce soit une rencontre avec Véronique, de tout son parcours, c'est une vraie rencontre. C'est-à-dire qu'elle partage avec eux des choses, des chansons où ils se retrouveront,
0: ouais,
2: certainement.
0: Ouais.
2: Des chansons connues où ils se retrouveront et où ils la connaissent dedans. Et qui découvre aussi une autre facette de l'artiste
0: exact.
2: Avec les compositions.
0: Mm-hmm.
2: Donc c'est un bon équilibre de reconnaissance, de retrouvailles, mais aussi de découverte.
0: Et ça fait combien de temps que vous chantez là, Véronique Forgette?
1: Pas dire.
0: Non, c'est pas combien de temps vous chantez? On m'a demandé nous là. Ça t'allait nous calculer. Ça fait combien d'années de carrière là que vous êtes dans le circuit? Combien de décennies?
1: Trois au moins.
0: Au moins trois.
1: Sinon plus.
0: En tout cas, ça fait un paquet d'années que vous chantez
1: ouais.
0: et vous aimez toujours ça autant,
1: ah ouais.
0: j'imagine.
1: Autant, avec ouais. autant de passion. Et j'ai toujours les mêmes inquiétudes, mm-hmm. le même, est-ce que ma voix, est-ce que voilà. Et je travaille toujours autant.
0: Ouais.
1: Je travaille ma voix, peut-être même encore plus aujourd'hui.
0: Okay.
1: Parce que il y a toujours, voilà, il faut une discipline vraiment. Parce que j'ai toujours pas cette inquiétude, mais de vouloir être vraiment à la hauteur à chaque fois, donc on n'est jamais super relax par rapport à ça, non.
0: Allez, cadeau, vous nous en faites un deuxième, un autre titre,
1: Attente.
0: On va écouter ça, signé Véronique Forgette, ça fait partie de ses nouvelles créations musicales de la chanteuse.

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0: Attente, Véronique Forgette, l'autre belle découverte aujourd'hui, Maman ou bien travail. Et là, on est dans un autre registre musical aussi. Là,
1: oui, hein, là, c'est une très jolie balade. Ouais. Le texte est tellement beau qu'il n'y avait pas fallu faire grand chose en fin de compte. Mmh, hein, c'est une. Mais par contre, la mélodie de la musique de ça, ouais, c'est Damien et Lisa.
0: Ah.
1: Alors ça, c'est la première chanson que j'ai co-composée.
0: Ok.
1: Première, la toute première.
0: Mais l'émotion, là.
1: Voilà, ça, je l'ai faite à Maurice il y a longtemps. Et donc, voilà.
0: Non, quand Véronique vient nous rendre visite, on ne sort pas le calendrier. Non. On a bien compris. Hein. Allez, on marque la pause, à Météo les plages, et on se retrouve pour la suite de votre club.
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3: Du temps pour ceux qui iront à la plage cet après-midi. Sachez qu'un avertissement de forte houle sera en vigueur à Maurice à partir de 4h demain matin et sera valable jusqu'à 10h le jeudi 16 septembre. Et puis des nuages associés à un front froid venant du secteur sud influenceront le temps local durant la nuit et un fort anticyclone occasionnera un temps venteux et froid sur notre région, ça promet. Pour ce qui est du temps cet après-midi, beau temps, annonce Météo Maurice, les températures les maximales entre 26 et 29 degrés sur les régions côtières, les minimales entre 18 et 21. Et pour le soleil, c'est une minute de gagné. Il ira se coucher aujourd'hui à 18h04. Belle journée à vous.

0: Exactement, il sera midi. Attente, c'est le titre que nous propose Véronique Forgette, l'une des deux nouveautés qu'elle a partagées avec nous aujourd'hui. Elle n'est pas seule en studio, elle vous donne rendez-vous le 10 octobre prochain pour Elle sur Île. Les tenues sont déjà choisies pour le concert.
1: Oui, mais on travaille encore dessus.
0: Oh, il y en a justement,
1: ce soir-là.
0: Très bien, affaire à suivre. Nous nous comptons, on s'en met en détail. Hein. Patrick Devo est avec nous, toujours derrière sa guitare. All right, là, Patrick? Oui, bien bon. Adeline dans la place aussi. Et là, on veut quand même vous écouter chanter un petit, voire un truc pour nous, quoi.
1: Un petit, court.
0: Allez, dis-nous.
1: Donc, ça, c'est une des chansons dans le spectacle. Ouais. Donc, ça, c'est le côté jazz, un peu. Comme là, vous avez entendu les compositions. Mm-hmm. Là, on va aller vers une reprise.
0: OK.
1: Une reprise jazz.
0: D'accord.
1: Mais petit bout, hein.
0: Allez, petit bout. Oui, oui.
1: Allez. 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
1: Et ben voilà, la suite le 10 octobre prochain. Véronique Forgette accompagnée à la guitare par le maestro Patrick Desvaux. C'est bon? Ou Michelin fini, Patrick?
2: Quoi? Ouais,
1: ou quand respirer, ou quand aller essayer. Merci beaucoup de venir, hein. Voilà. Et Adeline, donc, avec nous. Comment l'état d'esprit dans lequel vous êtes aujourd'hui, là, à ces quelques semaines de ce grand rendez-vous, et rencontrer ce public mauricien qui vous connaît tant, mais qui va aussi vous redécouvrir, là.
0: Qui va me redécouvrir, mais bien sûr, il y a toujours une petite appréhension. Ouais. Voilà, est-ce que le public va vouloir venir m'écouter? Est-ce que le public sera toujours là? Il y a toujours cette appréhension. Mais je sais que quand je rencontre les gens me disent oui, on vient te voir et tout. Bon, c'est génial et je suis ravie d'entendre ça, mais beaucoup d'émotions.
1: Okay.
0: Vraiment beaucoup d'émotions, un petit stress bien sûr.
1: Ouais, ce petit trac là, quoi.
0: Voilà, petit trac, ouais. Et beaucoup beaucoup de bonheur parce que chanter, c'est moi, quoi. Je pourrais pas m'arrêter. Donc c'est pour moi, c'est le bonheur de pouvoir partager avec le public mauricien et leur offrir tout ce que j'ai à offrir.
1: Il est différent, ce public mauricien? Bon, c'est vrai que c'est chez vous, mais il est différent des autres que vous avez côtoyés, vous en avez connu tellement.
0: Oui, je crois que le public mauricien est assez intransigeant.
1: Ok.
0: Et donc voilà, donc d'où ce souci de ne pas décevoir.
1: Ouais. Et voilà. En même temps, cette rigueur et cette discipline dont vous faites preuve, je pense, vous aide dans tout ce que vous faites, ça c'est sûr. Elle est bonne élève, Adeline? Écoutez,
3: oui, il travaille beaucoup, bien travaillé, mais il faut dire que elle est super bien entourée avec les musiciens.
1: Ouais, tout à fait. On les a mentionnés plus tôt.
3: Ouais. Je pense que cette symbiose-là est importante. C'est des retrouvailles aussi sur scène.
1: Ouais.
3: Et ça, c'est intéressant. Toute cette harmonie, tout ce vibe qu'il y a entre la partie musicale et l'artiste. Et tout ça demande beaucoup, beaucoup de travail. Ça, c'est clair.
1: Oui, pas taquer la lumière. Tacler là.
3: Ça demande beaucoup de travail si on veut pouvoir transmettre ce vibe, cette espèce d'émotion entre la scène et le public. Et je crois qu'elle a raison de dire le public mauricien est très exigeant. Il a raison. Il a raison. Et il exige beaucoup de ses artistes locaux. Et les artistes sont là. Là, c'est là pour exprimer l'âme d'un peuple.
1: Ouais.
3: Et donc, il faut que le peuple s'y retrouve.
1: Là, vous mettez une pression qu'on l'a sous les épaules, là, qu'on vient.
0: Exactement. Non, mais c'est vrai que, c'est vrai que le bonheur de me retrouver avec les musiciens et j'ai déjà dans ma tête plein d'autres idées pour d'autres projets qui vont suivre après l'album, pour d'autres spectacles, déjà d'autres chansons, d'autres. Donc, tout ce côté-là, ça appelle à la création aussi, il y a beaucoup plus après.
1: Mais en même temps, c'est ce qui vous permet, j'imagine, de continuer.
0: Ah oui.
1: Et c'est ce qui vous nourrit.
0: Oui, complètement.
1: Ah bah ouais. Complètement. Donc, 2027, c'est l'année où l'album prendra davantage forme. C'est bien ça.
0: Voilà,
1: mais vous avez déjà tout le répertoire là?
0: Les chansons sont là. Oui, okay. Les chansons sont existantes.
1: Très bien.
0: Il n'y a plus qu'à les travailler avec mon équipe.
1: Très bien. Alors, on n'en est pas encore là, mais vous connaissez moi signifiant quand on gagne l'information puisqu'il est du moon. Cet album là, est-ce que quand vous le sortirez, il sera en version, parce que il y a un public qui aime toujours tout ce qui est très physique, et le vinyle est revenu à la mode aussi. Est-ce que il sortira en physique ou il sortira en digital? Vous y pensez ou pas encore à ce stade
0: là? Pas encore. Là, okay. je suis plutôt sur la musique, tout ce côté là. Franchement, j'ai pas trop envie de m'en occuper, donc, mais bon, il faudra bien y penser à un moment.
1: Okay.
0: Mais.
1: Adeline sera là.
3: Ça, c'est important aussi. Et puis, on verra un petit peu comment ça s'enclenche.
1: Mais
3: certainement. il faut quand même être sur les ondes et suivre le trend, en fait.
0: Tout à fait. Et toutes les plateformes musicales.
3: Le plus accessible possible, en
1: fait. Ouais, ouais.
0: Et toutes
1: ouais.
0: les plateformes musicales et tout ça. Mm-hmm. Bon, ben, ça va mon travail, ça laisse mon santé.
1: Mais non, mal. Allez, santé, en tout cas. Et nous, nous pouvons applaudir où les 10 octobre, Coda Art Center, à partir de
3: 20h.
1: Pas Mauritian Time, non, on y a ça.
0: Non.
1: Qui est USA Time, ça?
0: US Time.
1: You, ben... 20h champ alors. Là, il a là, hein. En tout cas, sinon, Uncle Donald, vous allez le nous.
0: Ah, you know, que ça.
1: Adeline, merci d'être venue nous voir.
3: Merci.
1: Bonne continuation et bon courage surtout. Patrick, merci beaucoup. Et là, vous allez croiser des musiciens que vous avez côtoyés ces derniers jours-là. Ils sont juste là, à attendre de venir nous rejoindre dans le club, la team Amanu Vossia de l'île de la Réunion. Et merci Véronique Forgette. Après 4 ans, nous pézoine.
0: Oui.
1: Et nous pézoine dans 4 ans, ça veut dire là?
0: Non.
1: Nous pas aux Jeux Olympiques. Non, on y a nous, hein?
0: Non.
1: Nous pas Coupe du Monde, non, on y a nous.
0: Non. Pas
1: on,
0: le temps.
1: On compte sur vous et on espère très vite vous retrouver. Et d'ici là, ben, bon concert. Amusez-vous surtout.
0: Ah oui, surtout.
1: Et merci pour ce beau partage. On va se quitter avec Elle sur Hill avant d'accueillir Émilie Rangaïnaf pour les news de midi. Et puis on accueillera cette formation qui nous vient de l'île de la Réunion pour la toute première fois, Vossia en studio. On va faire connaissance et découvrir l'univers musical de ce groupe. Voilà pour la suite de votre club. Et si vous êtes à table, je vous souhaite un excellent appétit.

0: magnifique lundi à vous, Radio One, il est midi. L'heure du journal présenté par Émilie Ringaïnaf. Émilie, bonjour.
1: Bonjour Miguel, bonjour à tous.
0: Et en une ce midi, vous nous parlez d'Aga Légale, attente, inquiète pour une évacuation sanitaire.
1: Une femme souffrant de problèmes respiratoires dans un état préoccupant, Le Dornier mobilisé pour la transporter à Maurice. Grand B, théâtre de deux agressions en quelques heures. Un homme de 20 ans grièvement poignardé, puis un policier attaqué au couteau lors d'une intervention. 450 femmes formées à la lecture, à l'écriture et au calcul. L'alphabétisation comme tremplin vers l'autonomie, selon Ariane Navarre-Marie. Dernière discussion pour éviter la grève de la faim. Une troisième réunion décisive cet après-midi. Sans accord, la mobilisation de la CTSP est maintenue ce mercredi à Port-Louis. À l'étranger, en Afrique du Sud, les gangs font la loi dans les commerces, les petits magasins tenus par des étrangers pris dans le piège du racket. Et puis football, l'instance anglaise d'arbitrage reconnaît une erreur de jugement sur le but décisif d'Haaland lors du derby de Manchester. Aga Légale, l'état de santé d'une femme d'une quarantaine d'années suscite l'inquiétude de ses proches souffrant de problèmes respiratoires. Elle doit être évacuée vers Maurice pour recevoir des soins. Son frère, le chanteur Bayonja, dénonce un manque de réactivité des autorités. Il affirme que sa sœur attend depuis 24 heures et déplore plus largement les difficultés persistantes du système de santé dans l'archipel malgré les nouvelles infrastructures. Il témoigne au micro de Rodney Pierre-Louis.
2: Samedi soir, monsieur, tu es malade, les vinaigres bêtes, tu manges ce matin. À 7h, l'hôpital ici, la santé, une décoce emergency pour agent décollé plus vite possible. Monsieur, sur la santé, peut détériorer, depuis qu'il y a un problème de respiration. Et bizarre, prend un lot de gaz dans l'île du Sud pour une amène 125 pour les cargues, une bonne condition. Là, ici, ça couleur est un avion, une pareille, pas avec l'équipe Samy pour une accompagner les EOTI. Parce qu'on ne vient pas de choc au gagné, on arrive à dire à ceux qui donnent pour quitter Maurice, mais il pas aussi pour certaines équipes Samy. C'était pour avion, mais pas un problème. Date d'hier, c'est un problème depuis longtemps. Mais continuez, mais nous devons commencer à guérir avec cette bande d'affaires-là.
1: Du côté des autorités, le Police Press Office affirme que les procédures nécessaires ont été enclenchées et qu'un protocole doit être respecté. Le Dornier a décollé à 11h37 et est attendu à Galega vers 14h37. Les explications du DASP Souheil Lydia Lam.
3: Effectivement, hier, la police signe une requête pour une évacuation médicale depuis Aga Légale. La requête est déjà approuvée et que le douanier de la police pour décoller. Et d'avoir une procédure bien établie pour que le douanier y décolle et que les procédures aient déjà enclenché.
1: Je vous le disais en titre, une soirée qui finit en nœud de boudin. Grand B, un habitant de New Grove âgé de 20 ans, a été grièvement blessé au couteau aux petites heures hier matin. Il a été retrouvé sur le parking d'une discothèque transporté à l'hôpital Jitu. Il a été admis aux soins intensifs et souffre notamment d'une perforation du foie et a déjà subi une intervention chirurgicale. Son état de santé est jugé sérieux. Sous médication, la victime affirme ne pas se souvenir des circonstances, des faits, ni de l'identité de son agresseur. Les vérifications sur place et les images de Safe City n'ont pour l'heure rien donné de concluant. Et ce n'est pas le seul incident violent signalé à Grand B. Quelques heures plus tard, un policier a été agressé à l'arme blanche alors qu'il intervenait dans un cas de violence domestique. L'incident s'est produit hier matin à chemin 20 pieds. Le policier s'y était rendu avec deux collègues à la suite d'un appel. Alors qu'il descendait du véhicule, un homme l'a attaqué avec un objet tranchant avant de prendre la fuite. Les policiers se sont lancés à sa poursuite et sont parvenus à l'arrêter. Le suspect, âgé de 26 ans et habitant Vallée des Prêtres, avait en sa possession un couteau. Le policier a été conduit à l'hôpital du Nord pour recevoir des soins. Le suspect est maintenu en détention. 450 femmes ont appris à lire, écrire et compter grâce au programme d'alphabétisation du National Women's Council, une formation qui veut surtout leur donner davantage d'autonomie dans les gestes du quotidien. Lire une lettre, faire une liste de courses ou effectuer un simple calcul peut devenir un obstacle lorsqu'on ne maîtrise pas ses compétences. Lors de la remise des certificats ce matin, la vice-première ministre Ariane Navarre-Marie a souligné que l'alphabétisation constitue une étape importante vers l'autonomie des femmes. Elle est au micro de Shriya Sanasi.
4: Ce programme-là est un succès. J'ai dit que j'ai trouvé une madame qui a témoigné, qui a lire, apprendre à lire, écrire, qui a rendu le service, qui est capable de débouter l'autre métier, qui est capable être autonome, je suis capable de faire toute la liste commission et clear une facture, remplir une forme pour la banque par exemple. Mon fils apprend également qui est une madame qui finit suivre ce banque là, finit récit quand donne travail dans la fonction publique comme attendante, etc. Donc il y a une preuve que lire et qu'écrire est capable de permettre une société plus inclusive.
1: Et le gouvernement veut avancer sur l'importance de l'importation parallèle de médicaments, une mesure qui pourrait permettre aux Mauriciens d'avoir accès à des médicaments moins chers. Le ministère du Commerce a déjà présenté un plan de travail. Les autres ministères concernés doivent maintenant faire leurs propositions. L'Organisation mondiale de la propriété intellectuelle, l'OMPI, est également à Maurice pour apporter son expertise aux autorités. Plusieurs réunions sont prévues pour définir concrètement comment cette mesure pourrait être mise en place, notamment les règles et les conditions à respecter pour importer certains médicaments à des prix plus avantageux. Les détails avec Vince Bryan.
5: Plusieurs réunions de travail sont prévues afin de faire avancer le dossier. Des premières discussions ont déjà été engagées la semaine dernière avec le ministre des Affaires étrangères. Les opérateurs, eux, insistent depuis le début des discussions avec les autorités mauriciennes sur la nécessité d'un cadre légal et réglementaire clair, particulièrement pour des produits sensibles comme les médicaments. Dans un premier temps, l'importation parallèle pourrait concerner certains traitements contre l'hypertension, les maladies cardiovasculaires, le diabète et les affections respiratoires. L'objectif est de permettre aux patients d'avoir accès à des médicaments à moindre coût. L'Organisation mondiale de la propriété intellectuelle se dit disposée à accompagner Maurice à travers son expertise et des formations, notamment en matière de propriété intellectuelle, dans un contexte commercial en constante évolution. Le dispositif envisagé prévoit la création d'une licence spécifique pour les importateurs qui devront obtenir l'aval du Pharmacy Board. La traçabilité des médicaments, de leur importation jusqu'à leur distribution, sera également un élément central. À terme, cette mesure pourrait être étendue à d'autres produits.
1: Sur le terrain, le gouvernement veut surtout s'assurer que cette ouverture du marché se

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1: Ils allent dans sa direction là. Et là-bas, les autres produits encore capables d'aider. Les médicaments, on m'a fini de mettre en place. Et dans le ministère de la Santé, dans le ministère de l'Industrie, quand il s'agit de spare parts. Donc, pour penser, nous pouvons avancer, quoi qu'il nous prenne plus le temps encore.
2: Et puis, toutes les cartes sont désormais sur la table pour tenter d'éviter la grève annoncée mercredi prochain. La CTSP rencontre une nouvelle fois cet après-midi à 14h. Le comité technique chargé d'examiner la suspension du Grant Aid accordé à 150 écoles préprimaires. Il s'agit de la troisième rencontre entre les deux parties. Une réunion qui pourrait être déterminante puisque la CTSP avait annoncé jeudi dernier lors d'une conférence de presse que l'issue des discussions d'aujourd'hui serait décisive. Si aucun accord n'est trouvé, la grève aura bien lieu ce mercredi 16 septembre au jardin de la compagnie à Port-Louis. Et puis forte houle en vue pour Maurice, Rodrigue et Saint-Brandon. L'alerte entre en vigueur demain à 4h et restera valable jusqu'à jeudi 10h. La mer deviendra très forte avec des houles pouvant atteindre 4 mètres. Des inondations côtières sont possibles dans les zones basses, surtout à marée haute. Les pêcheurs, plaisanciers et membres du public sont fortement déconseillés de prendre la mer ou de s'aventurer sur les plages.
3: Pour la suite du journal, Émilie, direction Madagascar, environ 6 kilos de lingots d'or ont été saisis à l'aéroport d'Ivato.
2: La cargaison transportée dans une petite valise par une ressortissante malgache aurait échappé au contrôle réglementaire. Le chef de l'État, le colonel Michael Randrianirin, a assisté à la présentation de la saisie. Il affirme que l'opération a été coordonnée par la présidence de la Refondation de la République. Selon lui, des réseaux de trafiquants opéreraient à l'aéroport et plusieurs suspects ont déjà été identifiés grâce aux caméras de surveillance. Des fonctionnaires seraient également impliqués. Le président assure que les responsables seront traduits en justice.
3: Le racket des commerces prend de l'ampleur en Afrique du Sud.
2: Notamment dans les petites supérettes de quartier tenues par des étrangers. Au Cap, un Sud-Africain et ses deux fils, dont un policier, sont accusés d'avoir extorqué de l'argent à une cinquantaine de commerces gérés par des Éthiopiens et des Somaliens. Selon les autorités, l'extorsion touche également d'autres secteurs comme le BTP et les boîtes de nuit. Les gangs exigent généralement une somme mensuelle en échange de leur protection. En cas de refus, les victimes peuvent être menacées, agressées ou leur commerce attaqué. Les commerçants étrangers sont particulièrement vulnérables dans un contexte également marqué par des violences xénophobes.
3: Et pour finir, les recherches ont repris ce lundi en Indonésie pour retrouver 129 personnes portées disparues après le naufrage d'un ferry reliant Java à Bornéo.
2: Le bilan fait état d'au moins 6 morts et 108 rescapés. Le Virgo Transport 8 est transporté 243 personnes lorsqu'il a chaviré hier matin dans une mer agitée avec des vagues de plus de 2,5 mètres. 5 aéronefs et 17 navires participent aux recherches tandis que des plongeurs et des drones sous-marins doivent être déployés autour de l'épave désormais localisée. Les autorités précisent que le ferry n'était pas surchargé. Les accidents maritimes restent fréquents en Indonésie, notamment en raison des conditions météorologiques imprévisibles et de normes de sécurité insuffisantes.
3: Voilà pour l'essentiel de l'actualité de ce midi. Merci beaucoup, Émilie. Vous reviendrez à 13h.
2: À tout à l'heure, Miguel. Le rendez-vous est pris.
3: Voilà pour le prochain point sur l'actu. À venir, le journal des sports avec Fabien Hector.

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1: Tout le sport avec Fabien Hector. Fabien, bonjour.
2: Bonjour Miguel, bonjour à tous.
1: Et alors, du foot pour démarrer, le comité des arbitres reconnaît une erreur sur le but d'Haaland dans le derby de Manchester hier.
2: Oui, l'organisme ProRef a reconnu une erreur de jugement de la VAR lors du but qui a offert la victoire 1-0 à Manchester City face à Manchester United. Le but de Haaland avait d'abord été signalé hors jeu par l'assistant avant que le VAR n'intervienne et demande à l'arbitre Michael Oliver de valider le but. La VAR a bien établi que Haaland était en position régulière.

0: et Kenzo Fernandez n'avaient pas joué le ballon. Mais ProRef estime que la position du défenseur de United, Lisandro Martinez, aurait dû être davantage prise en compte et que l'arbitre aurait dû être envoyé devant l'écran pour revoir l'action. Manchester United a déjà été informé hier soir et une révision de la prestation des arbitres concernés va être menée. Football à Maurice, la SPL 2000 connaît son prochain adversaire en Coupe de la Confédération africaine. Après avoir éliminé les Botswanais de Jwaneng Galaxy samedi, les Port-Louisiens affronteront Durban City au prochain tour. Le club sud-africain a éliminé Roue Kinzo FC du Burundi avec 2 victoires, 1-0 à l'aller et 2-1 au retour. La SPL 2000 disputera d'abord le match aller en Afrique du Sud entre le 16 et le 18 octobre avant de recevoir Durban City à Côte d'Or entre le 23 et 25 octobre. Les Port-Louisiens sont rentrés au pays hier soir. Cyclisme quadruplé du Vélo Club des jeunes cyclistes de Curepipe dans la classique de 170 km disputée hier. Thierry David s'est imposé au terme de l'épreuve devant 3 de ses coéquipiers Jérémy Raboud, Thérois Célestin et Jérémy Marot. Une véritable démonstration collective du VCJCC qui place ses 4 coureurs aux 4 première place. Parlons du ciel. Fernetrel a disputé samedi. Le Réunionnais Frédéric Duchemann s'est imposé sur le parcours des 35 km. Il a réalisé une superbe performance lors de cette 19e édition, remportant la course en 2 heures, 56 minutes et 6 secondes. Malgré un terrain rendu particulièrement glissant par la pluie, Frédéric Duchemann est le seul à être passé sous la barre des 3 heures. Nous écoutons sa réaction.
1: Je suis venu à Maurice pour participer à ce Fernetrail. J'avais jamais couru sur ce parcours-là. Très beau parcours, super bien balisé. Dommage qu'il y avait beaucoup de boue parce que c'était vraiment exigeant musculairement sur tout le circuit. En tout cas, c'était une très très belle course avec un balisage franchement rien à dire. Quasiment tous les 200 mètres, on a un balisage. Et puis voilà, donc moins de 3 heures, objectif atteint et la clé de la victoire. Donc quoi de mieux, je suis très content.
0: Et Frédéric Duchemann a devancé le Mauricien Sacha Lageste d'une 15aine de minutes. Le multiple champion du ciel Fernetrel et vainqueur de l'épreuve en 2025, Vichalitou, complète le podium. Chez les dames, la victoire est revenue à Yulen Emmerich en 4h8 minutes et 15 secondes. À savoir que cette 19e édition a réuni quelques 4200 participants sur les 4 parcours. Et basketball pour finir avec les résultats de la 13e journée disputée durant le week-end. La SVP s'est imposée face à F17, 87 à 80. Les Rochebois Warriors ont battu le HYC 87 à 74. Large victoire du Real de Port-Louis devant le Curepipe Starlight, 81 à 59. Et puis succès sur le fil des Suyak Panthers qui ont dominé les Maïbou Flippers, 76 à 74. Miguel, voilà, c'est tout pour le sport. Bien sûr, la suite est avec vous, Miguel.
2: Oui, la suite c'est le club. Merci Fabien, on vous retrouvera cet après-midi dans le drive avec Andy pour le journal. Décide à une coute là. Domaine d'esprit à une coute là. Fabien, qu'il est à nous rejoindre là.
0: Avant 17h.
2: Très bien, merci pour la précision. Et c'est pour ça que je précisais moi de mon côté dans le drive avec Andy cet après-midi sur Radio 1. À venir les avis de DC et la suite du club.
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0: Sons pour une paix d'esprit.
1: Les avis de décès, l'essai de Madame Mounsami Amour Davali. Madame Mounsami Amour Davali, née Elama, habitante au Plot One, pavé d'amour Coromandel, âgée de 87 ans, connue sous le nom de Pedi, Maman Bala. Le convoi quittera la chapelle ardente d'Elian Sons à Route-Royale, le Beaubassin, aujourd'hui à 16h pour se rendre au crématorium de Bambou. Un décès de Madame Danmati Ronglol. Madame Danmati Ronglol, âgée de 65 ans, connue sous le nom de Suchita. Le convoi quittera le domicile de son fils Yupi Ronglol à Pavé Road, Petit Raffré, aujourd'hui à 14h pour se rendre à l'incinérateur de Daruti. Un décès de Madame Marie-Sylvie Telside. Madame Marie-Sylvie Telside, née Busrog, âgée de 56 ans. Le convoi quittera le domicile de son fils Justin Telside à Cité la Ferme Bambou, aujourd'hui à 15h pour se rendre au cimetière de Flic-en-Flac. Un décès de Monsieur Bijay Rama. Monsieur Bijay Rama, âgé de 75 ans, connu sous le nom de Jason. Le convoi quittera le domicile de son épouse Indira Rama à route Ligne Berthaud, Padamanicum Lane, Vaquois, non loin du supermarché Winners, demain, 15 septembre à 14h pour se rendre à l'incinérateur de Trois Mamelles. Et décès de Madame Oumaoti Luxé. Madame Oumaoti Luxé, née Goulob, âgée de 78 ans, connue sous le nom de Baboun. Le convoi quittera son domicile à avenue Cadillac, l'agrément Saint-Pierre, demain 15 septembre à 9h pour se rendre au cimetière de circonstance. Radio One présente ses sincères condoléances à toutes ces familles endeuillées.
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2: Le club continue jusqu'à 13h, Miguel avec vous, et c'est Keshav qui m'accompagne à la technique au menu de cette deuxième heure. La joie d'accueillir une formation qui nous vient de l'île de la Réunion. On en parlait d'ailleurs la semaine dernière avec Manu Desroches, le groupe Vossia qui était sur scène avec le chanteur samedi lors du concert Chapter of Sound 2. Eh bien, le groupe vient nous rendre visite. D'ailleurs, les membres sont bien installés en studio. Il y aura du live. On va découvrir l'univers musical de cette formation. Bref, ôtez la réunion. Donc, restez les nôtres pour la suite de votre club. Si vous êtes à table, excellent appétit. Bon club à vous.

0: Vossia, et on accueille surtout la voix Marie-Claude, celle qui incarne en tout cas cette formation, et tous ce bon camarade bien sûr en studio. Bonjour Marie-Claude, bonjour Vossia.
1: Bonjour, comment ça va?
0: Bien, comment il est?
1: Elle est là. Ah, on est bien?
0: Bien. Ôtez la réunion.
1: Ah oui.
0: Bon, je m'arrêterai là. Hein. C'est les quelques expressions que je retiens à chaque fois. Et puis le reste, ben, on se comprend de toutes les façons. Et on fera de sorte à ce que ça se déroule du mieux que l'on peut. Vossia, ça existe depuis combien de temps? S'il fallait décrire le groupe en quelques mots, là, chère Marie-Claude, dites-nous.
1: C'est depuis 2019. 2009. Ça veut dire 2009.
0: Oui, ouais.
1: 2009 qu'on a créé le groupe Vossia.
0: Avec
1: moi, Fabrice,
0: ouais,
1: et Judy Kael.
0: Très bien. Bonjour tout le monde.
2: Bonjour.
0: Ça
2: bonjour.
0: Va
2: bien,
0: la bien, forme
2: bien.
0: Génial. Alors, il faut dire aussi que vous êtes la fille d'un personnage incontournable du Maloya et de la chanson réunionnaise, Grand Moun Lélé. Est-ce que c'est un héritage Marie-Lou pour porter ça?
1: Ah,
0: il y en a ce man bon côté que ce man inconvénient, j'imagine.
1: Bien sûr. En fin de compte, il y a... C'est très difficile. C'est très compliqué parce que en tant que fille, en tant qu'enfant de ce personnage emblématique de la Réunion, on a tendance à nous comparer chaque fois à lui.
0: Ouais, ouais.
1: Et il faut qu'on travaille beaucoup plus, même trois fois.
0: Donc il faut se prouver davantage, quoi.
1: Beaucoup plus.
0: Et exister.
1: Oui.
0: Mais ça va. Vous vous débrouillez plutôt pas mal.
1: J'essaie de faire de mon mieux.
0: Pour les vidéos que j'ai pu voir, par exemple, samedi, lors du concert de Manu Desroches, ben, vous avez envoyé du lourd, comme dirait l'autre sur scène, là.
1: On essaie de faire de notre mieux.
0: Ouais. En tout cas, vous incarnez la musique et le maloya, j'ai l'impression, là. Hein.
1: Comme on dit, j'essaie de faire de mon mieux.
0: Je parle sous votre correction. Jusqu'ici, c'est deux albums que vous avez sortis. Hein.
1: Oui.
0: Voilà, dont Vossia, qui fait partie du premier album, c'était en 2016.
1: Oui, en 2016.
0: Donc, il y a 10 ans.
1: 10 ans, oui.
0: Vous revoyez là cette période-là ou ça fait tellement loin derrière finalement?
1: C'était le début. C'était une super expérience parce que c'était la première album avec mes propre composition et tout ça, donc et aussi la crainte de dédier à des gens.
0: Ok. De décevoir ou de ne pas être à la hauteur, j'imagine.
1: De ne pas être à la hauteur.
0: Ah, mais rassurez-vous, je crois que là, vous êtes largement prouvé, vous et tous vos complices. Alors, moi, je n'ai pas retenu tous les noms. Petite présentation, monsieur, dites-nous qui vous êtes et quel est votre rôle au sein de Vossia.
2: Fabrice Lambert, percussionniste, et Marie,
1: mon époux.
0: Très bien. J'en ai bien loin finalement de Marie quoi.
2: Le chef du groupe.
0: Bravo.
1: Non, le chef, je sais pas, mais bon. Le chef de famille, oui.
0: Libéral plein en place là, mon impression. Calife à la place du calife. Tension, reste Maurice, man, la rentre la réunion, blâme là. Hein.
2: Un problème, reste Maurice.
0: Et monsieur, dites-nous en mauve.
3: Michael Vitry, plus connu sous le nom de Didi.
0: Ouais.
3: On est artiste aussi. Comme Marc-Claude a dit, on était à la création du groupe. Avec d'autres musiciens encore.
1: Oui.
3: Pectionniste, chanteur et Cameron Goni, la rap africaine. Et aussi Takamba. Et puis voilà, on arrange les morceaux.
1: Et mon frère.
0: Et accessoirement, le frère est fils de?
1: Non,
0: pas fils de ça,
1: non.
3: Mon frère
1: de cœur.
0: Très, très bien. Non, nouveau détail, tout détail, bien comme en bizarre.
1: Ah, là.
0: Et in between, il y a le mari, on aura bien compris.
1: C'est un ancien musicien de papa.
3: Papa aussi.
0: Ah, d'accord. Donc, j'en ai bien loin de la famille. C'était peut-être une évidence d'y être finalement dans cette belle formation. C'est simple de bosser pour l'un comme pour l'autre, là, de travailler ensemble, d'être H24. Pas simple.
1: Non, c'est pas simple.
0: Mais comment vous faites? Faut trouver l'équilibre?
1: Ouais, ben c'est l'amour.
2: On se bat après, on fait la paix.
0: Alors, il faudra parler plus près du micro, sinon on vous entend pas.
2: On se bat après, on fait la paix.
0: Mon Dieu, j'espère que c'est pas trop corsé, hein, quand vous vous battez. Alors, on a des jeunes qui sont juste vis-à-vis, là. Marie-Claude, est-ce que vous pouvez les présenter?
1: Alors, c'est Kezia, mon fils. Mon premier fils.
0: Ah, Moguet Bien, Lisez-la pareil, et une ressemblance.
1: Ouais. Ukraine.
0: Kesa, bonjour.
4: Bonjour, bonjour.
1: Et il est leader d'un groupe aussi.
0: De son très bien, groupe. Donc vous avez votre formation à vous.
4: Oui, bien sûr.
0: En parallèle, quoi.
4: Oui.
0: Vous faites de la concurrence.
4: Non, pas du tout. Justement, on perpétue la transmission.
0: Très bien. Tout à votre honneur, jeune homme. Qui d'autre à côté?
1: Alors, c'est mon fio, je suis sa marraine, c'est mon neveu, c'est le fils de mon frère.
0: Ouais.
1: Mon frère qui est un artiste aussi connu aussi à La Réunion.
0: Ouais.
1: Il s'appelle Urbain Phileas.
0: D'accord.
1: Rechad.
0: Bonjour Rechad.
5: Bonjour.
0: Ça va?
5: Ça va et toi?
0: La forme?
5: Oui, toujours.
0: Première fois à Maurice ou?
5: Non, deuxième fois.
0: Ça va?
5: Oui, ça va.
0: Donc jamais 203, c'est
5: mais
0: bon maintenant.
5: Une première pour la musique.
0: Pour la prestation sur scène. Vous avez kiffé, ça a été génial jusqu'ici.
5: Génial jusqu'ici.
0: Ah, les bémans, il faut au fond. Et
1: mon cousin.
0: D'accord.
1: Michelin Marno André.
0: Très très bien, ça vient de Madagascar. Ça,
1: oui, il est né à Mada.
0: Ah, très
2: bonjour
0: bien.
2: Tout le monde, oui.
0: Manaoun.
2: Ah,
0: je ne vois pas pourquoi continuer. Vous arrêtez la même. Ça va bien?
2: Ça va, tranquille.
0: Je vois écrit sécurité, c'est vous qui assurez la sécurité du groupe?
2: Ah, oui, mais non, là, c'est tu fais Jimmy comme ça, mais.
0: Ah bon, d'accord.
2: Mais j'assure la sécurité du groupe aussi.
0: Aucun détail ne m'échappe, hein.
2: Ouais,
0: il y a Jean-Christophe, il a bien fait son travail, il brille. Vous autres qui s'en a été, mais en tout cas, aucun détail ne m'échappe.
2: Oui, mais je gère ça aussi.
0: Ah, ben c'est. Ouais, ouais. Non, on voit en tout cas là, de votre stature que, ouais, ne pas badiner là, hein. La sécurité est assurée. Et qui d'autre? Il y a un monsieur qui est venu avec son rouleur là.
1: Oui. Hein? C'est le batteur rouleur du groupe. C'est Duty, mon deuxième fils.
0: Mon Dieu, mais c'est que t'as fait de famille cette histoire. Bonjour le deuxième fils Duty.
6: Bonjour, bonjour.
0: Ou bien?
6: Tranquille.
0: Ça va?
6: Ça va.
0: Génial. En tout cas, merci d'être. On a oublié personne?
1: Il y a ma belle-sœur.
0: Ok.
1: Elena.
0: Très bien. Coucou Elena. Elena Pachatan, il rentre dans la Facebook là aussi. Alaya. Ah ben, on va continuer à bavarder avec Vossia, avec cette belle formation familiale. C'est important de le souligner, de le préciser. Juste après la pause, parce que la mopée débordée, mais on a un problème avec Keshav là. Allez, let's go.
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0: Merci d'être calé le club sur Radio One. Il est 12:30, passé de 2 minutes.

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0: Et Vossia, ça c'est sur l'album sorti l'année dernière, 9 ans plus tard, bah, ils remettent ça, ils ont sorti le deuxième, troisième là quand Bévini, dans 8 ans si me suivent sa séquence mathématique.
1: Oui, parce qu'en fait, quand, moi je trouve que de faire cet album continuellement, ça, d'un sens, ça porte pas grand chose.
0: Okay, okay.
1: C'est-à-dire là vraiment, nous on aime bien quand on fait un album, c'est vraiment avec le cœur, on a des choses à dire.
0: Temps qu'il faut, quoi.
1: On a plein de choses à dire.
0: Ouais.
1: Et faire toutes les années à certains moments, c'est voilà. C'est
0: juste fait parce qu'il faut faire.
1: Voilà.
0: Et voilà,
1: quoi. Non, c'est mais pas, là, c'est pas intéressant.
0: Je vous charrie, rassurez-vous. Oui. Prenez le temps qu'il faut, oui, pour.
1: Mais je vais prendre le temps, même s'il faut prendre 10 ans.
0: Et petite anecdote, cette chanson-là a été écrite par
1: mon fils, mon premier fils, Kezia.
0: Kezia, waouh! Kezia, qui ça fait quand t'as un parent et enjoy le humour, ceux-là?
2: Ah ben ça fait plaisir. Après, comme j'ai dit, c'est la transmission.
0: Ouais.
2: C'est parce que ben depuis tout petit, il raconte des histoires, il nous parle des souvenirs, etc. Et ben c'est comme ça que on a fait ce, j'ai fait ce morceau.
0: C'est un peu une boucle qui se boucle là, j'ai l'impression.
2: Exactement.
0: Pour vous. Ouais. Et pour les parents, la maman là, ouais, qu'est-ce que ça fait justement de chanter les mots
1: fierté
0: du fiston?
1: Fierté.
0: Ah ben déjà très ému d'ailleurs quand
1: ouais
0: on en parle là.
1: Fierté.
0: Hein. Ouais.
1: Fierté.
0: Ouais.
1: C'est en plus, c'est pas le seul morceau qu'il avait composé sur l'album.
0: Okay.
1: Il y a une autre chanson aussi qu'il a composée aussi. Et
0: L'autre titre, c'est
2: Vezou.
1: Vezou.
0: Très, très bien. Alors, il faut savoir que Vossia, c'est ce mélange entre La Réunion et Madagascar. Faut pas l'oublier.
1: Bien sûr.
0: Donc voilà, quoi, hein, les racines à l'honneur plus que jamais, là.
1: Ah oui, oui. C'est très important d'honorer nos ancêtres.
0: Mm-hmm. Pour moi,
1: c'est très important.
0: Et samedi, vous étiez en prestation au Color Art Center pour le grand concert Chapter of Sound 2 de Manu Desroches. Il était là pour nous en parler la semaine dernière. Il nous a annoncé pas mal de petites choses, dont un projet commun.
1: Oui.
0: D'ailleurs, il y a une vidéo qui circule sur YouTube où on voit une session d'enregistrement.
1: Oui.
0: Il y a plein de petites choses comme ça. Hein. Allez farfouiller dans l'univers de Vossia pour ne rien rater. Et Manu Desroches également. Comment ça a été le concert? Allez, monsieur le mari, là, dis-nous un coup de comment vivre ça, un concert samedi, là, bien passé?
3: Personnellement, moi, je la vive ça, comment faut dire, en fin de compte, Manu, pour moi, il fait une musique que, ben, il parle à moi déjà.
0: Ouais.
3: Et la musique, c'est comme s'il y a pour la racine. La racine, il a créé un gros pied de bois, comme il dit. Et la sorte pleine de branches. Et elle nous l'a mis, nous l'a fleuri là, tous les artistes là. Elle donne la couleur, elle donne des fleurs sur cette arbre. Et du coup, l'ab pendant toute la soirée.
0: Ah ben voilà, en tout cas, on est content que vous ayez ressenti ça, c'est important. Et pour vous, qui tu peux Marie danser, Marie-Claude, pour une vidéo qui m'a trouvé, tu sois là, hein. Comment vive Lisa sa concert là?
1: Ah, elle était un moment inoubliable parce que c'est la deuxième fois que nous vient à Maurice.
0: Okay.
1: Et c'est la deuxième fois que un public extraordinaire. Et Mauricien, les. Magnifique, quoi. Donc.
0: Alors, le frère de cœur, il ajoute quelque chose, mais son micro est éteint, on l'entend pas. Donc, micro du fond, please, Kécham, découverte, ça écoute, oui.
4: Oui, en fait, c'est la deuxième fois, mais il prend un petit peu la parole.
0: Ouais.
4: Et à chaque fois qu'on. Deux fois qu'on a joué, le Maloyal est bien reçu par les mots.
0: Ouais,
4: ils
0: ouais.
4: Savent, ils ont. Voilà.
1: Ouais.
4: C'est magnifique, quoi.
1: Et aussi, c'est grâce à Tito aussi, parce que sans Tito, on a Manu, et d'ailleurs Manu, on en a Tito.
0: Jean-Christophe Janine, hein, voilà. Alias Tito. D'ailleurs, nous faisons un gros big up parce que c'est grâce à lui qu'ils te lavent aussi à Zorzi. Donc merci.
1: Bien sûr.
0: Merci Jean-Christophe. Et c'est là où Jean-Christophe se met au centre sur la table.
1: Voilà.
0: C'est bien ça. C'est bien ce qui est prévu.
1: Il a bien précisé toute nue. Hein.
0: Aïe, pas dire ça. Pas dire ça faux. Ah là, c'est une vie non-là, même cette écoute-là. Ah là, il a. Plus on est de fou, plus on rit. Eh bien, écoutez, il y a la crise du midi, hein. Qu'est-ce que vous voulez que je vous dise? Ceci étant dit, Manu Desroches nous racontait que c'est à Ioma, lors du marché de musique, qu'il vous a découvert. Du moins, il a apprécié. Captivé, c'est le mot qu'il avait utilisé, par votre prestation. Quand on entend ça, surtout de la part de ses pairs, d'un autre artiste, est-ce que quelque part on se dit, ouais, ben peut-être qu'il, oui, effectivement, nous missions là, nous payons accompli, bien comme en bizarre. Est-ce
1: bien
0: que c'est
1: sûr,
0: ce qu'on
1: bien
0: se
1: sûr.
0: Dit?
1: Mais, comme moi, je suis assez difficile.
0: Ah bon?
1: Assez difficile. Donc.
0: Dominante?
1: C'est bien. mais on peut mieux faire.
0: Ok, voilà. Ok. C'est jamais clair. Satisfaite.
1: Voilà, jamais satisfaite.
0: Trop perfectionniste.
1: Je pense que.
0: Ouais, mais quelquefois il faut lâcher, non?
1: Non.
0: Non. Non. Pas possible. Non,
1: parce que mon père a dit, elle a toujours dit à nous que il faut ou apprendre toujours de la musique.
0: Ok.
1: Donc les jamais acquis. Donc une bosse.
0: Je comprends mieux pourquoi le petit mari l'avait dit que c'était très dur de passer H24.
3: Quand nous rencontre Manu, il nous voit aussi que Manu il demande.
0: Ouais.
3: C'est quelqu'un de très pointilleux.
1: Mm-hmm. Oui. Donc, et c'est ça qu'il y a.
3: Il a besoin de
0: se retrouver, de tenir un point commun finalement.
1: Voilà, c'est ça.
3: On va nous dans le côté où ça.
0: Ok. Ouais.
3: C'est pas qu'on doute de notre musique.
0: Ouais.
3: On va prouver, mais on n'est pas sûr, mais en même temps on est sûr.
0: Et puis à quel moment, même si on n'est jamais parfait, mais à quel moment on tend quand même à l'excellence et en mettant la barre toujours plus haut et en essayant de faire du mieux que l'on peut, quoi.
3: Plus, ouais. c'est le public qui te valide, quoi.
0: Exact.
3: Tu vas pas arriver devant des gens et dire, moi je vaux 10 000 dollars.
0: Ouais, ouais.
3: C'est le public qui te dit, toi tu vaux 15 000.
0: Exact, exact.
1: Et quand tu vaux, si tu vaux un dollar, tu vaux un dollar.
0: Aussi. Voilà. Hein, et de nos jours, on constate, hein, avec les réseaux sociaux, à quel point c'est très trash tout ça.
1: Ouais.
0: Donc, pac. Allez, vous êtes là en studio. On va profiter de votre présence. Il y a des instruments. L'énergie y est. Vous allez nous faire un petit truc en live, là.
1: Oui.
0: Marie-Claude et tous ses camarades. Je ne retiens pas tous les noms, bien sûr, hein, de la joyeuse bande. Ça me paraît?
1: Oui.
0: Qui se peut faire pour nous, là? Dis-nous, explique-nous, écoute, là. Ça peut être d'accord que vous vous sentez là. Hein, donc, alors, là, il faut comprendre que c'est la discussion entre le mari et la femme. Là, hein, c'est vous qui vous décidez. Hey. Le fiston, c'est toujours comme ça, Kézia, c'est toujours comme ça.
5: Nous, on attend seulement le feu vert.
0: Ah bon, d'accord, ok. Allez, mais moi aussi. Je n'ai pas le choix, moi aussi. Alors, on vous attend le feu vert, là, je vous dis.
3: Quand j'ai dit c'est moi le boss, tu vois, ça passe pas.
0: Finalement, c'est vous qui avez validé. Allez, vous allez nous faire quoi, là, finalement?
1: Ouais.
0: Vieille case. Allez, let's go. On vous écoute et merci de partager ce moment live avec nous.

0: Eh ben voilà, et on dit bravo avec Vossia et la version live de Viekaz. Est-ce qu'on peut pousser plus loin et en avoir un autre? On peut avoir un autre moment et instant live magique avec vous.
1: Alors, on va faire plaisir, Manu.
0: Hein?
1: Volcan.
0: Ah, très bien, allez.

0: volcan, c'est le titre que vous venez d'apprécier en live dans notre club avec Vossia. Merci, merci pour ce beau cadeau. Merci. Quoi demander de mieux, finalement? Donc ça, c'est le titre préféré de Manu, si j'ai bien suivi et j'ai bien compris, là.
1: De Tito.
0: Mais de toutes les façons, j'ai l'impression que Vossia comptait un nouveau membre, là, sur ce titre-là.
2: Ah oui, voilà,
0: parce
2: il chante et tout.
0: Mon Petrouvel Pessante, ouais. Ah là là. Elle a une petite place pour lui dans un groupe.
2: Toujours.
0: Ah si.
2: Lui, Manu, toujours.
3: Manu, ils sont de la famille maintenant.
0: Alors, la bonne nouvelle, c'est que vous êtes toujours à Maurice. Ce soir, vous chanterez pour le public. De quel côté?
3: Authentique.
0: Mais la nouvelle, c'est qu'il s'est déjà accompli. Mais bien en place.
3: Au bout d'un chemin.
0: Ah, you, à côté, en parallèle. Là, on parle d'un problème avec Jean-Christophe Zanine, là. Ça bout de là, moi, pas dire, moi. Pas d'un problème avec Barza, voisine. Laisse tomber. Il faudra revenir. Vous êtes là jusqu'à quand?
2: Mercredi.
0: Ah, jusqu'à mercredi. Très, très bien. Ben, profitez pleinement de ce séjour mauricien. Les garçons, ça a été un bonheur de pouvoir vous accueillir et faire connaissance avec vous. On invite tous ceux qui nous écoutent, qui nous regardent sur le live, d'aller découvrir justement l'univers de Vossia sur les plateformes, pour les chansons, pour les clips, sur la chaîne YouTube. Par maintenant, on y est en tout cas des autres de l'actualité. Quand vous revenez, quand vous repartez pour la réunion, là, il y a quoi de prévu pour vous?
2: Alors, oui, 3 jours après, on a un concert. On a un concert il a un concert lui.
3: Le lendemain.
0: Okay. Ça bosse.
2: Voilà.
0: Hein. Ouais.
2: Après le lendemain, on a un concert sur Saint-Benoît, mm-hmm. dans l'Est, où le groupe est à l'usine de Beaufont.
0: Okay.
2: En hommage aux anciens travailleurs.
0: D'accord.
2: Voilà. Et comme mon père, moi, je viens d'un, mes parents travaillaient à l'usine, donc c'est un honneur pour moi d'y être et de pouvoir chanter.
0: D'y être pour eux.
2: C'est un peu comme si je joue aussi pour mon père aussi.
0: Ah ben c'est tout à fait ça. Et on rappelle que son père, c'est l'illustre Gramoun Lélé, donc de la Réunion, personnage incontournable. Mais Vossia, c'est une entité musicale à part entière. C'est important de le souligner, de le préciser. Et merci encore à Jean-Christophe Janine qui nous a permis donc de faire connaissance, de vous rencontrer. Et bien sûr, Manu Desroches, parce qu'il m'a une chance qui était dans le spectacle. Samedi, on est capable de vibrer avec The Band, The Lisson. À chacun de vous, donc, allez, aidez-moi pour les prénoms là. Hein, donc, Kezia, merci beaucoup d'avoir été avec nous.
2: Richard,
0: thanks a lot. À la prochaine.
2: Richelin.
0: Oui, t'as qu'à habiller Mr. Security. Voilà, Jyoti, le fils numéro 2. Voilà, on aura compris.
4: Didi.
2: Fabrice.
0: Ok, accessoirement l'époux. Voilà, Et l'incontournable.
2: Marie-Claude.
0: La voix.
2: Ah ouais, Tiffany Phileas.
3: C'est ça son vrai
0: nom. Tiffany Phileas. Nous pas habiller Elena. Correct là, hein. Tu fais cassette même, non. En tout cas, je vous souhaite le meilleur pour la suite, parce que le meilleur reste toujours à venir. Donc, à très bientôt.
2: À vous aussi, le meilleur.
0: C'est gentil.
3: Merci Radio One,
2: qui porte bien son nom.
3: Merci Monsieur Janine.
0: On aime et on prend. Bon, après, Volcan. Non, à l'écoute, Locker Maloya.
2: Oui.
0: Parce que là, c'est quand même l'équerre qui fait vibrer.
2: Oui.
0: On écoute ça et puis on va se retrouver pour boucler notre aventure du club en ce lundi. Vossia.

qui fait partie du premier album de Vossia et que vous pouvez retrouver sur les plateformes évidemment. Vossia, un groupe de La Réunion, un groupe de Maloya qui étaient des nôtres pour partager leur univers musical en ce lundi. Et ben clap de fin pour notre belle émission à venir, 1-2-3 avec Daniela. Merci à Keshav qui a assuré la technique juste avant Prachant et Kinsley aussi. Ben voilà, les trois mousquetaires pour cette aventure aujourd'hui. Moi je vous retrouve pour le club, ce sera mercredi, demain étant férié, mais je serai quand même là à vos côtés entre midi et 15h. D'ici là, je vous souhaite un très bon lundi, une belle semaine et vous bandez fait à bon. Eh ben profitez, à là, allez gros bisous, bon lundi et belle semaine.

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0: Roman, merci d'écouter Radio One. Il est pile 13h. L'heure d'un point sur l'actualité avec vous, Émilie Rangaïnaf, bonjour.
1: Bonjour Daniela, bonjour à tous. 24 heures d'attente pour une évacuation médicale à Galéga. L'état de santé d'une femme d'une quarantaine d'années inquiète sérieusement ses proches. Souffrant de problèmes respiratoires, elle doit être transférée à Maurice pour recevoir des soins. Son frère dénonce ce qu'il considère comme une lenteur dans la prise en charge et pointe du doigt les difficultés persistantes du système de santé dans l'archipel. Les autorités, elles, assurent que les procédures ont été enclenchées et qu'un protocole doit être respecté. Le Dornier a décollé à 11h37 et est attendu à Galéga vers 14h37. Une soirée qui finit en autre boudin. Un grand B, un habitant de New Grove, âgé de 20 ans, a été grièvement blessé au couteau aux premières heures hier matin. Il a été retrouvé sur le parking d'une discothèque, transporté à l'hôpital G2. Il a été admis aux soins intensifs. Il souffre notamment d'une perforation du foie et a déjà subi une intervention chirurgicale. Son état de santé est jugé sérieux. Sous médication, la victime affirme ne pas se souvenir des circonstances des faits ni de l'identité de son agresseur. Les vérifications sur place et les images de Safe City n'ont pour l'heure rien donné de concluant. Et ce n'est pas le seul incident violent signalé à Granby. Quelques heures plus tard, un policier a été agressé à l'arme blanche alors qu'il intervenait dans un cas de violence domestique. L'incident s'est produit hier matin à chemin 20 pieds. Le policier s'y était rendu avec deux collègues à la suite d'un appel. Alors qu'il descendait du véhicule, un homme l'a attaqué avec un objet tranchant avant de prendre la fuite. Les policiers se sont lancés à sa poursuite et sont parvenus à l'arrêter. Le suspect, âgé de 26 ans et habitant en Vallée des Prêtres, avait en sa possession un couteau. Le policier a été conduit à l'hôpital du Nord pour recevoir des soins. Le suspect est lui maintenu en détention. 450 femmes ont appris à lire, écrire et compter grâce au programme d'alphabétisation du National Women's Council, une formation qui veut surtout leur donner davantage d'autonomie dans les gestes du quotidien. Lire une lettre, faire une liste de courses ou effectuer un simple calcul peut devenir un obstacle lorsqu'on ne maîtrise pas ses compétences. Lors de la remise des certificats, la vice-première ministre Ariane Navarre-Marie a souligné que l'alphabétisation constitue une étape importante vers l'autonomie des femmes. Et puis à l'étranger, la Chine propose au pays des BRICS de créer un espace de coopération autour de l'intelligence artificielle open source, c'est-à-dire des technologies dont certains éléments peuvent être utilisés et adaptés librement. L'objectif serait de permettre aux 11 pays de développer ensemble des outils d'IA tout en formant de jeunes spécialistes. Pour l'instant, le projet reste au stade de proposition. Aucun calendrier ni financement n'a été annoncé. Pour Pékin, c'est aussi un moyen de renforcer sa présence technologique dans les pays émergents et de concurrencer les entreprises américaines. Mais cette coopération pourrait aussi créer une nouvelle dépendance envers les technologies chinoises. C'est la fin de ce flash. Merci de l'avoir écouté. Vous êtes à présent avec Daniela.
0: Merci Émilie Rangaïnaf. L'info revient à 14h pile sur Radio One. À tout à l'heure.

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2: Bien le bonjour, bienvenue, comment allez-vous la famille? Nouvelle semaine avec du soleil au menu de cet après-midi, que demander de plus? En tout cas, c'est une reprise cool qui s'annonce sur la fréquence Liberté jusqu'à 15h. La team est rechargée, les sons sont calés, on démarre cette nouvelle semaine avec la bonne vibes, de la bonne vibes à volonté. Voilà, c'est Kishav qui assure la partie technique et qui m'accompagne cet après-midi. Souriez, vous êtes sur Radio 1.

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1: Famille, on est parti en mode 1, 2, 3 jusqu'à 15h avec le meilleur de la musique de Calais pour vous, ça vous le savez. 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Soyez les most welcome. Yeah,

0: Sébastien Tellier, Juliette Armanet sur Radio One, la famille. Allez, c'est parti pour la Minute Feel Good.
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0: Et aujourd'hui, nous allons voir l'art du lâcher prise. Fermez les yeux un instant, respirez profondément et imaginez que vous tenez une pierre dans la main. Plus vous la serrez, plus votre poing se crispe. Plus la tension monte, mais si vous ouvrez la main, la pierre tombe et avec elle, le poids disparaît. Le lâcher prise, c'est exactement ça. Arrêtez de retenir ce qui nous alourdit. Les regrets, les colères, les attentes irréalistes, tout ce qui nous empêche d'avancer. Comme le disait un proverbe zen, tu ne peux pas remplir une tasse déjà pleine. Pour accueillir donc la paix, il faut d'abord vider ce qui encombre. Prenons donc un exemple concret. Vous avez raté une opportunité. Plutôt que de ressasser sans fin, vous pouvez choisir de voir ce moment comme une porte qui se ferme pour qu'une autre s'ouvre. Le lâcher prise n'est pas une faiblesse, c'est une force. Celle de se libérer pour mieux accueillir le neuf. Et le message feel good du jour est le suivant. La vraie liberté, ce n'est pas de tout contrôler, mais de savoir lâcher ce qui ne nous appartient plus. Chaque fois que vous ouvrez la main, vous ouvrez aussi votre cœur à la légèreté.
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Like a Bird sur Radio One, la famille. Voilà. Du bon son pour vous accompagner, du soleil au menu de cet après-midi. On se croirait en une journée d'été. On n'y est pas, on y est presque, puisque ça, il a fait frisquer ce week-end. Je ne sais pas si ça a été le cas de votre côté, ou du moins du côté de chez vous, mais ça a été le cas un petit peu apparemment partout à travers. Il y a eu quand même une petite baisse de température. C'est vrai que vendredi, on n'était pas en studio. On a fait une belle petite sortie du côté du Hennessy Park Hotel et c'était tellement agréable. En tout cas, les amis, on est back et ravis d'être là ensemble jusqu'à 15h pour ambiancer votre début de semaine. 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

0: à l'instant, Tuno sur Radio One nous ramène à la rubrique Santé et Bien-être avec Cosmétiques de France Mauritius.
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0: petite blague à l'instant. Si mets les bonnets à l'oreille, Radio One, on vous y emmène lentement mais sûrement till 15h.
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0: Merci d'écouter Radio One, il est 13h30.

0: Mammouth, toujours avec Zot.
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0: les amis. C'est parti pour notre Le saviez-vous. Il existe des découvertes qui redonnent espoir et montrent que la science peut changer la vie. Parmi elles, une idée surprenante, utiliser des feuilles d'épinards pour cultiver du tissu cardiaque. Comment ça marche? Eh bien, les chercheurs ont d'abord nettoyé la feuille pour enlever toutes les cellules végétales, ne gardant que la structure en cellulose et son réseau de veines. Ensuite, ils y ont injecté des cellules cardiaques humaines. Résultat, les cellules se sont mises à battre comme un mini-cœur vivant. Les veines de l'épinard ont alors servi de canaux pour faire circuler des liquides, un peu comme nos capillaires sanguins. Pourquoi c'est révolutionnaire? Eh bien, parce que tout simplement que l'un des plus grands défis en médecine régénérative est de créer des tissus capables d'être vascularisés, c'est-à-dire nourris en oxygène et en nutriments. Les épinards offrent donc une solution naturelle, simple et peu coûteuse. Les applications possibles sont réparer un cœur endommagé par un infarctus grâce à un patch de tissu cardiaque cultivé sur des feuilles d'épinards. On n'y est pas encore. C'est encore en laboratoire, mais en tout cas, quand la nature inspire la science, même une toute petite feuille d'épinard peut devenir la clé pour sauver des vies. On a hâte de voir les résultats une fois donc cette étude terminée.
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0: Coldplay Pneu à l'instant. All My Love nous ramène à la pause gourmande avec Agilis.
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0: Et aujourd'hui, on met à l'honneur un grand classique des grillades africaines, à savoir le poulet braisé, sublimé par l'huile de soja Leader. Imaginez donc la marinade parfumée qui imprègne la volaille, l'huile qui chauffe doucement et le poulet qui dort lentement sur le feu jusqu'à devenir croustillant à l'extérieur et fondant à l'intérieur. Prenez de quoi noter. C'est parti pour cette recette de poulet braisé africain. Vous aurez besoin d'un poulet entier découpé en morceaux, 3 cuillères à soupe d'huile de soja Leader, 2 oignons, 3 tomates, 2 gousses d'ail écrasées, 1 cuillère à café de piment en poudre, 1 cuillère à café de paprika, 1 cuillère à café de gingembre frais râpé et 1 cuillère à soupe de jus de citron. Vous aurez aussi besoin de sel et de poivre au goût. Vous préparez la marinade. Pour ce faire, vous mixez oignons, tomates, ail, piment, paprika, gingembre, jus de citron avec l'huile de soja Leader. Vous faites mariner le poulet, vous enduisez donc les morceaux de poulet de marinade et vous laissez reposer au moins 2 heures. Ensuite, vous faites griller les poulets sur une braise ou au four à 200 degrés en l'arrosant régulièrement de la marinade. Vous faites cuire jusqu'à ce que la peau soit bien dorée, croustillante et la chair tendre. Vous servez accompagné de riz parfumé, d'atchéké, on n'a malheureusement pas d'atchéké à Maurice, ou de légumes grillés. Pourquoi choisir justement l'huile de soja Leader? Et ben tout simplement parce que cette huile est riche en oméga 3 et oméga 6, bon pour le cœur, en vitamine E naturelle, donc excellent pour la peau. Sa texture fine et son goût neutre subliment les épices sans les masquer. Et ça convient donc autant en friture qu'en salade, etc. Donc voilà pour la recette et si vous la voulez, vous me faites la demande sur le 58 53 77 21. Je vous l'enverrai bien évidemment en MP.
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instant, les amis, Lucenzo sur Radio 1. On démarre la semaine avec du sourire hein, au menu de cet après-midi. Gros et beau soleil. Des cadeaux qui tombent sur le 58 53 117 21. Et puis des messages qui font toujours plaisir pour ceux qui célèbrent aujourd'hui leur anniversaire. Le tout au 58 53 77 21. Et si c'est le cas, hein, si vous soufflez aujourd'hui, vous bougez. Que puis-je vous souhaiter ? Tout le bonheur du monde déjà, ça c'est pas mal, la santé surtout, et surtout passez une très très belle journée. Si c'est votre anniversaire, profitez bien de ce jour spécial.

Souvenir à l'instant, Tasmin Archer sur Radio One, Spinning Satellite dans votre radio, les amis. Ne bougez pas. Dans à peu près 4 petites minutes, retour de l'équipe de la rédaction pour le point sur l'actualité de 14h. Quant à nous, on se donne rendez-vous pour la suite. On a encore de bons moments à partager ensemble. Ne bougez surtout pas.

0: Merci, belle semaine. Merci d'écouter Radio 1, il est 14h. Et c'est parti pour un point sur l'actualité avec vous, Émilie Rangaïnaf, bonjour.
1: Bonjour Daniela, bonjour à tous. Plus de pèlerins mauriciens, davantage de visas et surtout un hajj moins coûteux. Ce sont les principales attentes de Shakil Mohamed à l'occasion de la visite à Maurice du ministre saoudien du hajj et de l'Umrah. Le docteur Tawfiq bin Fawzan Al-Rabia a rencontré ce matin que les responsables des mosquées à l'Islamic Cultural Center à Port-Louis. Parmi les dossiers sur la table, le quota de pèlerins autorisés à se rendre en Arabie Saoudite, l'obtention de visas supplémentaires et les coûts liés à l'hébergement et aux différents services proposés aux pèlerins. Toutes les cartes sont désormais sur la table pour tenter d'éviter la grève annoncée mercredi prochain. La CTSP rencontre une nouvelle fois cet après-midi le comité technique chargé d'examiner la suspension du granting aid accordé à 150 écoles préprimaires. Il s'agit de la troisième rencontre entre les deux parties, une réunion qui pourrait être déterminante puisque la CTSP avait annoncé jeudi dernier lors d'une conférence de presse que l'issue des discussions d'aujourd'hui serait décisive. Si aucun accord n'est trouvé, la grève aura bien lieu ce mercredi 16 septembre au jardin de la compagnie à Port-Louis. Un incendie ravage une maison à Crèvecœur et une femme est soupçonnée d'être à l'origine du sinistre. Les faits se sont produits hier vers midi alors que le propriétaire âgé de 32 ans se trouvait au poste de police de Montagne-Longue avec ses parents. Alerté par un voisin, il s'est rendu sur place où d'autres voisins tentaient déjà de maîtriser les flammes. La chambre de sa mère a été entièrement détruite et un canapé du salon endommagé. Les pompiers de Piton ont finalement maîtrisé l'incendie. Le propriétaire soupçonne sa sœur qui réside à Arsenal d'avoir mis le feu après une dispute familiale autour d'une demande d'argent. Tentative d'effraction dans le bungalow de la fille de Maya Numanji à Flic-en-Flac. L'ancienne speaker de l'Assemblée nationale s'est rendue sur place hier vers 12h15. Après avoir été informée de l'incident, elle a constaté qu'une vitre située près de la porte d'entrée avait été retirée et déposée à côté. Une vérification effectuée en présence de la police de Flic-en-Flac n'a révélé aucun vol. La caméra de surveillance installée à l'avant du bungalow avait toutefois été inclinée vers le bas. Les lieux ont été examinés par la police scientifique. Et puis la France veut aller de l'avant avec son projet d'interdiction des réseaux sociaux pour les enfants et les jeunes adolescents. Emmanuel Macron affirme que le gouvernement a trouvé une solution après les remarques du Conseil constitutionnel et les exigences du droit européen. Une nouvelle version du texte doit être notifiée aujourd'hui à la Commission européenne. Cette étape est nécessaire avant de pouvoir lancer le processus législatif. Le président français souhaite que l'interdiction soit mise en œuvre avant la fin de son mandat en mai prochain. Mais le calendrier s'annonce serré, notamment en raison des débats parlementaires sur le budget. C'est la fin de ce flash. Merci de l'avoir écouté. Vous êtes toujours avec Daniela.
0: Merci Émilie. L'info revient à 15h pile sur Radio 1. À tout à l'heure.
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maintenant Stéphie de Chico sur Radio One, les amis, pour attaquer la deuxième partie de One Two Free avec toujours un gros et beau soleil au menu de cet après-midi. Racontez-moi, comment allez-vous? C'est vrai que voilà, vendredi on était de sortie, donc pas trop eu de vos nouvelles, pas eu le temps de lire aussi vos messages, donc vous pouvez vous faire plaisir, allez-y. Ça se passe sur le 58 53 117 21, mais aussi sur la page Facebook de l'émission. 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J'ai tout ce qu'il vous faut. Ne bougez surtout pas, car vous le savez, le meilleur reste à venir.

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0: dates, trois hits, trois moments marqués dans l'histoire de la musique. On replonge ensemble dans ces instants qui ont fait vibrer des générations. Place à nos trois à la suite du jour.
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0: Et ça s'est passé en 14 septembre 1984 lors de la toute première cérémonie des MTV Video Music Awards au Radio City Music Hall de New York. Madonna offrait donc une performance qui allait entrer dans l'histoire. Âgée de seulement 26 ans, elle interprète pour la première fois son titre Like a Virgin, vêtue d'une robe de mariée en tulle blanc, voile, gants en dentelle et ceinture boy toy. Elle apparaît donc debout sur un gigantesque gâteau de mariage avant de descendre, d'ôter son voile et de rouler au sol dans une mise en scène jugée provocante à l'époque, ou du moins pour l'époque. Ce spectacle, suivi par des millions de téléspectateurs, choque autant qu'il fascine. Eh bien, la chanson n'était pas encore sortie en single, mais cette prestation transformera Madonna en véritable icône mondiale. Quelques semaines plus tard, l'album Like a Virgin s'imposera donc en tête du Billboard Hot 100 et des charts internationaux, confirmant son ascension fulgurante. Ce 14 septembre-là, 1984, Madonna n'a pas seulement chanté une chanson, elle a redéfini les codes de la scène et de la télévision, transformant la provocation en art et ouvrant la voie à une nouvelle génération d'artistes. Un instant donc figé dans l'histoire où la pop est devenue spectacle, tout simplement.

les deux-deux, ça s'est passé le 14 septembre, cette fois en 2014. Le quartier de Londres, un quartier de Londres se fige dans l'émotion ce jour-là, qui aurait marqué le 31e anniversaire d'Amy Winehouse. Une statue de bronze, grandeur nature, est dévoilée au cœur donc du Staples Market. Elle immortalise la chanteuse dans toute son authenticité, coiffure, talons hauts, main sur la hanche et ce collier orné de l'étoile de David, symbole de son héritage. Et bien cet endroit était donc son refuge, son terrain de jeu, c'est là où la chanteuse a vécu, c'est son univers, là où elle a aimé chanter, elle a aimé danser et où elle nous a aussi quittés en 2011. La statue est devenue donc un lieu de mémoire, un point de rencontre pour les fans qui viennent déposer des fleurs et des bracelets, comme pour prolonger le lien avec elle. Ce statue de bronze n'est pas qu'une œuvre d'art, c'est une présence, un rappel que derrière les excès et les blessures, il y avait une voix unique, une âme fragile et puissante à la fois, mais le monde entier garde en lui donc cette voix, celle d'Amy Winehouse qui ne s'éteindra jamais. Écoutez.

Allez, et deux, trois, c'est parti. Ça s'est passé le 14 septembre 1994. Un baiser fait trembler la planète pop ce jour-là au Radio City Music Hall de New York pour les MTV, les premières justement MTV Video Music Awards. S'ouvre donc sur un moment de pur spectacle devant près de 15 millions de téléspectateurs. Michael Jackson, le King of Pop, et Lisa Marie Presley, la fille du King of Rock'n'Roll, apparaissent main dans la main, mariés en secret 4 mois plus tôt en République dominicaine. Ils choisissent cette scène mondiale pour officialiser leur union. Après un discours d'ouverture, Michael Jackson se tourne vers Lisa Marie et, dans un geste théâtral, l'embrasse fougueusement. La salle explose, le public hurle et les caméras captent un instant qui deviendra immédiatement iconique. Ce baiser, jugé aussi spectaculaire que calculé, alimentera les débats sans fin. Pour certains, il s'agit d'une démonstration d'amour, pour d'autres, d'une stratégie destinée à redorer l'image du chanteur alors fragilisé à l'époque par les accusations qui pesaient sur lui. Quelques mois plus tard, l'histoire prendra une autre tournure. Lisa Marie Presley demandera le divorce, mettant fin à un mariage aussi médiatisé que controversé. Mais ce soir du 14 septembre 1994, le monde entier ne parle que de ce baiser. Bien avant l'ère des réseaux sociaux, Michael Jackson et Lisa Marie Presley ont offert au monde un moment viral avant l'heure.

0: trois artistes, trois instants suspendus dans le temps. Ces chansons ont marqué l'histoire. C'était bien évidemment nos trois la suite du jour. On se donne rendez-vous demain pour une nouvelle escale du même style.
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4: Celle-ci sera spécialement jouée pour Théo qui m'écoute en ce moment en voiture. Voilà, Mémé voudrait te dire qu'elle t'aime très très fort, qu'elle t'embrasse bien bien fort. Alors il m'appelle pour me dire: Mémé, est-ce que tu peux mettre la chanson à péter? Comment une mémé peut dire non? C'est pas possible, hein. Une mémé, vous le savez, hein, il y a un bonheur particulier qui naît quand une femme devient grand-mère. Ben, c'est pas seulement de l'amour maternel, c'est de la tendresse, mais élargie, XXXXL. Et puis il me dit: Mémé, est-ce que tu penses que tu peux parler de moi un petit peu à la radio? C'est trop miminon, vous trouvez pas? Allez, un petit coucou donc à Théo qui, ben voilà, qui écoute la radio en ce moment. Mémé t'aime très très fort et celle-ci est pour toi, mon petit cœur.

0: instant, Fitzoulou, le Radio One Bouclet local et direction le standard. Dorine, dans la place. Dorine, bonjour.
1: Allô, oui, bonjour.
0: Comment ça va, Dorine?
1: Ça va, Pesso, tu travailles là.
0: Allez, au Pesso, tu travailles, puis moi, c'est là?
1: Oui.
0: Dans le chemin? Ok.
1: Oui, mon côté de chemin là.
0: Et bah, dis donc. Prêt pour rentrer à la case?
1: 3 heures à peu près.
0: Ok, ok. Donc, fini travail, bonnet, Dorine?
1: Oui.
0: À la chance.
1: C'est commencé depuis 9h jusqu'à sa l'heure là.
0: Ah, ok. Une bossée depuis 9h jusqu'à sa l'heure là. Oui. En tout cas, vous imaginez bien fatigué. Mais vous avez un bon petit repos demain là, Dorine?
1: Oui, oui, oui, demain, heureusement.
0: Ah, demain, jour off, jour férié. Ah, yeah, oui, pour l'occasion, profiter, dormir un petit peu plus longtemps, n'est-ce pas?
1: Oui, avec les enfants, tout ça.
0: Oui, avec les enfants, je sais, c'est pas évident, hein, dormir longtemps quand c'est férié. Hein? On retrouve vous, l'eau, Lily, toi, nos enfants à côté, où, mais bien lever quand même, pour s'en occuper.
1: C'est vrai, c'est vrai.
0: Alors, Dorine, bravo, vous nous avez envoyé une photo d'un produit Crest. J'imagine que vous connaissez bien les produits Crest.
1: Oui.
0: Et donc, on a envoyé une photo, on tirait au sort, bravo. On peut gagner quand même un petit applaudissement pour Dorine, merci beaucoup.
1: Merci, merci.
0: Maniche. Alors, on nous rappelle qu'on peut gagner donc un savon liquide pour les mains. On peut gagner 1 litre d'eau de Javel Crest, plus d'un litre de nettoyant Crest pour le parquet et le sol, 2 liquides vaisselle Crest, du savon de Marseille, bref, un panier pensé pour un vrai héros du quotidien, dont on fait partie, Dorine. Pour aider ça, hein. Vous mettez un petit peu de beurre dans les épinards, comme on nous dit, n'est-ce pas? La vie bien, bien dure, et ça tombe bien.
1: Encore sa date qui n'est arrivée, là, là.
0: Encore sa date qui n'est arrivée, là, les 15, maman.
1: Vrai,
0: qui veut mettre porte-monnaie, c'est que l'on la corde, là. Il pèse, il pèse. En tout
1: c'est
0: cas.
1: C'est ce qui restait.
0: Un périslaqué.
1: Oui.
0: Et là, ça tombe bien. En tout cas, c'est ça la mission de cette radio, vous faire plaisir et vous gâter par ricochet. En tout cas, Dorine, ça a été un plaisir.
1: Merci
0: d'accueillir vous cet après-midi. Passe un bon après-midi.
1: Merci.
0: Et surtout un bon congé demain. Profitez pour reposer, Dorine.
1: Merci beaucoup. Merci à Crest aussi, à Radio One.
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danser ce Mariba à l'instant. La prochaine sera spécialement jouée pour l'anniversaire de notre fille Kylie Rigobert qui fête ses 10 ans. C'est de la part de sa maman Charlène, son papa Daniel et sa sœur Chiara. Gros gros bisous, voilà d'où à Kylie. Et voilà, un gros bisou de la part de toute la team aussi. La prochaine sera spécialement jouée pour l'équipe donc qui écoute actuellement, qui travaille actuellement à la radio pour ma fille Maria et Steve, les petits-enfants de Melbourne, mon fils Steven, Aniel du côté de Pointe-Sable, sans oublier mes sœurs Jacqueline, Rosie, Suzy, Floris, Annecy, Marie-Noël, mon frère Clarel, mes beaux-frères et toute la famille. Joyeux anniversaire à Molly, que du bonheur, de grosses bises de la part de Cyril, voilà, qui nous écoute du côté de Sainte-Croix, ainsi qu'Heidi. La prochaine, une chanson pour mon fils Jean-Marc qui fête son anniversaire aujourd'hui, pour ses deux filles, Chloé et Madison, son frère Jean-François et Kinsley, et toute la famille qui l'embrasse, sa maman, de la part de sa maman Marie-Claude, qui lui souhaite tout le bonheur du monde. La prochaine sera spécialement jouée pour Renaud, Suzy, Sharon et Noah, voilà, du côté de Vacois. Un petit coucou spécial à mon grand bébé Joël qui fêtera son anniversaire demain pour sa femme Divya et ses deux frères Gérard, Johnny, Valérie, Casey, Kélan, son papa Marc, voilà, de la part de maman Marlène qui l'embrasse bien bien fort. Et puis là j'ai un petit message que je voudrais donc faire passer de la part de Micheline et Régis. Alors je cite, je voudrais remercier tous ceux et celles qui m'ont soutenu par leurs messages et prières et leur présence suite au décès de ma fille Johanna. Merci aussi à Radio One pour leur soutien et bonne pensée. Demeurez bénis, voilà, de la part de Micheline et Régis du côté de Beaubassin, qu'on embrasse aussi bien bien fort et à qui on souhaite du courage. Allez, un petit coucou, merci pour les chansons, surtout celle de Michael Jackson qui m'envoie ce message. Alors, c'est de la part de, je n'ai pas les prénoms, voilà, c'est de la part de Marie-Noël, au plaisir Marie-Noël, et puis la prochaine sera spécialement jouée pour Jeannette, Victor, la famille Micheline et Régis, la famille Pigeot du côté d'Albion, Ginette aussi, Ginette Pigeot, voilà, du côté d'Albion, pour toute ma famille, ma petite Mia, Max, Sébastien, Léo, et pour la famille Martinet Potana, voilà, de la part d'Arlette qui est à l'écoute aussi. Et puis je voudrais souhaiter à papa Jocelyn Jacques un très très bon anniversaire, il fête ses 75 ans aujourd'hui. Bon anniversaire papy, de la part de, alors qui m'envoie le message, c'est Bernard qui nous envoie le message, je crois, du côté de l'Australie, c'est ça. Allez, on poursuit en musique, vos messages au 58 53 77 21, mais aussi sur la page Facebook de l'émission.

prochaine sera spécialement jouée pour Sheila qui nous écoute du côté de Strasbourg. Temps magnifique, fait très chaud pour la saison. Et ben, profites-en, ma belle. Et puis, un petit coucou spécial à Muriel. La prochaine sera spécialement jouée pour Odile, pour Dalma. On a le bonjour de Gladys à l'écoute. Belle journée à toute la team. Merci pour les chansons, les souvenirs en mode repos après la visite chez le médecin. Lentement, mais sûrement avec ce nouveau jour. Ben oui, j'espère que ça va aller pour toi, ma belle. Et passe une très, très belle semaine. Et puis, on a le bonjour aussi de Cine qui nous écoute aussi en ce moment. Voilà, en mode congé, branché 1-2-3. Fait 25 degrés, très beau du côté de la Suisse. Pour aller faire top, pour aller faire une balade au bord du lac. Ben, profites-en. On va se balader avec toi, ma belle. Merci pour les musiques. Et puis voilà, excellente écoute. Un petit coucou à toute sa famille. Merci, ma Cine. Repose-toi bien, hein. Repos du guerrier bien mérité. Et puis, on a aussi donc un petit coucou de la part de Joël. Et puis, Soujane Daniel pour Noël Lamarck, Rome Charrette. Un petit coucou à Chantal aussi qui nous écoute en ce moment. Et puis, on a le petit bonjour de Mimose aussi, voilà, qui a dû rentrer en urgence. En tout cas, j'espère qu'il n'y a rien de grave et que ça va aller. Et ben, je t'embrasse, hein, je t'envoie un gros bisou et je te souhaite du courage.

0: Femme publique à l'instant, bien évidemment, souvenir les amis, histoire pour moi donc d'accueillir Andy, bonjour.
1: Bonjour Daniela.
0: Comment ça va?
1: Ah, ça va très bien.
0: Après le week-end?
1: Oui, ça va. Week-end et petite semaine, il faut dire.
0: Ouais, parce que bon, demain férié,
1: oui,
0: mais
1: voilà.
0: on sera au four et au moulin.
1: Oui,
0: hein.
1: nous poulons même.
0: Alors, je rappelle que je serai là demain donc de 9h à midi. Ok, juste après, je crois que c'est Miguel qui va prendre
1: oui,
0: le
1: Miguel,
0: relais.
1: Ouais.
0: Et puis, pause
1: bien,
0: musicale,
1: oui, oui.
0: Et puis vous reprenez.
1: Oui, pareil, 15h.
0: 15h.
1: Oui, oui.
0: Bon,
1: ça
0: très
1: change
0: bien.
1: Pas.
0: Écoutez, en tout cas, passez un très très bel
1: ouais,
0: après-midi.
1: Merci.
0: Je vous laisse en de bonnes mains. Salle d'Andy qui vous drive pour la suite. Merci à vous d'avoir été des nôtres. Merci à Manish et Keshav à la technique. On se donne bien évidemment rendez-vous demain, 9h, midi. Ciao, ciao.

0: Bon lundi après-midi, vous écoutez Radio 1, il est 15h. Un point sur l'actualité, Émilie Renga, bonjour.
1: Bonjour Andy, bonjour à tous. Le gouvernement mauricien souhaite obtenir 1000 places supplémentaires pour le Hajj. Une demande formulée ce matin lors d'une rencontre entre le Premier ministre et le ministre saoudien du Hajj et de l'Umra, le docteur Tawfiq bin Fawzan Al-Rabia, en visite officielle à Maurice. L'objectif est de faire passer le quota de pèlerins mauriciens de 1500 à 2500. Les discussions ont également porté sur l'organisation du pèlerinage, la participation du Special Hajj Committee à une conférence à Jeddah en novembre prochain, ainsi que sur le don saoudien de 6 millions de dollars pour les mosquées mauriciennes. L'accord devrait être signé prochainement. Le Master of Public Health fait débat, mais le ministre de l'Enseignement supérieur se veut rassurant. Kaviraj Soukhon annonce des consultations avec le Medical Council pour examiner la situation et apporter les éclaircissements nécessaires concernant cette qualification. Selon le ministre, la modification à l'origine de la situation remonte à l'ancien gouvernement. Il affirme que son ministère travaille actuellement avec le Medical Council pour clarifier le dossier. Kaviraj Soukhon était ce matin à Eben pour le lancement du livre du Conseil des religions. 50 000 roupies emportées, son téléphone volé et son taxi endommagé. Un chauffeur de taxi de 54 ans affirme avoir été violemment agressé hier après-midi à Port-Louis. Il affirme que l'agression aurait commencé à la suite d'un différend avec un homme qu'il connaissait. Celui-ci l'aurait frappé à coups de poing et de pied avant que 6 autres individus ne viennent sur place. Certains étaient munis d'un couteau et d'une barre métallique. Entre deux d'entre eux, l'aurait agressé et aurait endommagé le pare-brise et une vitre du taxi. Un des suspects aurait ensuite pris 50 000 roupies et le téléphone du chauffeur avant de prendre la fuite. Forte houle en vue pour Maurice, Rodrigue et Saint-Brandon. L'alerte en vigueur entre en vigueur demain à 4 heures et restera valable jusqu'à jeudi à 10 heures. La mer deviendra très forte avec des houles pouvant atteindre 4 mètres. Des inondations côtières sont possibles dans les zones basses, surtout à marée haute. Les pêcheurs, plaisanciers et membres du public sont fortement déconseillés de prendre la mer ou de s'aventurer sur les plages. Et puis pour la première fois, l'Écosse, le Pays de Galles et l'Irlande du Nord sont dirigés par des premiers ministres favorables à l'indépendance. Leurs dirigeants se réunissent ce lundi à Cardiff pour discuter de l'avenir du Royaume-Uni. John Swinney, Michelle O'Neill et Ron Appleworth devraient signer une déclaration commune affirmant le droit à l'autodétermination de leur nation. Ils souhaitent notamment que Londres prépare les changements constitutionnels nécessaires à l'organisation de référendums sur l'indépendance, une initiative qui pourrait fragiliser davantage l'unité du Royaume-Uni. C'est la fin de ce flash. Merci de l'avoir écouté. Vous êtes à présent dans le Drive avec Andy.
0: Merci bien, Émilie. À tout à l'heure.

Vous êtes les bienvenus pour cette nouvelle semaine du Drive et quelle joie, quel bonheur, quel plaisir même de vous retrouver en ce lundi 14 septembre. C'est l'après-midi. L'occasion, là, quelques secondes quand même, les gars, de remercier Kinsley qui a assuré. Hein. Jeudi, vendredi, c'était génial. Merci à lui. Je sais pas s'il va nous rejoindre après. Non, il a été là le matin, lui. Il va nous rejoindre demain matin. Kinsley n'est plus là, mais vous êtes là, vous qui nous écoutez évidemment pour le plaisir de ce Drive. On vous accompagne vers le chemin de la maison, peut-être pour terminer ce lundi après-midi. Messieurs présents à la réalisation, Maniche et Prachant qui sont là également, l'équipe mais quasi complète. Il y a Marley qui est de retour aussi de vacances. Il était allé combien? 2 mois et demi environ, ça. Ouais. Retour au bercail pour Marley à la production. Il y a Yann également qui est là et on a fait le plein de vos cadeaux. On vous invite à des événements. Il y aura également vos places aussi pour le spectacle. Il y a des places pour le cirque. Ça revient cette semaine encore. Ou encore des vouchers, des bons cadeaux. Ça, c'est bon, c'est dans le Drive et ça démarre avec Avicii sur Radio 1.

Avicii avec The Nights pour démarrer le drive sur Radio 1. The Nights sur son album Stories, hein, si je me trompe pas. 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

0: Il reste quand même quoi, quelques minutes, quelques heures pour terminer la journée de ce lundi. Et en plus, veille de férié, ça c'est trop cool. On est dans le drive sur le D1 avec Clara Luciani à l'instant. D'autres sons qui arrivent comme la nouveauté signée les gars de Fontaines DC, Marianne. Ça arrive dans 1 minute 30. Le temps de souhaiter un joyeux anniversaire au pape Léon XIV. Il célèbre ses 71 ans aujourd'hui. Est-ce que les kids, tu peux faire pour payer ce band l'étude? Donc quand il était jeune, genre au States et tout, il était moniteur auto-école, le gars. Donc il est devenu, évidemment, après, il rentre dans la pire prêtrise, il est devenu pape aujourd'hui. Et pour financer ses études, le mec, il était moniteur auto-école. Donc ça c'est trop bien. Il les guidait déjà, il guidait ses clients déjà sur le droit chemin. 71 ans aujourd'hui pour Léon XIV. 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

La nouveauté de votre drive ce lundi avec Fontaines D.C., Marianne, de leur album Dopamine Chamber, qui arrive prochainement. Fontaines D.C., c'est la nouvelle scène rock, on va dire, du côté irlandais. Fontaines, comme The Fontaines, et D.C., ils ont ajouté Dublin City, parce qu'il y avait un autre groupe qui se nommait The Fontaines. Ça, c'est un groupe américain, donc il ajoute Fontaines D.C., Fontaines, Dublin City. Les cinq membres qui se décrivent quand même comme post-punk sur certains titres, mais pas totalement. C'est vrai que cette scène de punk qui est associé au style de Marianne quand on l'entend, mais surtout qui sont associés à un certain James Ford pour produire leur avant-dernier album et album à venir. James Ford qui a produit entre autres Falls, Depeche Mode et Arctic Monkeys pour cibler un peu le style, mais on aime bien sur Radio One cette belle nouveauté. Fontaines ici a du chemin, pas comme ce gars-là, Lenny Kravitz. Lui, il a des décennies de succès. C'est dans votre drive. Voici Five More Days Till Summer.

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2: Il est 15h30.
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Ça c'est Daniel Laramanissem et ce qui te trouve ça c'est Yé. Et là les gars, je vous parle, messieurs, il y a Barley, il y a Manish également qui est là, il y a Yann, Prashant aussi dans toute l'équipe là du drive. Et ce qui te trouve ça c'est Yé. Par rapport à la sécheresse surtout en Europe, si vous nous connaissez, il finit dans une période caniculaire là-bas, sécheresse aussi, et ce pécose ban récolte. Bon, ça va pas vous forcément affecter nous directement nous ici, mais ce pécose ban récolte pommes des terres. Et Zotpédia, au fait, ce sont nos confrères de France Info qui en parlent. Zotpédia, ça veut dire ben, fabricant chips, c'est-à-dire tout ce qui est frites, chips. Donc, poupée a dit en valeur, surtout en qualité et en taille, c'est-à-dire que vous aurez des chips beaucoup plus petites maintenant. On ne parle pas aussi de ban moque là, mais on connaît qu'il y en a pas mal de moques qui sont au Chile-Europe et Vincotenou. 3 à 4 cm plus petites. Déjà que dans le sachet, nous pas comprend et dans Islay à la dent. Maintenant, si vous avez un chips qui est encore plus chips, après, non, on est juste de la poussière, finalement. Ce sera l'assaisonnement, bientôt de frites ou encore de chips. Mais c'est sérieux, hein. C'est sérieux. C'est selon l'Union nationale des producteurs de pommes de terre en France, ce pays qui, mais justement, les frites ou encore les chips seront réduits en taille dû à la sécheresse, cette saison en Europe. Bon, nous verrons bien, ben, nouveau paquet de chips, nous va veiller ce qui est plus chips ou plus gros. Mais ça, quand on a l'impression qu'il est beaucoup plus chips et à moins un souci. Et ça, c'est pas par rapport à la sécheresse, c'est autre chose. Vous êtes dans le drive, Dr Yaro est là avec Simba.

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0: boosté, c'est dans le drive sur Radio One. On parlait il y a de ça quelques minutes de la taille des chips ou encore des frites dues à la sécheresse en Europe. C'est-à-dire qu'eux, ils vont souffrir de pommes de terre ou de chips trop petites. Est-ce qu'ils nous souffrent de ça? Peut-être pour les chips. Mais comment se peut envoyer nous message? Dire, ouais, avec un pomme de terre local en grande quantité, nous bizarre comment nous-mêmes nous frise, nous mangent chips et pour qu'après nous capables frire bien. Bah oui, ça c'est la solution. Mais ici, j'ai l'impression que dès qu'il se passe un truc en Europe, je te servis ça comme raison, genre pour augmenter les prix ici. C'est l'équivalent. Je te servis tout, ouais. Les œufs, là, qui ont augmenté. Mani, je te d'accord avec moi. Disait, faut augmenter, voilà l'histoire de la guerre en Ukraine. Ouais. Je sais pas quel est le rapport. Est-ce que la poule, il y en a un fermier, il y en a cousin là-bas, du coup, ça fait augmenter les œufs ou quoi que ce soit. Donc là, si quand même, en France, ils disent que voilà, les pommes de terre vont augmenter, ce qu'a tient un prétexte ici, dis-toi, chips en sucre gelé aussi, les frites et tout, ça va augmenter. Ouais, c'est ici, mais tout raison bon, juste pour augmenter le prix. Ça, c'est fou. Mais merci de réagir par rapport à ça. Ça, c'est cool. Vous êtes dans le drive. 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
2: Parlant des plages, l'avertissement de Fort Hall sera en vigueur à partir de 4h demain matin et valable jusqu'à 10h, jeudi 17 septembre. Par ailleurs, d'autres nuages associés à un front froid venant du secteur sud influenceront le temps local durant la nuit pour les températures. Justement sur nos plages, il a fait bon quand même aujourd'hui, 26-27 degrés dans la moyenne. Mais pour ce soir, ce sera entre 18 et 21 degrés. Et marée haute, c'est cet après-midi ainsi que demain 2h42, marée basse vers 20h47 et demain 8h21.
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La nouveauté Drive avec JJ Ram, la musique sortie spécialement aujourd'hui pour coïncider aux célébrations de Ganesh Chaturthi. C'est dans votre Drive et le film surtout, c'est Ramayana qui arrive début novembre avec Ranbir Kapoor dans le rôle de Ram. Et début novembre, ce gros film au gros budget surtout, et JJ Ram avec Arijit Singh et Shreya Ghoshal. Ça c'est au niveau évidemment de ceux qui chantent, mais la musique est signée à certains Eor Rahman et Hans Zimmer pour le film Ramayana début novembre. Dans votre Drive, voici la Swedish House Mafia et Likely Happiness Is So Sad.

Vous êtes dans le drive sur Radio One, on vous prépare une nouvelle heure évidemment, musique et plein de bonnes choses, surtout vos places pour le show. Alors là, le show mais exceptionnel, le cirque Achille Zavata de retour. Oui, ça fait quand même quelques temps, nous vous invitons, nous avons deux places pour vous, pour le cirque Zavata à Bagatelle, vos deux places. Vous envoyez cirque et votre prénom au 58 53 77 21. Calvin Harris, Dua Lipa et Young Thug débarquent avec Potion.

0: 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Les infos, Rebecca François Bonker, bon après-midi.
1: Bon après-midi Andy, bon après-midi à tous. C'est l'affaire Denis Lamy contre l'État pour contester la pension a été appelée ce lundi devant la Cour suprême. L'avocat de l'État a indiqué que les parties discutent actuellement de la question de la State Age Pension et qu'un règlement pourrait permettre de disposer de l'affaire. Maître Roshi Bada, avocat de Denis Lamy, a précisé que le litige portait initialement sur la Basic Retirement Pension, notamment l'introduction du means testing, cette mesure ayant été retirée, seule la State Age Pension reste en discussion. Les parties devront informer la Cour de l'évolution des discussions le 30 septembre. Une femme d'une quarantaine d'années souffrant de problèmes respiratoires attend d'être évacuée à Maurice pour des soins. Selon ses proches, son état de santé est sérieux et s'aggrave d'heure en heure à Galiga. Le frère de la quadragénaire, le chanteur Bayon Jar, déplore le fait que 24 heures se soient écoulées depuis que sa sœur se trouve dans cet état sans que les autorités agissent. Le Dornier se trouve actuellement sur place pour l'évacuation de la quadragénaire. Selon nos informations, elle est actuellement prise en charge par l'équipe médicale avant le décollage. Le gouvernement mauricien souhaite obtenir 1000 places supplémentaires pour le Hajj, une demande formulée ce matin lors d'une rencontre entre le Premier ministre et le ministre saoudien du Hajj et de l'Umrah, Dr Taoufik bin Fazan Al-Rabia, en visite officielle à Maurice. L'objectif est de faire passer le quota de pèlerins mauriciens de 1500 à 2500. Les discussions ont également porté sur l'organisation du pèlerinage, la participation du Special Hajj Committee à une conférence de Jeddah en novembre prochain, ainsi que sur le don saoudien de 6 millions de dollars pour les mosquées mauriciennes. L'accord devrait être signé prochainement. Le bungalow de la fille de Maya Numanji, situé à Flic-en-Flac, a été la cible d'une tentative d'effraction hier. L'ancienne speaker de l'Assemblée nationale s'est rendue sur place vers 12h15 et a constaté qu'une vitre près de la porte d'entrée avait été retirée et déposée à côté. Une vérification effectuée en présence de la police de Flic-en-Flac n'a révélé aucun vol. La caméra de surveillance placée à l'avant du bungalow avait toutefois été inclinée vers le bas. Les lieux ont été examinés par la police scientifique. Et à l'étranger, la Finlande a annoncé ce lundi rejoindre la dissuasion nucléaire avancée proposée par le président français Emmanuel Macron. C'est le 10e pays européen à rejoindre cette initiative destinée à renforcer la défense de l'Europe face à la menace russe. Voilà la fin de ce point info. Merci de l'avoir suivi. Je vous retrouve à 16h30 pour le journal.
0: Merci Rebecca, à tout à l'heure.

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2: La circulation en ce lundi, on rentre peut-être du travail. Nous avons les précisions du sergent Giovanni Attive. Sergent, bon après-midi.
3: Bon après-midi Andy et bon après-midi à tous. Alors le point sur la route pour cette fin de journée, selon les dernières informations qui m'ont gagné actuellement. Donc c'est la sortie du bureau. On arrive à leur pointe. Nous trouvons beaucoup de véhicules en ce moment sur les routes là. Mais je suis capable de dire que la circulation peut rouler à travers l'île. C'est gérable, sauf quelques ralentissements du trafic à voir au coudon sud vers la capitale et sur l'autoroute M1 du Highlands vers Phoenix. Sur l'ancienne route, pas de problème, ça roule de Quatrebonne, Rosil, Beaubassin jusqu'à Port-Louis dans les deux sens. Donc en gros, rien à signaler, pas d'accident, pas de panne de véhicule et pas d'autres obstructions à signaler qui peut gêner le flot de la circulation à travers l'île. Et pour terminer, comme demain c'est jour férié, à l'occasion de la cérémonie de Ganesh Tassouté, beaucoup de dévots pour une procession sur la route à un lieu de prière. Et donc, on a un communiqué de la police à Côte Pouéna, une déviation de route à cet effet. Et nous commençons dans la région de l'Ouest, à Pierrefonds. Donc, la route suivante pour fermer la circulation à partir de midi, demain, mardi 15 septembre. La route de Phoenix et Bosson-Zlinko, de sur intersection avec le rond-point Bassin jusqu'à sur l'intersection avec le rond-point Pierrefonds. La route Palma, de sur l'intersection avec le rond-point Palma jusqu'à sur l'intersection avec le morcellement du rond-point Pierrefonds. Et le tronçon de route à partir du rond-point Pierrefonds jusqu'à le rond-point Rempart. Les personnes allant à Pierrefonds pour la procession de Poucapa pour les autres véhicules à partir de 7h le matin à l'espace parking de Pierrefonds, dans la cour de la chapelle Saint-Brigitte, dans l'enceinte de l'université Vatel, et de Poucapa aussi pour les autres véhicules le long de la route Phoenix et la route liaison de Bossonge. Dans la région de Ficamflac, la route côtière de Ficamflac de sur l'intersection avec le feu de signalisation Sport jusqu'à sur l'intersection avec le feu de signalisation Nénuphar sera fermée au trafic routier à partir de midi, demain 15 septembre, à l'exception de Barnabus de Nîmes et les processions. Les routes seront fermées à sens unique à partir de midi, demain, mardi 15 septembre, l'avenue Verger de son intersection avec l'avenue Flamingo jusqu'à son intersection avec l'avenue Petite-Marie, avec le rond-point de 2, et l'avenue Petite-Marie de son intersection avec l'avenue Kestrel jusqu'à son jonction avec la route côtière. Donc, prenant bien sûr la présence de la police à sa bonne région qui me fait une mentionner là, canalise le flux de la circulation. Donc, suivez bien les consignes données par les forces de l'ordre et la police compte sur la coopération et la compréhension du public en général pour le bon déroulement de sa bonne plan de déviation. Donc, voilà l'info trafic pour cet après-midi. Bonne route, bonne rentrée à tous. Restez prudents sur les routes et à bientôt.
2: Merci bien, sergent Attive, pour sa bonne précision là.
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0: météo, communiqué de météo Maurice. 11h45, un avertissement de forte houle sera en vigueur à partir de 4h demain matin et valable jusqu'à jeudi 10h. Des nuages associés à un front froid venant du secteur sud influenceront le temps local durant la nuit. Par la suite, un fort anticyclone occasionnera un temps venteux et froid sur notre région. Les températures de cet après-midi, ça reste assez doux quand même, hein. Le temps est plutôt bon sur le plateau central, 23-24 degrés, mais en soirée, c'est entre 14 et 16 degrés quand même sur les régions côtières. 26-27 en moyenne aujourd'hui, ce sera entre 18 et 21 degrés. Le ciel deviendra graduellement nuageux dans la soirée avec quelques averses. Des poches de brouillard sont attendues dans certains endroits. Durant la nuit, le vent se renforcera et soufflera de 30 à 40 km heure en moyenne avec des rafales jusqu'à 70 km heure. Donc soyez prudents lors de manœuvres en hauteur et sur les routes en raison de vents de travers. Une mer agitée au-delà des récifs devenant forte dans la soirée avec des houles du sud-ouest de plus de 3 mètres. Les sorties en haute mer, de même que dans les lagons, sont déconseillées à partir de ce soir et très tôt demain matin. La haute mer deviendra très forte avec des houles dépassant les 4 mètres. Marée haute cet après-midi depuis 14h10 et demain 2h42. Marée basse vers 20h47 et demain 8h21. Le coucher du soleil pour 18h04.
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1: 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Donc sacré menu, en plus il y a les infos, les sports, on va revenir sur un très gros week-end. Aussi ça va être super. Et il y a les nouveautés qui arrivent, il y a Jenny avec Heaven et Miley Cyrus qui démarre cette nouvelle heure. Bounce Persuade, c'est sur Radio 1. Let's go.

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0: Ça, c'est Jenny avec Heaven de son EP qui est sorti il y a de cela quelques semaines. Fallen Angel, trois titres là-dessus. Hein. Heaven, on a aussi entendu Less Than a Lover, ça c'est dans le Hit Radio One chaque samedi, ou encore Fallen Angel. Vous êtes dans le drive, merci d'être avec nous, on vous envoie, ben oui, pour le spectacle, le cirque Zavata qui vous donne rendez-vous à Bagatelle Mall. Donc on vous envoie voir évidemment ce spectacle assez exceptionnel. 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nous fait bien plaisir. Qui est avec nous au standard? C'est Michel avec nous. Michel, bienvenue dans le drive.
1: Oui, merci Andy.
0: Vous allez bien Michel?
1: Oui, ça va très bien, merci.
0: Plaisir de vous entendre. Vous êtes à la maison, au boulot. Comment se passe ce lundi?
1: Je suis à la maison.
0: Et ça se passe bien, tranquille, lundi? Bonne semaine qui démarre.
1: Oui, tranquille.
0: Et Michel, nous avons de quoi rendre encore la semaine encore plus belle, puisque nous vous offrons vos deux places pour le cirque Achille Zavata. Bravo Michel! De quoi pouvoir bien profiter, bah oui, au programme, cette succession de performances portées par une dizaine d'artistes. Bah, passez un très bon moment, Michel.
1: Oui, merci beaucoup.
0: Merci d'avoir été avec nous, surtout merci de votre fidélité. Le cirque Achille Zavata, bah oui, qui plante son chapiteau à Bagatelle Mall à partir évidemment de là, de cette semaine. Il y aura vos deux places tous les jours dans le drive. Venez jouer, envoyez cirque et votre prénom au 58 53 77 21. Tout nouveau spectacle, ça va plaire, surtout pour se déplacer en famille et voir ça bien sûr avec les enfants. Oh là là, mais ils ont les étoiles plein les yeux, tellement c'est magique, c'est trop bien. Le cirque Achille Zavata toute cette semaine dans votre drive sur Radio One. Voici King et Nick Jonas.

0: Chico, à l'instant, merci d'être là, de passer ce moment-là dans le drive, 6 EP drive, direction la maison, tranquille, en plus, veille de férié, trop bien. Et le temps d'une soirée, et quelle soirée! 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
1: Merci d'écouter Radio One, il est 16h30. Rebecca François Boncœur, vous nous parlez des révélations de Nasser Biki à la FCC dans l'affaire Mami Ravatoman.
2: J'ai évoqué l'existence de cet enregistrement à Navin Ramgoolam. Il avait déclaré que c'était de l'intelligence artificielle, déclare l'ex-premier ministre adjoint Paul Béranger. Dans cette même affaire, Carl Elysée au Central CID pour contester une bande sonore qu'il affirme fausse. Entre-temps, la FCC émet un notice on departure contre lui. Une évacuation médicale qui se fait attendre à Galega. L'état d'une patiente se détériore. Son frère dénonce une prise en charge trop lente. Prévision du Grant in Aid. La CTSP suspend sa menace de grève de la faim pour 3 semaines en attendant le survey du ministère des Finances. Hajj 2027, le gouvernement mauricien souhaite obtenir 1000 places supplémentaires. Une plateforme numérique pour simplifier les démarches des pèlerins mauriciens sera également bientôt disponible. À l'étranger, en Chine, les autorités de la ville de Pékin bannissent toute possession de drones au nom de la sécurité. L'ex-premier ministre adjoint Paul Béranger affirme avoir eu connaissance de renseignements concernant des tractations alléguées autour de personnes dans l'entourage du chef du gouvernement, avec en toile de fond une demande d'argent au milliardaire malgache Mami Ravatoman. Il soutient avoir évoqué l'existence de cet enregistrement avec Navin Ramgoolam peu avant son départ du gouvernement. Cet enregistrement a depuis été remis à la Financial Crimes Commission par l'activiste travailliste Nasser Biki. Selon les informations avancé autour de cet enregistrement, une voix attribuée au conseiller du Premier ministre Carl Elysée réclamerait 350 millions de roupies au bras droit de Mami Ravatoman en échange d'une intervention présumée pour lui permettre d'échapper à la justice. Paul Béranger au micro de Velmounia.
3: Comment tu peux discuter de la corruption, de trafic d'influence, etc. Et tu peux dire, ma peine après. En joke, moi, tu peux dire, libéré, ben, dorénavant, nous viens de dire, bonne qui fait la corruption, trafic d'influence, prends une revue. Tiens, joke qui, mordo la vérité. Mais finalement, ta mon cause, ça, l'a fait un bikila, lui. On dit, libéré, l'enregistrement, intel, dans ton bureau, etc., etc. Vous connaissez les répondements? Et aïe, ça, prenez un peu bombe dans les, là. Nous, moi, mon bureau politique, faisait un assez. Là, 5h, nous prenons une réunion, nous, bureau politique, plus Rama Balaïden, plus Nicante Delou, mercredi après-midi, et là, nous pourrons faire une conférence de presse.
2: Et justement, le senior advisor au bureau auprès du Premier ministre, Navin Ramgoolam, Carl Elysée, s'est présenté au Central CID accompagné de son avocat pour faire une déclaration au sujet de la bande sonore diffusée par Pravin Jugnauth. Entre-temps, la Financial Crimes Commission réagit à un affidavit et une clé USB déposée par Nasser Biki dans l'affaire Mami Ravatoman, où le senior advisor aurait demandé un pot de vin d'environ 350 millions de roupies à Ashley Victor.
4: Carl Elysée affirme que cet enregistrement n'est pas authentique et lui porte préjudice ainsi qu'à ses proches. Il s'est présenté à la police comme plaignant et non comme suspect. Il a volontairement remis son téléphone aux enquêteurs. Pour l'heure, aucun élément incriminant n'y a été trouvé. Parallèlement, il a adressé sa lettre de démission au Secretary to Cabinet afin d'écarter toute perception d'influence sur l'enquête. Il attendra la fin des investigations afin d'envisager un retour à ses fonctions. Cette démarche intervient aussi dans le contexte de l'enquête ouverte par la Financial Crimes Commission après la plainte déposée vendredi par Nasser Biki dans l'affaire Ravatoman. L'activiste avait remis à la FCC un affidavit et une clé USB à l'appui de ses allégations. Entre-temps, la FCC a transmis au commissaire de police un notice on departure concernant Carl Elysée, dont le nom figure dans la plainte. Nasser Biki et David Thomas sont attendus à la FCC pour fournir des informations complémentaires. La FCC affirme poursuivre son enquête en toute indépendance dans le respect de la loi.
2: À Galega, une femme d'une quarantaine d'années souffrant de problèmes respiratoires doit être évacuée à Maurice pour des soins médicaux. Le dernier parti de Maurice à 11h37 est arrivé à Galega vers 14h37. Mais la patiente doit d'abord être stabilisée par l'équipe médicale avant son évacuation. Le transfert pourrait encore prendre plusieurs heures. Le vol entre Galega et Maurice durant environ 3 heures. Son frère Bayonja dénonce cette longue attente et réclame une prise en charge plus rapide des urgences médicales à Galega. On l'écoute.
3: Je suis en train de me faire un peu de temps pour me stabiliser, mettre un stop pour prendre vol. Les cas de santé, c'est une détériorée parce qu'il prend depuis hier, c'est un cas depuis hier, il y a la journée, pour venir se faire aujourd'hui, là, ce qu'on a là, là. Moi, nous, comme il y a le temps de faire, à ce là, avant, parce que là, la piste passe dans l'éclairage. Je suis d'accord, mais à ce là, il a tout à fait, avion qui a posé 24 de 24. Comment je dis, de disposition, tout le monde a galéré. Mais il parle aussi qui est pas galéré, encore bien traité de la même manière. Là. C'est tout l'état de santé, c'est une affaire qui est vitale. Ça.
2: Parlant de soins médicaux, justement, la reconnaissance du Master of Public Health comme qualification additionnelle fait actuellement l'objet de discussions. Une situation qui suscite l'inquiétude parmi une centaine de professionnels de santé, déjà médecins en exercice, qui se voient refuser la reconnaissance de leur diplôme par le Medical Council. Face à cette situation, le ministre de l'Enseignement supérieur, Kaviraj Sukon, se veut rassurant. Il affirme que la modification concernant la reconnaissance de cette qualification remonte à l'ancien gouvernement. Le ministre précise toutefois que son ministère est actuellement engagé dans des consultations avec le Medical Council afin d'examiner la situation et de trouver les clarifications nécessaires concernant le statut de cette qualification. Kaviraj Sukon s'exprimait ce matin à Royal Green, à Eben, lors du lancement du livre du Conseil des religions. Il est au micro d'Anushka Begalusantuk.
5: Le Master of Public Health, pas date de hier, hein. Depuis déjà 2010-2012, le Master of Public Health est offert, degré de MPH est reconnu partout. Et à un certain moment, l'ancien gouvernement, il sens la loi, quand Mandimoun Pierre prend sa CFSCALA pour 10 man, additional increment, là qu'il se pègue un problème. Alors, faut pas nous faire un amalgame. Le degré est reconnu, l'ancien régime, il arrête ça. Nous pouvons approcher le ministère de la Santé pour être capable de rétablir les choses, pour qu'il retourne la loi là. Nous sommes capables de rassurer tout ça dans notre terre là, qui nous pouvons faire un suivi, nous trouver une solution.
2: L'affaire Denis Lamy contre l'État pour contester la pension a été appelée ce lundi devant la Cour suprême. L'avocat de l'État a indiqué que les parties discutent actuellement de la question de la State Age Pension et qu'un règlement pourrait permettre de disposer de l'affaire. Maître Rocher Badin, avocat de Denis Lamy, a précisé que le litige portait initialement sur la Basic Retirement Pension, notamment l'introduction du means testing. Et cette mesure ayant été retirée, seule la State Age Pension reste en discussion. Les parties devront informer la Cour de l'évolution des discussions le 30 septembre prochain. La CTSP a rencontré pour la troisième fois le comité technique cet après-midi au ministère de l'Éducation dans le cadre de sa contestation contre la suspension de la Grant in Aid. Le syndicat annonce par ailleurs la suspension de sa menace de grève de la faim pour une période de 3 semaines, le temps qu'une évaluation soit menée par le ministère des Finances. Shania Barry-Paré affirme néanmoins que certaines mesures satisfaisantes ont été décidées par le comité, notamment le remboursement du local leave. Il nous en dit plus au micro d'Amanda Elisabeth.
6: La grève de la faim est suspendue pour 3 semaines. Zodi, nous avons notre troisième comité technique. Alors, Zodi, nous avons nos bonnes réponses à nos bonnes questions. Tout d'abord, assistant teacher, personne par Poudéo. Deuxièmement, qui pour un remboursement de tout bon local leave, qui est prescribed as per le Workers' Rights Act. Le ministère des Finances, il prend l'engagement pour faire un survey. Zodi, nous démontrer nous un breakdown, comment ça peut dérouler, parce que, bien sûr, un survey, c'est pas du jour au lendemain. Nous, on irait avec de bonne foi, qui ben a pour venir en Vienne, avec bonne réponse très positive. Très productif et Nathan, 3 semaines.
2: Je vous le disais en titre, le gouvernement mauricien souhaite obtenir 1000 places supplémentaires pour le Hajj, une demande formulée ce matin lors d'une rencontre entre le Premier ministre et le ministre saoudien du Hajj et de l'Umrah, Dr Taoufik bin Fawzan Al-Rabia, en visite officielle à Maurice. L'objectif est de faire passer le quota de pèlerins mauriciens de 1500 à 2500. Les discussions ont également porté sur l'organisation du pèlerinage, la participation du Special Hajj Committee à une conférence à Jeddah en novembre prochain, ainsi que sur le don saoudien de 6 millions de dollars pour les mosquées mauriciennes. L'accord devrait être signé prochainement. Une plateforme numérique pour simplifier les démarches des pèlerins mauriciens sera également bientôt disponible. Le ministre Shakil Mohamed l'a annoncé aujourd'hui après sa rencontre avec le docteur Taoufik bin Fawzan Al-Rabia. Cette plateforme permettra notamment aux futurs pèlerins de s'enregistrer en ligne et doit répondre aux difficultés rencontrées lors du précédent Hajj. Cambridge. Autre nouveauté annoncée, une collaboration pour utiliser la réalité virtuelle dans la formation des Hadji à Maurice et à La Réunion. L'objectif est de leur permettre de mieux se préparer aux différentes étapes du pèlerinage. Shakil Mohamed au micro d'Amanda Elisabeth.
7: Il y a l'occasion de discuter de plusieurs projets concernant le Hajj et une collaboration future sur Virtual Reality vis-à-vis de la technologie, digitalisation pour qu'ils soient capables de former les Hajjis de Maurice et aussi de la région. Aussi, Mofin aussi annonce qu'il nous finalise dans les jours à venir nos nouveaux portals de registration online qui sont capables de gérer tout le dossier du Hajj, que ce soit booking, que ce soit transport, que ce soit airline, que ce soit uploading de bons documents ou issuing of visa avec une interaction entre la plateforme saoudienne et la plateforme mauricienne.
2: Énergie renouvelable, investir dans les panneaux solaires pour les particuliers et les industriels marquera-t-il un tournant pour la transition énergétique? 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
2: L'actualité en Chine, Rebecca.
3: Les autorités de Pékin, où les vols et les ventes de drones étaient déjà proscrits, ont annoncé l'interdiction de leur détention à partir de novembre 2026, afin, disent-elles, de préserver la sécurité de la grande cité chinoise. Les nouvelles règles qui entrent en vigueur à partir du 15 novembre interdiront de détenir ou de stocker des aéronefs sans pilote sur le territoire administratif de la ville, ont indiqué les autorités locales dans un communiqué. Les craintes liées à la sécurité de l'espace aérien de la ville ont été ravivés en juin 2026 lorsqu'un petit avion de tourisme s'est écrasé contre le plus haut gratte-ciel de Pékin, tuant son pilote et blessant 13 personnes. Les vols de drones étaient déjà bannis dans la capitale, sauf avec autorisation spéciale. Voilà la fin de ce journal. Merci de l'avoir suivi. À venir, le journal des sports.
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3: Nouvelle semaine sportive. Fabien Hector, bon après-midi.
4: Bon après-midi, on dit bon après-midi à tous.
3: Et on ouvre cette page avec du football. La SPL 2000 connaît son prochain adversaire en Coupe de la Confédération africaine.
4: Oui, après avoir éliminé les Botswanais de Jwaneng Galaxy samedi, les Port-Louisiens affronteront Durban City au prochain tour. Le club sud-africain a éliminé Rukinzo, FC du Burundi après 2-1 à l'aller et 2-1 au retour. La SPL 2000 disputera d'abord le match aller en Afrique du Sud entre le 16 et 18 octobre avant de recevoir Durban City à Côte d'Or entre le 23 et 25 octobre. Nous écoutons ce propos, Sardou Garouissancor, l'entraîneur de la SPL 2000.
5: Il y a 8 joueurs de la SPL qui sont en national de moins de 20 ans. Je prépare pour le tournoi du COSAFA qui arrive demain matin. Deux joueurs qui sont dans l'équipe nationale de moins de 23 ans. On va être un petit peu éparpillés, mais toujours qui se gagnent l'expérience parce qu'ils ont focus dans le haut niveau. Ça pour jouer dans nos faveurs pour le match retour contre Durban City. L'équipe de Durban a gagné les deux matchs, aller match retour, a montré qu'il est dans la capacité de jouer le haut niveau.
3: Football féminin, le dernier carré de la National Women's MFA Cup est désormais connu et promet de belles affiches.
4: Oui, l'AS Quatre Bornes s'est qualifié sans jouer après le forfait de Black Rhinos, battu sur tapis vert 3-0. De son côté, la MFA HPC a impressionné en dominant Mangalcon SC sur le score fleuve de 15-0. Autre carton, celui de Grande Rivière Sud-Est Wanderers qui s'est imposé 10-0 face à Sylvester SC en demi-finale. La Plaisance et Spoutnik affrontera donc l'AS 4 Bornes, tandis que MFA HPC sera opposé à Grande Rivière Sud-Est Wanderers. Deux affiches au programme ce samedi pour un dernier carré qui réunit les équipes les plus en vue de la compétition.
3: Cyclisme quadruplé du Vélo Club des jeunes cyclistes de Curepipe dans la classique de 170 km.
4: Oui, Thierry David s'est imposé au terme de l'épreuve disputée hier devant trois de ses coéquipiers, Jérémy Raboud, Réa Célestin, Jérémy Marot et une véritable démonstration collective du VCJCC qui place ses quatre coureurs aux quatre premières places.
3: Et Ciel Fernetrel, le réunionnais Frédéric Douchman s'est imposé sur le parcours des 35 km.
4: Oui, il a réalisé une superbe performance samedi lors de cette 19e édition en remportant la course en 2h56 minutes et 6 secondes. Malgré un terrain rendu particulièrement glissant par la pluie, Frédéric Duchman est le seul à être passé sous la barre de 3 heures. Nous écoutons sa réaction.
6: Je suis venu à Maurice pour participer à ce Fenetrail. J'avais jamais couru sur ce parcours-là. Très beau parcours, super bien balisé. Dommage qu'il y avait beaucoup de boue parce que c'était vraiment exigeant musculairement sur tout le circuit. En tout cas, c'était une très très belle course avec un balisage. Franchement, rien à dire. Quasiment tous les 200 mètres, on a un balisage. Et puis voilà, donc moins de 3 heures, objectif atteint. Et la clé de la victoire, donc quoi de mieux. Je suis très content.
4: Et Frédéric Duchman a devancé le Mauricien Sacha Lageste d'une quinzaine de minutes. Le multiple champion du ciel Fernetrel est vainqueur de l'épreuve en 2025. Vichalitou complète le podium. Chez les dames, la victoire est revenue à Yolène Emmerich en 4h8 minutes et 15 secondes. À savoir que cette 19e édition a réuni quelques 4200 participants sur les 4 parcours.
3: Nous parlons basketball avec les résultats de la 13e journée disputée durant le week-end.
4: Oui, l'SVP s'est imposé face à F17 87-80. Les Rochebois Warriors ont battu la HYC 87-74. Large victoire du Real de Port-Louis devant le Curepipe Starlight 81-59. Et puis succès sur le fil des Suyak Panthers qui ont dominé les Maibo Flippers 76-74.
3: Hippisme maintenant, 3 Barrier Trials très suivi demain matin à l'entraînement.
4: Oui, à 6h30, Senor Res Fryou, nouvelle recrue de l'écurie Chérish Narang, sera notamment en piste aux côtés de Stop the Press, équipé de Blinkers, et de Kouachi Forshore, de retour après une sortie décevante. À 6h45, quatre nouveaux venus seront au départ. World Champion, qui portera des Blinkers pour la première fois, mais aussi Sovereign Command, Prince of Egypt et Symbolic Gesture. Enfin, à 7h, Jet Blackfire, avec l'autorisation des commissaires, sera accompagné de The Kane Train, qui n'a pas encore couru cette saison, et de la Cadière d'Azur, dont les deux premiers essais n'ont pas encore convaincu. Des trials suivent donc de près, après, avec plusieurs nouveaux éléments et des chevaux qui cherchent à se mettre en évidence avant les prochaines journées de course.
3: Athlétisme Ultimate Championships à Budapest, Kenny Bednarek impérial.
4: Oui, Kenny Bednarek s'offre le doublé 100 et 200 mètres au premier World Athletic Ultimate Championship à Budapest. L'Américain a remporté le 100 mètres en 9 secondes 85 avant de signer 19 secondes 52 sur 200 mètres, meilleure performance mondiale de l'année.
3: Melissa Jefferson Wooden, double championne.
4: Oui, doublé également pour Melissa Jefferson Wooden. L'Américaine s'impose sur 100 mètres en 10 secondes 62, puis sur 200 mètres en 21 secondes et 47, soit la quatrième meilleure performance de l'histoire sur la distance.
3: Nous revenons au football et nous parlons du comité des arbitres qui reconnaît une erreur sur le but d'Haaland dans le derby de Manchester hier.
4: Oui, l'organisme ProRef a reconnu une erreur de jugement de la VAR lors du but qui a offert la victoire 1-0 à Manchester City face à Manchester United. Le but de Haaland avait d'abord été signalé hors jeu par l'assistant avant que la VAR n'intervienne et demande à l'arbitre Michael Oliver de valider le but. La VAR a bien établi que Haaland était en position régulière et qu'Enzo Fernandez n'avait pas joué le ballon, mais ProRef estime que la position du défenseur de United, Lisandro Martinez, aurait dû être davantage prise en compte et que l'arbitre aurait dû être envoyé devant l'écran pour revoir l'action. Manchester United a déjà été informé hier soir et une révision de la présentation des arbitres concernés va être menée.
3: Pensez une révision du score ? Non. Non, non, finalement, pour les fans de United, maillé.
4: De toute manière, on va pas revenir
3: sur le score. Ça c'est fini. Mercato, Liverpool qui garde un œil sur Lamine Camara.
4: Oui, Liverpool continue de suivre de près Lamine Camara. Le milieu de terrain monégasque figure sur une shortlist de 4 joueurs établis par les recruteurs des Reds. Parmi les autres cibles, Alexander Stankovic de l'Inter Milan, Manu Koné et Alex Scott. Selon les informations rapportées en Angleterre, Liverpool aurait déjà pris contact avec l'entourage de Camara et pourrait en faire une priorité pour 2027.
3: Et Tottenham qui attend toujours sa première victoire.
4: Oui, toujours pas de victoire ni de but pour Tottenham en Premier League cette saison. Les Spurs ont été tenus en échec 0-0 par Everton. Malgré ce résultat décevant, Roberto De Zerbi veut retenir les progrès de son équipe, notamment lors des premières 30 minutes. Le technicien italien estime que Tottenham doit retrouver de la confiance et davantage d'efficacité offensive.
3: Garnacho veut relancer sa carrière à Aston Villa.
4: Oui, Alejandro Garnacho tente de relancer sa carrière à Aston Villa où il est prêté par Chelsea. Son nouvel entraîneur Unai Emery croit en ses qualités et apprécie son attitude à l'entraînement. Le technicien espagnol estime toutefois que l'Argentin a besoin de temps et de travail pour retrouver son meilleur niveau. Garnacho devra désormais confirmer ses progrès en match.
3: Nous parlons de Newcastle et Lewis Hall. Bonne nouvelle, il prolonge.
4: Et oui, pour finir, Lewis Hall reste à Newcastle. Le défenseur anglais de 22 ans, qui avait notamment suscité l'intérêt de Manchester United, a prolongé son contrat avec les Magpies. Arrivé en 2023, Hall a déjà disputé 106 matchs avec Newcastle. Un nouveau signe de confiance du club envers le joueur qui affirme être particulièrement fier de représenter les couleurs des Magpies, on dit.
3: Ah bah oui, c'est les derniers qui vont se déplacer sur la pelouse de Leeds ce
4: Exactement.
3: Soir.
4: Exactement.
3: Leeds, Newcastle, c'est ce soir.
4: En tout cas, une chose est sûre, que Hall ne viendra pas à Manchester United.
3: Ouais.
4: Malheureusement, pour les supporters de United,
3: il reste un Magpie.
4: Il ne reste que avec les deux supposément Iago. Je dirais comme dit Miguel.
3: Nous verrons bien en janvier. Tout peut changer, évidemment. Il n'y a rien à faire là pour United.
4: Malheureusement, Luke Shaw est toujours là.
3: Je parle de City, City United hier. Le but est mort.
4: Le score.
3: On revient pas
4: là-dessus.
3: Non.
4: Même si les arbitres ont accepté qu'il y avait une erreur, mais c'est un peu la même chose qui s'est passé en 2023.
3: C'est ça.
4: Lorsque Bruno Fernandez avait marqué.
3: Oui, qu'il avait marqué et qu'après les arbitres sont revenus là-dessus.
4: Il s'était trompé. Mais le score ne changera pas. Donc il y a défaite de Manchester United.
3: Ah voilà, c'est dommage. C'est dommage pour les Red Devils.
4: Il y a trois chantiers contents là. Hein. Lui,
3: il se régale. Il se régale à demi. Hein,
4: parce même que, si son équipe aussi.
3: Ouais, Liverpool, Fulham, c'était pas
4: c'est
3: trop
4: pas
3: le spectacle.
4: Mieux,
3: hein. C'est pour les fans de Liverpool. Merci Fabien, à demain.
4: Au plaisir, à demain.
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2: Concerne les températures, il y a ce front froid qui arrive occasionnant justement une baisse de température pour la soirée entre 14 et 16 degrés sur le plateau central, entre 18 et 21 degrés sur les régions côtières.
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4: Bélier, qui a dit que le lundi était difficile?
6: Taureau, vous avez mis les points sur les i aujourd'hui.
4: Gémeaux, serein pour cet après-midi, vous menez bien la barque.
6: Cancer, réfléchissez avant d'agir, ça éviterait quelques maladresses.
4: Lion, le week-end vous a fait un bien fou, vous rayonnez encore.
6: Pour les vierges, le plan A n'a pas fonctionné. Pour ce qui reste du lundi, passez au plan B.
4: Pour les balances, veille de férié, petite journée, on est tranquille.
6: Scorpion, prêt pour les bouchons? Patience et rentrez bien.
4: Sagittaire, on prévoit quoi ce soir? Et si vous changiez un peu de routine?
6: Capricorne, comme disent Big Flo et Oli, ça ira mieux demain.
4: Les Verseaux, vous avez fait le pont aujourd'hui.
6: Dans bien.
4: Pour les poissons, ça traînait les pieds ce matin, mais là, vous êtes le plus pressé pour rentrer.
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2: Vision 2050, l'économiste Chandan Janki étrit l'ébauche finale du rapport et la qualifie d'illusoire.
3: Le Conseil des ministres a approuvé vendredi le rapport final de la vision 2050 porté par la ministre des Services financiers et de la planification économique, Jyoti Jiten. L'ébauche de rapport attend une enveloppe d'investissement de 50 milliards de dollars du privé sur 25 ans dans le pays. L'économiste Chandan Janki juge que la vision 2050 n'aura pas lieu d'être car l'économie a besoin d'un coup d'accélérateur sur les 5 prochaines années et non sur 25 ans. Chandan Janki au micro d'Emmanuel Edou.
4: Franchement, vous dire, moi, je trouve ça un petit peu, disons, moi, je trouve ça comique. Moi pas d'être méchant, mais c'est bon. On a un plan, mais seulement, on va aller du jour, et là, on a une cause AI, intelligence artificielle, parce qu'il y a tellement de questions là-dessus. Dans quelle capacité, quelle vitesse qui nous casse AI, qui va un job coupé, vous trouvez que, peut-être un tas de disruption. Et d'après moi, il y a un petit peu prématuré, pour vraiment, pour capable, et cause en termes de, un plan 25 ans. Pas trop, parce que la personne d'aujourd'hui, ben, Lehman, la personne lambda, comment lui dire ça, qui lui connaît, lui, généralement, pour lui, ce problème, c'est l'inflation, ce problème, c'est la dépréciation.
3: Sur le plan international, le contrôle des Houthistes sur le détroit de Bab al-Mandab fait planer une nouvelle menace sur l'économie mondiale. La mainmise des rebelles alliés à l'Iran sur le bras de mer situé entre l'Afrique et la péninsule arabique. Point de passage obligé sur la voie maritime la plus courte reliant l'Asie à l'Europe fait redouter une hausse des cours du pétrole et des prix du transport maritime. Les alliés de l'Iran ciblent de nouvelles infrastructures vitales pour le commerce mondial au moment où la pression exercée par le blocus du détroit d'Ormuz dans le golfe Persique commençait à faiblir. Voilà la fin de ce journal de l'économie. Merci de l'avoir suivi. La suite est toujours avec Andy.
2: Merci bien, Rebecca.
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2: L'avertissement de forte houle sera en vigueur à partir de 4 heures demain. Par ailleurs, des nuages associés à un front froid venant du secteur sud influenceront le temps local à partir de ce soir, suivi d'un fort anticyclone. Des nuages dans la soirée avec quelques averses, des poches de brouillard sont attendues dans certains endroits. Les pluies pourraient être localement modérées, surtout sur la partie sud de l'île et le plateau central et persisteront durant la nuit. La température minimale entre 14 et 16 degrés sur le plateau central, entre 18 et 21 degrés sur les régions côtières. De faibles pluies persisteront sur les versants au vent demain et ailleurs, le ciel sera mi-couvert en général. Il y aura une baisse relative de 3 à 4 degrés dans la température maximale de demain. Elle sera entre 17 et 20 degrés sur le plateau central et entre 22 et 25 sur les régions côtières. Le vent soufflera du secteur sud à environ 20 km/h en début de soirée. Par la suite, le vent se renforcera graduellement et soufflera du sud-est de 30 à 40 km/h en moyenne avec des rafales pouvant atteindre 70 km/h. Il est conseillé d'être prudent lors de manœuvres en hauteur et sur les routes en raison de vents de travers. Une mer forte au-delà des récifs avec des houles du sud-ouest de 3 mètres. Les sorties en haute mer, de même que dans les lagons, sont déconseillées. Très tôt demain matin, la haute mer deviendra très forte avec des houles de l'ordre de 4 mètres. Ces houles pourraient occasionner des inondations côtières dans les zones de basse altitude, surtout à l'heure des marées hautes. Donc soyez extrêmement prudents. Marée haute demain vers 2h42 et 14h23. Marée basse vers 20h47 et demain 8h21. Le lever du soleil pour 6h06.
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0: 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Nous avons un voucher d'une valeur de 500 roupies à gagner. C'est Géraldine que l'on accueille dans le drive. Géraldine, bienvenue.
1: Bonjour Andy.
0: Tout va bien Géraldine?
1: Ça va, en route pour la maison.
0: Ouais, comment ça se passe ce lundi, veille de férié surtout?
1: Pas mal.
0: Ouais, pas de carafe, pompe, ah, d'accord, ok, ouais, de prolonger. Je pense que c'est à partir de l'année prochaine, ça, non? Ça mesure, là, Maniche qui est à la réalisation, là, qui ici, dimanche, c'est férié, donc lundi, 11, c'est ça, non? À partir de l'année prochaine? Ouais, je sais pas s'ils ont annoncé ça. L'LM, ouais. Ouais, c'est ça, ouais. Nous prend les toujours. Nous pas refusé.
1: Ouais, exactement.
0: Pas dire non. Ouais. Mais quoi, là, même, qu'on m'avait payé la 11 dimanche, dis-tu. Voilà, c'est pas facile. Géraldine, merci de partager, passe ce moment-là dans le drive. On entend les clignotants, c'est-à-dire que vous êtes garé, tranquille.
1: Exactement.
0: Ouais, à l'aise d'être pour jouer avec Palco Trading. Ce voucher de 500 roupies. 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Bravo Géraldine. Et c'est gagné. 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Merci Géraldine d'avoir été avec nous et rentrez bien, passez un bon lundi et profitez de ce férié dès demain dans votre drive. 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Et voici Luis Fonsi.

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0: ce soir.
1: Salut, salut! Et bien le bonsoir tout le monde! Votre programme télé en ce lundi, Zone Interdite, au cœur de l'éducation, les films, Partir un jour avec Juliette Armanet, et puis à revoir Les Fils de l'Homme. Rappelez-vous ce film avec Clive Owen et Julianne Moore. Le film d'ailleurs fête ses 20 ans cette année.

d'ailleurs installé à Paris, qui doit retourner d'urgence dans son village natal après l'infarctus de son père. Sur place, elle va recroiser son amour de jeunesse, également ses anciens amis. Le long métrage

0: son ex-femme pour une mission de la plus haute importance, c'est-à-dire protéger et escorter secrètement qui ? Elle, c'est une jeune femme qui a miraculeusement réussi à tomber enceinte. Théo doit l'aider pour sauver l'avenir de l'humanité. Les fils de l'homme, c'est ce soir, ce film sorti en 2006, à revoir sur Ciné Plus Frisson dès 20h50. Excellente soirée télé à vous tous et surtout bon film et bonne écoute dans le drive avec Andy pour la suite. Bon, je vous retrouve demain matin 6h-9h pour votre wake-up show. Bisous.
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Ça c'est dans le drive sur Radio 1 avec Lady Gaga. 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
11: Il est 17h30.
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15: Une baisse relative de 3 à 4 degrés dans la température maximale pour mardi. Les maximales entre 17 et 20 degrés sur le plateau central, entre 22 et 25 degrés sur les régions côtières. Et pour ce soir, entre 14 et 16 degrés sur les terrains élevés, entre 18 et 21 degrés ailleurs.
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0: Avec Olivier Sirot, l'ambiance de ce lundi 14 septembre, vous êtes dans le drive, merci d'être avec nous. 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Qui est avec nous? C'est Xavier, c'est ça. Xavier, bienvenue dans le drive.
1: Bonsoir Andy.
0: Ça va bien Xavier?
1: Correct, fait son travail.
0: Ah, son petit travail, c'est fini rendre la case, soit non encore, m'a dit, on the road again. Là.
1: Non, passe un coup de supermarché, c'est la ligne de parking.
0: Ah, mais puis, prends. Un petit ravitaillement.
1: Exactement.
0: Ouais, comme c'est veille de février, mec, profite de la soirée bien.
1: Exactement.
0: Nous enjoy ce moment-là. Et surtout qui, Xavier, nous prend les temps pour jouer avec nous avec Ginza Motors. 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
0: 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Merci, Xavier, très bonne soirée. Profitez de votre lundi soir. Merci d'avoir été avec nous dans le drive. Oui, ce set de produits d'entretien pour votre véhicule avec Ginza Motors avec nous dans le drive et nous revenir avec une bonne sélection dès demain.
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0: Brigada Bedhead, leur dernier single, c'est déjà dans le classement du Hit Radio One chaque samedi, 16h, 18h. 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C'est Jennifer. 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Ah, vous n'avez pas appelé? Je n'ai pas encore téléphoné. Ça veut dire tout ça attend. Qui est là-bas, le Brigada, la chanson qui nous. J'ai parlé du concert et tout, vous n'avez pas appelé. Non, mais c'est pas grave, on n'a pas le temps. On n'a pas le temps, mais bravo à Jennifer. Elle remporte quand même ses places. On va le contacter pendant la pub, oui, avec les applaudissements et tout. Bah, bravo Jennifer pour vos places le 26 septembre prochain pour aller voir Anga à Mocha à partir de 18h. Bah oui, parce que sinon on va se faire taper sur les doigts, faute de temps. En plus, on a le coaching 360 by MyFit qui arrive. Le temps pour faire un peu de sport ce lundi après-midi. Merci d'être avec nous. 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
0: Coaching 360 dans Drive Low Radio One, nous peut accueillir en studio Faïz, bienvenue.
9: Bonjour Andy.
0: Et aujourd'hui, nous peut commencer la semaine avec un thème qui s'appelle Body Balance. Et ouais, si tu vas pas, explique-nous un peu, qui veut dire Body Balance?
9: Body Balance, c'est un concept mis à l'avant des mixtures du yoga, pilates et stretching. C'est un concept mis à l'avant où tout le monde peut bénéficier, ok? C'est-à-dire, si tu es un débutant, tu viens, tu n'es pas assez souple, tu n'es pas assez flexible. Et aussi, tu office techs. C'est-à-dire de travail, le bureau, tout ça, ok.
0: Ressasser,
9: hip style,
0: qu'on a le carré, bloqué parfois.
9: Ouais, exactement, ouais. C'est ça. Mais tu as venu, aider les pancakes, ok. Tu as venu, il y a un mouvement assez facile, contrôle, ok. C'est un mind and body control, ok. Respiration, expiration, ni travail de balance aussi, au fur et à mesure. Dans le fil du quotidien. Et normalement, quelque chose nous fait nous pas rendre compte qui nous stiff. Te faire body balance, c'est un man mouvement tout faire. Et comment une partie dans hip supineuse même. Manjouin, je cite un jeu de hips, une titan, 3-6 heures à longueur du journée, ok? Ben, du coup, ça aide pour te faire plus en contrôle de ton corps, au fait. De plus understand and listen to your body.
1: Oui, surtout qui parfois nous avons des difficultés, nous n'est plus aussi souple qu'avant, okay. Avec l'âge, comment dire, tu es une vie plus serrée, nous avons haute articulation aussi, nous gagnons du mal quand nous faisons certains mouvements. Mais body balance là, il aide à ça.
9: Exactement. Et aussi, moi, en tant qu'instructeur, je mets à l'avant des options pour les débutants ou bien les avancés de venir et profiter de la classe et épanouir, se relaxer, se détendre, que du fun.
1: Et là, c'est pour tout niveau, tout type de morphologie également. Nous pas besoin, comment dire, déjà sportif dans l'âme pour venir faire ça. Nous capables de commencer aussi pour reprendre et également une activité.
9: Exactement, voilà. Vu que à la salle, il y a beaucoup de bodybuilders qui poussent beaucoup de poids, court rapidement, tout en vitesse, tout va plus vite,
1: ouais,
9: plus
1: à 100
9: fort,
1: à l'heure à côté.
9: Là-bas, c'est l'opposé, le mind muscle and body connection.
1: Donc, il combine plusieurs activités. Ouais. T'es capable de répéter nous ça bonne activité comme tu disais au début là.
9: C'est yoga, pilates, ouais. Stretching, mobility.
1: Et ça, c'est disponible à MyFit, ouais. Trianon, la côté.
9: Et Richter aussi.
1: Et Richter, ouais, également. Que toi-même coach là-bas, ouais. Spécialisé dans sa body balance, là.
9: Ouais, exactement. Et aussi, il y a d'autres collègues qui enseignent.
1: Pour sa coaching 360, ouais. Là. Merci beaucoup, Faïs, d'avoir été avec nous. Et Manzoli.
9: Merci beaucoup.

Olivia Dean, c'est quelques minutes pour bien terminer ce premier drive de la semaine. Nous allons nous retrouver demain, férié ou pas, le drive qui est à 15h, 18h pour vous accompagner. Le temps pour moi évidemment de vous souhaiter une joyeuse et pieuse Ganesh Chaturthi, de belles célébrations à venir. À 18h, vous allez retrouver Emmanuel Edoux. La question se pose, énergie renouvelable, investir dans les panneaux solaires pour les particuliers et les industriels marquera-t-il un tournant pour la transition énergétique? C'est votre rendez-vous, vous pourrez même intervenir au standard 210 89 10. La question se pose à venir sur Radio 1.

0: Merci qu'ils ont pu écouter Giovanni, n'arrive 6h sur. Un flash en créole présenté par Rebecca François Boncoeur. Rebecca, bonsoir.
1: 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La suite, c'est la question se pose avec Emmanuel Edou.
0: Merci Rebecca.
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0: 8h05 sur Radio 1, bonsoir et bienvenue. La question se pose ce soir, une grande question sur les énergies renouvelables avec deux invités sur le plateau. Initialement, j'annonce la venue du directeur général du CEB, c'est-à-dire M. Jean-Michel Macoun, mais contre-temps oblige, avec son obligation, il délègue deux autres personnes pour venir assister nous dans cette émission-là ce soir. Comme invité, nous avons Ruben Maran, qui est responsable de Sustainable Energy au CEB, mais aussi qui tout récemment prend la tête de la production en tant que acting, et nous avons Madame Deviani Gaoui, ou corrigement si vous pouvez faire, pardon, Ganaoui, Madame Deviani Ganaoui, qui est assistant head of business à la banque de développement. Mesdames, messieurs, bonsoir. Bonsoir, merci qu'ils ont pouvaient expliquer nous justement qui était ça panneau solaire, parce que depuis la semaine dernière nous avons une compagnie privée aussi qui nous fait l'occasion qui type cause de DBM, type cause de mal facilité de CIB qu'elle proposait, et je coïncidais qui le responsable de communication du CEB qui a aussi présent ce soir, Thierry Ramasso, mais il propose à Radio One pour venir avec le système de panneau solaire quelques semaines cela. 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Les panneaux solaires, toiture, en vérité, c'est quoi?
1: Oui, bonsoir à tous les auditeurs et merci pour donner moi la parole aujourd'hui. C'est vrai que ça peut prendre une belle envergure à Maurice, que tout le monde dit qu'on peut content pour mettre panneau solaire. Et juste pour répondre à ce qui nous demandait, c'est vrai que nous avons une phase 1 de Home Solar Project, HSP, qui nous tient à 1000 bénéficiaires. Et finalement, nous commençons procède par étape pour donner ce panneau solaire à cadeau à ce bénéficiaire là, et en même temps, je peux gagner une déduction dans notre bill courant qui n'a augmenté aussi. Ça, c'est, font partie d'un grand projet de, à peu près, 10 000 familles. Là, nous arrivons à peu près 4 000 avec, Newman Home Solar Project. Et nous, on a encore 6 000 qui peuvent venir dans le futur. Et ça, qui nous donne garde là, c'est c'était premier 1 000 HSP qui tient là. Donc alors, ça, c'est man qui nous donne cadeau.
0: 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C'est pas man achat.
1: 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Ça, c'est pas man achat.
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1: C'est ça. Juste pour dire que nous tiennons depuis 2021, nous tiennons une scheme que man dit, tu peux capable d'investir eux-mêmes et mettre man panneau. Et ça, scheme-là, tu permets d'eux mettre jusqu'à 15 kilowatts installés. Mais là, t'allais nous pour donner une explication encore plus, l'eau est un moyen de rémunération qui s'appelle le gross metering scheme. Maintenant, avec les temps, il y a beaucoup moins de demandes, etc. Finalement, CEB, cette année-ci, il improve ce scheme, il appelle Household 2026, que cette fois-ci, il permet que ce scheme, il change, avant, il s'existe pas nous, maintenant, il pas nous avec option batterie aussi. Et aussi, il passe sa grosse metering qui nous tient avant, qui tient un moyen de calcul. Maintenant, nous ajoutons net metering aussi.
0: 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liste bénéficiaire vulnérable, mais il est capable envie prend un panneau solaire. Comment ça procède?
2: 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Comme les schemes même les dire household rooftop solar photovoltaïque grant system. Et ça, c'est l'initiative du gouvernement qui met sur place. Et la banque développement est là pour faciliter sa process, là. C'est-à-dire, prendre l'application et faire le processing et par la suite, donner le service à le public en général. Bien sûr, pour sa facilité là, nous avons certains critères qui nous évaluent. Right? Tout à l'heure, et

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1: 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Un djoumoun qui a envie aujourd'hui de décider de dire non, ce coût d'électricité est trop cher, il a envie d'investir dedans. Sur l'investissement, il y a autour de combien et sur le rendement qu'il peut être après.
2: Normalement, un djoumoun, si vous mettez une petite capacité, la valeur du jour, les cas, coûte 150 000 à 200 000 roupies. Et là, les pour capable de recouvrir l'investissement peut-être dans 6 ans, 7 ans. La valeur du jour, les comme ça. Avec le prix.
1: Là, c'est seulement par nous pas cause batterie, là.
2: Nous pas cause batterie. Batterie, les points additionnels, peut-être, ce qui vous paye à 150. Là, il y a une 225 000.
1: Justement, dans l'écoute, juste pour moi, nous mettre un peu dans le contexte, dans l'écoute, c'est qui le privé peut proposer, peut-être un partenaire qui tout le monde connaît, c'est l'énergie, et coïncidence oblige, la semaine dernière, je lance un nouveau type de batterie et de panneau, c'est-à-dire batterie qui accompagne mon panneau solaire, et je fais une site la DBM, je fais une site CEB, et dans l'écoute, le XRET, qui est le General Manager de l'île Énergie. C'était dans une fonction la semaine dernière, mercredi dernier, quand je te présente un nouveau produit qui s'appelle Goodwi.
3: Dites-nous justement pourquoi l'île Énergie donne toute son énergie déjà dans le solaire, qui se fait déjà depuis plus de 15 ans, et maintenant dans les batteries.
4: Parce qu'on croit vraiment que c'est la solution à beaucoup de problèmes que le pays fait face. C'est-à-dire l'approvisionnement en pétrole, le problème des devises, le problème du taux de change, tout ça fait qu'aujourd'hui, la vie est chère, on a des problèmes d'électrique, on a un réseau qui n'est pas forcément stable, on a des coupures, on a des problèmes quand il y a des cyclones. Le solaire aujourd'hui est une solution, c'est pas la seule solution, mais c'est une solution. Et on croit vraiment que c'est la solution la plus adaptée à notre île, parce qu'on a une île qui permet de produire de l'électricité pendant 365 jours de l'année. On a un climat idéal pour ça. Et c'est une solution aussi qui permet à la population d'avoir de l'électricité fabriquée par eux-mêmes à des prix super intéressants.
3: Maintenant, les batteries, maintenant. Comment les batteries peuvent être l'option pour changer, shifter? On peut installer des panneaux.
4: Oui.
3: Mais les batteries sont plus modales.
4: Alors, la batterie, là où la batterie rentre en jeu, c'est la nuit. On ne fabrique pas d'électricité pendant la nuit, on fabrique pendant la journée. La batterie permet de stocker l'énergie produite pendant la journée et de le réutiliser pendant la nuit. Donc, ce qui nous permet d'avoir un approvisionnement en électricité solaire, ben 24/7, grâce aux batteries. Et les batteries, et aussi l'onduleur, l'inverter, va permettre un courant stable qui va éviter d'avoir des fluctuations, des baisses de voltage, etc. Et des petits problèmes comme au courant, de temps en temps, un frigidaire peut brûler, etc. Ben, on n'a pas ce souci-là avec les batteries et les systèmes solaires. Parce qu'on a un courant qui est stable, continu tout le temps. La batterie, comme je dis, permet de stocker l'énergie et donc d'utiliser cette énergie-là pendant la nuit, quand on n'est pas en train de produire de l'électricité avec les panneaux solaires.
1: Ah, c'était le XRET qui est le directeur général de l'île Énergie dans ce produit. Roumain Maran, vous qui êtes spécialiste dans ce qui... Est-ce que vous rejoignez un petit peu? Vous connaissez la promotion d'un produit, mais l'efficacité des panneaux solaires et de la batterie.
2: Oui, mon rejoignement avec ce que ce monsieur vient de dire, hein, c'est un peu dans nous, le scheme que CEB a lancé avec batterie. Il y a directement de ce qui le monsieur ne fait que dire, c'est-à-dire produire l'énergie dans la journée, en partie nous pousser à vie, et ce qui nous restait de batterie, le soir, dans la pointe, nous pouvons capables injecter ça sur le réseau. Et c'est tout l'intérêt, d'une certaine façon, que ce BP lance ça avec batterie, pour qui, dans la pointe du soir, nous pouvons capables toujours gagner soulagement sur le réseau à travers la population générale. Donc, tous les gens qui vont rentrer dans ce scheme, je peux participer à aide gain en énergie électrique stable sur les réseaux à travers les batteries. Donc exactement, c'est très important d'avoir des batteries pour le moment pour capable faire ça, parce qu'il faut faire l'intégration du renouvelable sur le réseau, c'est nécessaire d'avoir les batteries.
1: À au niveau nous peut-être le PV Grand Scheme, parce que qui m'a du monde, est-ce qui ça c'est le scheme à ce niveau, mais m'a du monde qui a envie de passer à travers DBM, comment je te fais à ce moment-là, quelle est la procédure?
5: Bon, pour être éligible

0: pour le PV Grant Scheme. Et d'abord, la personne besoin de Mauritien. Et deuxièmement, les besoin propriétaire de maison. Et par la suite, les, c'est-à-dire the household income, c'est-à-dire revenu mensuel pour la pour que pour le combine, monsieur, madame, il va besoin de dépasse 150 000. C'est-à-dire ton net income, vous n'avez pas les dépasse 150 000. Et surtout, les besoins connectés avec réseau CEB. 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Ni pour éligible pour apply pour un grant pour le grant. 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
2: Là pour le moment, une fait living bien simple. Donc si demain vous décidez pour venir faire une application, ou si vous venez d'un customer service CEB, et vous avez une intention qui, vous avez envie d'installer panneau solaire, et d'après le scheme Household 2026. Le moment où vous dites ça, vous dites, dites-nous la capacité qu'il faut installer, que ce soit 2 kW, 3.5, 5, 10 jusqu'à 15, 5 kW par phase, c'est ça le maximum qu'il faut capable d'avoir par phase qui est injectée sur le réseau, jusqu'à 50 kW installés côté. Comment vous dire ça? CEB pour donner un connection agreement, quelques pages qui vous prend ça, CSM, ça passeport qui vous prend le DBM. Si vous pensez pour le prendre, le grand, si vous tombez dans sa household income là, ou le DBM, là, vous pouvez gagner un token de DBM qui ça vous permet tout de suite comment vous gagnez ça ou quand vous commencez à faire une installation. 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schématique, un dessin bien, comment il fait, lui. 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
1: 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Qui fait un ménage aujourd'hui, il est bien installé un panneau solaire à côté. 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
2: On vous donne deux raisons. Première raison, c'est personnel au couple, à la famille, c'est qu'il est pour gagner une baisse de ce électricité qu'il est payé par mois. Que ce soit s'il est pour choisir le gross metering ou le net metering, qui pourrait être deux modes de calcul. Donc, il est pour gagner une baisse dans ce bill électricité. Et si il fait ce calcul bien à travers son installateur, il est capable même pas payer presque rien au CEB, parce que le net metering permet de produire tout pour lui, et simplement la partie qu'il peut prendre au réseau, il peut payer, et ce qu'il peut pousser injecter sur le réseau, ça il peut gagner une autre somme, si je me rappelle bien, c'est 3 roupies par kilowattheure. Donc ça c'est le net metering qui permet de bénéficier de ça l'avantage. C'est-à-dire, ça c'est premier. Deuxième, c'est que je paye, participe dans un élan national pour aider le pays dans ma situation de pointe, quand nous, peut-être, parfois, nous avons un petit peu limite leur génération, mais qui n'est toujours pas capable de gérer. Donc, à ce moment, je peux soulager le réseau. C'est-à-dire, c'est un, là, je tenais une participation patriotique pour le pays.
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1: 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investissement au début avec le grant qui est gouvernement peut donner 75 000 allant jusqu'à 135 000, tu peux dire, capable de commencer un investissement avec le grant et tout, pour un jeune qui a envie de commencer de base, c'est 135 000 roupies, ou je peux causer 200 000 un peu plus tôt. Bon, ça c'est un but commercial, lucratif, etc. Mais le programme, l'adhération, au fin de cause de 7 ans, c'est sur 7 ans qui pourrait gagner ça. Et il y a aussi le système que il y a du monde qui cause de mettre panneau solaire, je peux bénéficier à 100%. Parce que j'ai un rendement lourd à l'INCB. Explique-nous comment ça passait. Hein?
2: Oui. Normalement, dépendant de l'installateur qui est. Il y a différents prix qui sont sur le marché.
1: Sur le marché, oui.
2: Et pour moi, pour expliquer la population bien, c'est-à-dire, c'est pour faire l'analyse bien, baser l'eau, la consommation du client qui est très important. Si un client l'IP consomme et qu'il paye CEB, disons 2000 roupies, avec surface qui est à côté, il prend une analyse qui peut faire quel type de panneau pour mettre pour qu'il est capable de payer presque 10 euros au CEB. Mm-hmm. Donc c'est ça l'analyse qui est très important. Ça veut dire qu'il a besoin de faire une façon, quand il fait ce calcul, ça veut dire qu'il ne peut pas payer 10 euros. Là, il peut finir recouvrir ce quantité d'argent qui est là. Maintenant, s'il y a un monde qui paye 24 000, dans 5 ans, il arrive à peu près 125 000. Maintenant, si il y a un panneau, disons, qui nous veut trouver, qui va nous prix PBC, il va gagner 135 000. Finalement, dans 5 ans, il finit retrouver ce investissement. Maintenant, une nuance qui nous a fait 175 000 qui est bien donné, c'est un maximum de 75 000 qui peut donner, qui représente 25% de l'investissement total, panneau plus installation comprise. C'est-à-dire, si il y a 300 000, la personne peut bénéficier. 75 000, le total. Si il y a 200 000, l'installation et le panneau, il peut gagner 50 000. Si il y a 100 000, le panneau et l'installation, il peut gagner 25 000. C'est ça le grand scheme.
1: Ça vous explique ça bien. C'est un top-up, c'est un maximum top-up. Ou, Madame Galori, ou là-dedans, qui m'a une difficulté de gagner avec ma... 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

0: 18h presque 31 sur Radio One. 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
1: 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En même temps, si vous permettez moi, et jusqu'à 3,5 kW, pas besoin de batterie, d'après le scheme. Une personne gagnera envie de mettre batterie, ça n'a pas de problème. Mais jusqu'à 3,5, pas nécessaire batterie.
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1: Normalement, ça c'est pour une petite famille moyenne, 4 personnes. Normalement, quand je t'ai fait, je déclare de l'eau, c'est à peu près 2 kW. Ça, c'est normal. Donc, 3,5, c'est amplement suffisant. Famille moyenne.
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0: 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Ce qui passait entre le client et le fournisseur, ça c'est une autre chose. Mais, la capacité, ou pas pour rentrer là-dedans, mais juste de bien dans la salle d'éducation, comment vous êtes dit qu'un jour vous avez proposé, ça c'est, parle dans sa système-là, il prend une pièce, tandis qu'il est là, il favorise. Comment nous capables de dire que du monde, attention, qu'ils vendent pas nos solaires comme un rêve, après qu'ils ont trouvé que c'est pas adapté à de, bill, ou soit, une valeur d'un petit produit, comme Robin Maran peut dire, jusqu'à 3,5, et il y a une énergie, une la case énergivore, c'est-à-dire une conditionnée, etc., il peut vous réinvestir encore. Comment vous faites ça, un peu?
2: En principe, comme M. Ruben dit, c'est un choix que le client lui fait, mais le fournisseur lui a un grand rôle à jouer là-dedans. Quand il est capable de conseiller le client quelle capacité il peut prendre, le panneau solaire, quelle capacité il peut installer côté lui, pour le cas, normalement, il peut bénéficier. Sinon, ce qui peut arriver, il peut bien, comme si, également payer ce billet et payer, comme si les facilités qu'il a installées côté lui pour le coût du panneau solaire. Alors, ça, c'est toute une équipe, bien, comment dire, concertée ensemble pour capable, comme si, aller dans la bonne direction. C'est également la CEB, le fournisseur et le client. Le client, la personne qui peut installer, panneau solaire côté lui. Alors, ça, c'est une discussion que vous avez fait et gagne un bon renseignement pour le cas faire ce choix.
0: Sur le projet cost, hein?
2: 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Non, sur la capacité.
0: Capacité.
2: Plus. Oui.
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2: 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C'est le client l'infini fait ce choix qui capacité panneau solaire il peut installer. Écoute, il peut bénéficier, lui. Ça, c'est ce choix qu'il finit faire. Maintenant, quand il peut venir, la DBM, lui, aide, lui, dans les façons qui montent en grande, lui, pour gagner. Comme nous disons, c'est 25% coût du projet. Et lui, vient à un maximum de 75 000. Ça, c'est le grand. Allons dire qu'un projet, lui, a, le projet solaire, lui, a 300 000. 25% lui, vient 75 000. 225 000 est toujours, le client pour contribuer. Allons dire que le client lit déjà il a ce fonds, il a 225 000 pour lui contribuer dans le projet, il peut faire son installation directement. Il prend ce coupon qui valide pour 6 mois, il a le verso, avec le coupon, grand coupon, il a le code ce fournisseur, là, il a fait formaliser tout ce bande démarche pour faire l'installation. Maintenant, si arrivé, il peut trouver les besoins en financement pour ajouter la différence. La DBM donne un loan, une loan de 200 000 à 2% l'intérêt répéable pendant 7 ans. 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Comment il finit sur la liste de documents? C'est presque le même document qui est bizarre pour capable faire application sa loan là. Il est capable de faire online, il est capable de faire dans n'importe qui branche DBM à travers l'île ou à head office même, il est capable de faire à pour lui. 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Mmh. Il est besoin contribuer le client, il est besoin contribuer. Mmh. Ça pose ça projet là l'IPL au-delà de 300 000. Quand nous trouvons que la plupart ben coûts est augmenté parce qu'il dépend de la consommation que le client est là, c'est-à-dire il choisit par rapport à sa consommation, il choisit sa capacité panneau solaire. Alors, si arrivé l'île aux 500 000, également, il peut aller 75 000 maximum. Et la différence, c'est qu'il fait l'IPAR en loan qui nous est là, un plafond de 1 million. Alors, il choisit ce scheme qu'il a envie d'appliquer ce loan. La banque les considère ça.
0: 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Et un autre fournisseur, madame, qui est depuis décembre l'année dernière, il installe, c'est-à-dire qu'il commence à faire commissionner une côté. Et c'est un parcours de combattant pour capable gagner, la reconnexion, pour capable, etc. À ce niveau, comment je peux faire pour fluidifier un petit peu mon activité? 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
1: 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Maintenant, si il y a un locataire aussi, il y a un title deed sur propriétaire, plus une lettre qui certifie qu'il y a un locataire. Donc, il faut gagner ce connection agreement, pareil qu'on a n'importe quel client. 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
1: 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Ça, non. C'est-à-dire, tout travail bien fini faire, il faut bien finir là ce système de protection qu'il mettait, et il y a ce qu'on appelle un V-stop, un visible lockable device, qui nous supposait quand on veut travailler au réseau, nous, ça bien ouvert, une open position pour assurer que tout le monde équipe aussi bien safe sur le réseau. 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
1: Peut-être, moi, pour sauter un ticket, nous avons l'autre scheme qui m'a aussi à côté, qui s'appelle le Home Solar Project, qui nous est toujours encore dit on, qui est pour aller jusqu'à l'année prochaine. 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Ça, il déjà existe. Donc, mon pensée, ça partie là, ça nous parle dans l'autre scheme. Par contre, ce scheme ici-là, il y a avec investissement. 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Parce que, après, ça aussi, nous prenons encore ce qui, hein. Ça m'a un cadeau là, nous pourrions venir encore. Parce que là, on arrive 4000, comment on dit, oh.
0: Après, là, le fameux projet de 100 000 qui peut venir.
1: Oui, voilà. Ça veut dire, nous prenons encore.
0: Prenons encore.
1: Pour tous les.
0: Mais si en réalité, là, il faut besoin faire de l'économie, il faut besoin, prendre une patience, me penser. 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
2: 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Et s'il peut satisfaire ce critère-là, il est éligible pour ce grant 25% coût du projet. 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Il est capable de prendre un loan avec, conjointement avec un enfant, parce que c'est arrivé sur l'âge avancé, les poubisins prennent lit avec un joint borrower, un enfant qui a accompagné dans prend sa loan, et à ce moment-là, nous avons financé le projet. 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
1: 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L'air là, je peux injecter sur le réseau, le soir, et là, nous sommes capables de zéro ça, le réseau. Ça, le côté technique, qui fait en partie une batterie, en partie nous capter la batterie.
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1: 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Et c'est pour ça qu'il nous fait un scheme qui est un peu différent, nous permet d'une façon qu'on est capable de produire juste pour lui-même, peut-être un ticket qu'il peut injecter sur le réseau. Mais il peut rendre le scheme net metering facilement, il est qu'à installer. Ça veut dire tout ce qu'il peut produire à côté, il peut servir à côté, il peut payer CIB. Juste quand le soir, disons, il peut se battre une finie de rien, deux heures de temps, ça deux heures de temps, il peut payer CIB. À ça, quand il y a un surplus, ça qui est surplus là, il peut vendre 3 roupies. Avec CIB.
0: Les 3 roupies pour combien ça, hein?
1: Pour kilowattheure.
0: Pour kilowattheure.
1: Ça, c'est une analyse qui nous fait pour intéresser la personne de produire le maximum pour lui-même. Il n'a pas besoin de vendre. Mais s'il y en a pour vendre un ticket, mais là, il peut gagner ça l'argent là, quand il peut vendre.
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2: En principe, le loan de 200 000, il est repayable pendant 7 ans, mensuellement. Alors, il vient environ 2555 roupies par mois, pour 200 000. Et il dépend le projet, c'est-à-dire le coût du projet du client, ce qu'il peut présenter, ce qu'il peut installer. Maintenant, si arrivé, il peut envie de repayer en avance, ça aussi est possible. Il est capable de payer en avance. Et s'il peut gagner de l'argent, il peut payer, ça lui allow, c'est-à-dire nous permettre de faire un advance payment sur mensualité.
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1: 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Donc, le maximum qu'il y a installé, côté-là, si nous prenons un panneau, nous comptons, nous commençons à ajouter 600 watts, 600 watts, 600 watts, nous gagnerons, mais jusqu'à 50 kilowatts installés, l'eau sur la maison. Mais seulement ça 50 kilowatts qu'il y a mettez là. Peut-être il y en a beaucoup man air conditionné, il y en a beaucoup man quelque chose qui veut très énergivore. Donc à ce moment, il est pas capable seulement injecter sur le réseau que 15 kilowatts. 15 kilowatts qui voudrait dire 5 kilowatts par phase. Il y a un peu de technique, il y en a 3 phases, donc nous capable injecter 5 kilowatts dans une phase, la deuxième phase, la troisième phase, il fait 15. C'est-à-dire avec 50 installés maximum, les gains droits mettez côté lit dans ce scheme, mais les pour limiter à 15 kilowatts sur le réseau. C'est ça le scheme,
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1: Mais c'est pour ça que les bisins font ce calcul de son installation avec son installateur, qui lui donne lui exactement peut-être un 6, 5, 10% plus, c'est tout, pas plus. Parce que, vous connaissez le soleil, il n'est pas pareil tous les jours. Nous faisons à peu près, nous allons dire 4.3 hours of sunlight per day. Mais il n'est pas capable de jouer dans 3 heures de temps. pas nécessairement li pour capable faire l'exact, mais c'est moi li bien mettre un petit facteur de risque dedans et li fait son calcul et li sage li juste pour ça qu'il peut consommer.
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2: 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C'est que quand l'infini fait application sur grant, il gagne un coupon qui est valide pour 6 mois. Et le loan qui, comme si le grant et le loan l'y accompagnent pour le projet. 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
2: 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Mm-hmm. Et pour faire ressortir, le grant, c'est cadeau. C'est pas à rembourser.
0: Oui, c'est un don.
2: Oui, c'est un don qui est donné par le gouvernement. 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
0: 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Nous reste quelques deux minutes, alors on prend une question à un représentant, au représentant du CEB. 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Le CEB paye le consommateur qui a vendu sa production d'électricité sur le réseau. Comment ça faire? Comment les faire? Divine nos billes, les remboursables, comment les déduit?
1: 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C'est-à-dire, nous disons 12 billing cycles, voudrait dire, disons, il commence son installation en janvier, il commence à produire. Mm-hmm. Janvier, le bill la fin du mois, fait comment dire, d'une CEB, bien payé 200 roupies. Mm-hmm. 200 roupies, là, reste dans la banque, il vient dans février. Février, la personne, il consomme un peu plus, car ce 200 roupies finit. Quand sa consommation, quand il peut payer un petit peu plus moins ce courant. Il y a allé jusqu'à 12e mois. Arrivé au 12e billing cycles, là, nous fait le compte. Combien restait en plus? 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Et il y a un système qui est pour remplir une forme, quand il peut faire une application, quand il gagne.
0: C'est chaque 12 mois.
1: Chaque 12 mois. Every 12 billing cycle. Sinon, il pouvait être un petit peu difficile pour lui-même, parce que l'autre mois, il peut payer plus, etc. Par contre, il disait, il y en a sur la banque, qu'il est une produit un peu plus, le mois dernier, il peut compenser dans le mois février, mars,
0: là,
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0: Le montant final, est là.
1: Ça qui, en plus, il regagne, il gagne à cacher, il gagne pas cacher ici, il y a nous, il a envie qu'on s'y garde, il garde pour compenser son bill. Dit comme ça le process de paiement.
0: 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Alors, une dernière question pour vous, avant que nous terminions l'émission. Qui est une grande question, et ça vous connaît, madame, pas au carré bon sens, ou au carré bon sens, t'as qu'un technicien. Est-ce qu'il s'est aimé à prouve mon supplier, ou soit c'est URI qui fait aller, pour avoid mon fake supplier?
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0: Voilà,
1: c'est ça le topo. Et la garantie qu'il nous donne consommateur qui c'est là pour la sécurité. Hein. Ça, c'est avant tout.
0: Madame Deviani Ganaoui, merci. Merci à Ruben Maran, qui est responsable de Sustainable Energy, et aussi qui nous souhaite une bonne continuation, parce qu'il est fini de prendre tout récemment la tête de la production. Et aussi, merci à Samchia Makoun, qui est le directeur général du CEB, et à toute l'équipe qui met en place cette émission-là, pour expliquer aux auditeurs qui m'ont pensé finir être informés par rapport aux panneaux solaires. La suite, c'est un flash, c'est le journal, pardon, de Rebecca François Boncoeur sur Radio One.
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0: Bonsoir, vous écoutez Radio 1, il est 19h. Voici le journal présenté par Rebecca François Boncœur. Bonsoir Rebecca.
1: Bonsoir Gafula, bonsoir à tous.
0: Au sommaire.
1: Paul Béranger avait prévenu le Premier ministre quant à l'existence d'une bande sonore incriminante dans l'affaire Avatomang. L'ex-premier ministre adjoint révèle que Navin Ramgoolam lui avait déclaré qu'il s'agissait d'intelligence artificielle. Car l'Élysée conteste la bande sonore qu'il affirme être fausse. Entre-temps, la FCC émet un notice on departure contre lui. Hadj 2027, le gouvernement mauricien souhaite obtenir 1000 places supplémentaires. Une plateforme numérique pour simplifier les démarches des pèlerins mauriciens sera également bientôt disponible. Révision du Grant in Aid, la CTSP suspend sa menace de grève de la faim pour 3 semaines en attendant le survey du ministère des Finances. Sur le plan international, le Canada en quête d'un rapprochement stratégique avec l'Union européenne. L'ex-premier ministre adjoint Paul Béranger affirme avoir eu connaissance de renseignements concernant des tractations alléguées autour de personnes dans l'entourage du chef du gouvernement avec en toile de fond une demande d'argent au milliardaire malgache Mamravatomang. Il soutient avoir évoqué l'existence de cet enregistrement avec Navin Ramgoolam peu avant son départ du gouvernement. Cet enregistrement a depuis été remis à la Financial Crimes Commission par l'activiste travailliste Nasser Biki. Selon les informations avancées autour de cet enregistrement, une voix attribuée au conseiller du Premier ministre Carl Élysée réclamerait 350 millions de roupies au bras droit de Mamravatomang en échange d'une intervention présumée pour lui permettre d'échapper à la justice. Paul Béranger au micro de Valmounia.
2: Comment tu peux discuter de Ramgoolam, corruption, trafic d'influence, etc. Et tu peux dire, moi, j'ai peine après. En joke, moi, tu peux dire, libéré, ben, dorénavant, nous vient dire, bonne qui fait la corruption, trafic d'influence, prends une revue. Tiens, joke qui, mot de l'eau, la vérité. Mais finalement, ta mon cause à l'affaire Bikila, on dit, libéré, l'enregistrement, vraiment, dans ton bureau, etc., etc. Vous connaissez les répondements? Et aïe, ça. On a un peu bombe dans l'air, là. Nous, moi, mon bureau politique, faisons assez. Là, 5h, nous prenons une réunion, nous, bureau politique, plus Raman Balaïden, plus Nicante Delou, mercredi après-midi, là, nous parlons d'une conférence de presse.
1: Le senior advisor du Premier ministre, Navin Ramgoolam, Carl Élysée, s'est présenté au Central CID accompagné de son avocat pour faire une déclaration au sujet de la bande sonore diffusée par Pravin Jugnauth. Entre-temps, la Financial Crimes Commission réagit à un affidavit et une clé USB déposée par Nasser Biki dans l'affaire Mamravatomang, où le senior advisor aurait demandé un pot de vin d'environ 350 millions de roupies. Les détails avec Ashley Victor.
3: Carl Élysée affirme que cet enregistrement n'est pas authentique et lui porte préjudice ainsi qu'à ses proches. Il s'est présenté à la police comme plaignant et non comme suspect. Il a volontairement remis son téléphone aux enquêteurs. Pour l'heure, aucun élément incriminant n'y a été trouvé. Parallèlement, il a adressé sa lettre de démission au Secretary to Cabinet afin d'écarter toute perception d'influence sur l'enquête. Il attendra la fin des investigations afin d'envisager un retour à ses fonctions. Cette démarche intervient aussi dans le contexte de l'enquête ouverte par la Financial Crimes Commission après la plainte déposée vendredi par Nasser Biki dans l'affaire Avatomang. L'activiste avait remis à la FCC un affidavit et une clé USB à l'appui de ses allégations. Entre-temps, la FCC a transmis au commissaire de police un notice on departure concernant Carl Élysée, dont le nom figure dans la plainte. Nasser Biki et David Thomas sont attendus à la FCC pour fournir des informations complémentaires. La FCC affirme poursuivre son enquête en toute indépendance dans le respect de la loi.
1: Également dans l'actualité, le DCP Mahenlal Mado n'est plus le directeur du NSS. Son transfert a été acté cet après-midi avec effet immédiat par le commissaire de police en accord avec le bureau du Premier ministre. Le DCP Mahenlal Mado prendra ses nouvelles fonctions en tant que DCP South dès mardi et sera basé au quartier général de la Central Division. La nomination du prochain directeur du NSS est attendue d'ici la fin de cette semaine. Et l'affaire Denis Lamy contre l'État pour contester la pension a été appelé ce lundi devant la Cour suprême. L'avocat de l'État a indiqué que les parties discutent actuellement de la question de la State Age Pension et qu'un règlement pourrait permettre de disposer de l'affaire. Maître Rochie Badin, avocat de Denis Lamy, a précisé que le litige portait initialement sur la Basic Retirement Pension, notamment l'introduction du means testing. Et cette mesure ayant été retirée, seule la State Age Pension reste en discussion. Les parties devront informer la Cour de l'évaluation l'évolution des discussions le 30 septembre. Également dans l'actualité, le gouvernement mauricien souhaite obtenir 1000 places supplémentaires pour le Hajj, une demande formulée ce matin lors d'une rencontre entre le Premier ministre et le ministre saoudien du Hajj et de l'Umra, Dr Taoufik bin Fawzan Al Rabia, en visite officielle à Maurice. L'objectif est de faire passer le quota de pèlerins mauriciens de 1500 à 2500. Les discussions ont également porté sur l'organisation du pèlerinage, la participation du Special Hajj Committee à une conférence à Jeddah en novembre prochain, ainsi que sur le don saoudien de 6 millions de dollars pour les mosquées mauriciennes. L'accord devrait être signé prochainement. Une plateforme numérique pour simplifier les démarches des pèlerins mauriciens sera bientôt disponible. Le ministre Shakil Mohamed l'a annoncé aujourd'hui après sa rencontre avec le docteur Taoufik bin Fawzan Al Rabia. Cette plateforme permettra notamment aux futurs pèlerins de s'enregistrer en ligne et doit répondre aux difficultés rencontrées lors du précédent Hajj. Autre nouveauté annoncée, une collaboration pour utiliser la réalité virtuelle dans la formation des hajis à Maurice et à La Réunion. L'objectif est de leur permettre de mieux se préparer aux différentes étapes du pèlerinage. Shakil Mohamed au micro d'Amanda Elisabeth.
4: Il y a l'occasion de discuter de plusieurs projets concernant le Hajj et une collaboration future sur Virtual Reality, qui servit de la technologie, digitalisation, pour qu'ils soient capables de former les Hajjis de Maurice et aussi de la région. Aussi, Mofin aussi annonce qu'il nous finalise dans les jours à venir un nouveau portal de registration online qui est capable de gérer tout le dossier du Hajj, que ce soit booking, que ce soit transport, que ce soit airline, que ce soit uploading de bons documents pour issuing un visa, avec une interaction entre la plateforme saoudienne et la plateforme mauricienne.
1: Et la CTSP a rencontré pour la troisième fois le comité technique cet après-midi au ministère de l'Éducation dans le cadre de sa contestation contre la suspension de la Grant in Aid. Le syndicat annonce par ailleurs la suspension de sa menace de grève de la faim pour une période de 3 semaines, le temps qu'une évaluation soit menée par le ministère des Finances. Shania Barry-Paré, membre du syndicat, affirme néanmoins que certaines mesures satisfaisantes ont été décidées par le comité, notamment le remboursement du local leave. Elle nous en dit plus au micro d'Amanda Elisabeth.
5: La grève de la faim est suspendue pour 3 semaines. Zodi, nous avons notre troisième comité technique. Alors, Zodi, nous avons nous une réponse à nos questions. Tout d'abord, assistant teacher, personne par poudéo. Deuxièmement, qui pour un remboursement de tout le local leave qui est prescribed as per le Workers' Rights Act. Le ministère des Finances, il prend l'engagement pour faire un survey. Zodi, nous démontrer nous un breakdown, comment ça peut dérouler, parce que, bien sûr, un survey, c'est pas du jour au lendemain. Nous, nous irons avec de bonne foi qui ben a pour Vinanvienio avec ben une réponse très positive, très productif, et Nathan, 3 semaines.
1: 19h08, place à présent l'actualité à l'étranger. Mark Carney, le premier ministre canadien, sera mercredi le premier chef de gouvernement à assister à Strasbourg au discours sur l'état de l'Union de la présidente de la Commission européenne, Ursula von der Leyen. Il s'exprimera lui-même devant les eurodéputés jeudi. Il rencontrera ensuite le premier ministre britannique Andy Burnham à Liverpool. Autant de gestes de rapprochement avec les eurodéputés qui ne passent pas inaperçus. Le rapprochement entre Bruxelles et Ottawa s'est illustré depuis un an avec un accord sur la participation des Canadiens à un programme européen d'aide à l'industrie de défense. Mark Carney aurait par ailleurs multiplié les échanges ces derniers mois avec les dirigeants européens de la France à l'Italie en passant par l'Allemagne. Également dans l'actualité à l'étranger, la France a soumis ce lundi une nouvelle version à l'Union européenne de son projet de loi interdisant l'accès aux réseaux sociaux pour les moins de 15 ans. Le Conseil constitutionnel avait considéré le mois dernier que le texte adopté par le Parlement portait atteinte à la liberté d'expression et de communication des concernés. Dans le nouveau texte présenté aujourd'hui, la France adopte une stratégie de contournement de la censure du Conseil constitutionnel, cela en ciblant des fonctionnalités favorisant l'addiction et non les plateformes, comme c'était le cas dans le projet de loi initial. Voilà, fin de ce journal. Merci de l'avoir suivi. La suite est avec Ursula.
6: Merci beaucoup, Rebecca. On se retrouve à 20h.

à tous, voici le communiqué de la météo pour Maurice, émis à 16h30 ce lundi 14 septembre. Un avertissement de forte houle sera en vigueur à Maurice à partir de 4h demain matin. Des nuages associés à un front froid venant du sud influenceront le temps local. À partir de ce soir, suivi d'un fort anticyclone, le ciel sera graduellement nuageux dans la soirée avec de la pluie. Des poches de brouillard aussi sont attendues dans certains endroits. La pluie pourrait être modérée, surtout sur la partie sud de l'île, également sur le plateau central. Et la pluie persistera en tout cas ce soir. Et puis le mercure affiche une minimale entre 14 et 16 degrés sur le plateau central, entre 18 et 21 sur les régions côtières. Une baisse relative de 3 à 4 degrés attendue dans les températures demain, entre 17 et 20 sur le plateau central, et on compte entre 22 et

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1: Au public en général, de ne pas sortir en mer, ne pas s'aventurer sur des plages pendant toute la durée de l'avertissement marée haute demain à 2h42 et à 14h23, marée basse à 20h47 ce soir et demain à 8h21 et puis le lever du soleil est prévu pour 6h06.

0: Les avis de décès de Monsieur Tin Wan Ting Wing Yen. Monsieur Tin Wan Ting Wing Yen, connu sous le nom de Paul Tin, âgé de 77 ans. Le convoi sortira du Kitlock de Bell Village demain 15 septembre à 9h pour se rendre à l'église de Saint-Clément à Curpip et de là au cimetière de Bigara. Le décès de Madame Umawati Luxne Gulab. Madame Umawati Luxne Gulab, connue sous le nom de Baboon, âgée de 78 ans. Le convoi sortira de sa résidence à l'avenue Cadillac Lagrément Saint-Pierre demain à 9h pour se rendre au cimetière de circonstance. Le décès de Madame Marie-Louisa Nabot-Nélourde. Madame Marie-Louisa Nabot-Nélourde, connue sous le nom de Roselyne, âgée de 68 ans. Le convoi sortira du domicile de son fils, Monsieur Louis Rolando Michael Nabot, à Flamboyant Street, Riombelle, Suriname, demain à 10h pour se rendre en l'église de Saint-Joseph à Suriname et de là au cimetière de Souillac. Le décès de Monsieur Robert Clément Francis Topiz. Monsieur Robert Clément Francis Topiz, âgé de 79 ans. Le convoi sortira de la chapelle ardente des Liensons à Route Royale Beaubassin demain à 10h pour se rendre en l'église de Saint-Paul à Phoenix et de là au cimetière de Saint-Jean. Le décès de Monsieur Louis-Alphonse Tillam. Monsieur Louis-Alphonse Tillam, connu sous le nom de Harris, âgé de 75 ans. Le convoi sortira de sa résidence à Multiplian Avenue, Petite Rivière Noire, demain à 10h pour se rendre en l'église de Notre-Dame de Fatima, Petite Rivière Noire, et de là au cimetière de Chamarelle. Le décès de Madame Bagmat Ukoy. Madame Bagmat Ukoy, connue sous le nom de Tifia, âgée de 85 ans. Le convoi sortira du domicile de son fils, Monsieur Vikash Mongol, à Toucourt Lane, la rue Couvent de Curpip, Couvent Lorette de Curpip. À Toucourt Lane, à la rue de Couvent Lorette, Curpip, demain à 11h pour se rendre au crématorium d'Alébrion. Le décès de Madame Anjani Ganouni Sinanen. Madame Anjani Ganouni Sinanen, connue sous le nom de Anjani, âgée de 52 ans. Le convoi sortira de sa résidence à Ramford Lane, Genda Road, Melrose, demain à 11h pour se rendre à l'incinérateur de Montagne Blanche. Radio One présente ses sincères condoléances à toutes ces familles endeuillées.
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0: incontournable, incontournable de la diva, bien sûr. Nancy Desrougères sur Radio One. Et qu'est-ce qu'on dansait là-dessus, franchement, les années, début des années 2000. Ah là là, 25 ans plus tard, là, je vous entends me tanzut. En ce moment, comment ça fait sente sa santé. En tout cas, bienvenue à tous.
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0: Ah là là, kotzut, maman, kotzut. Tu te souviens de l'ambiance, comment ça te connaît? Bonsoir tout le monde, qui manière! Oh là là, je suis bien contente vraiment de vous retrouver en ce lundi. Un petit lundi soir glacial, mais très spécial aussi, puisqu'on se retrouve entre un jour férié et un week-end. Je sais que vous êtes nombreux à faire le pont. Vous avez bien raison, il faut profiter, profiter de la vie, profiter de la famille et de ce petit jour de congé. Si jamais, c'est une capacité, ils ont dit. Et si ce n'est pas le cas, écoutez, nous sommes là pour ambiancer, en tout cas, ce lundi soir, veille de jour férié. J'espère, en tout cas, que le week-end a été, que le week-end s'est bien passé. En gros, d'ailleurs, vous savez comment ça se passe le lundi soir, dans vos yeux, grosse égale ambiance pendant 2 heures. Et cette semaine, je me suis dit, comme c'est la veille d'un jour férié, ben, nous donnons 3 heures, grosse égale. La particularité, c'est que, en dernière heure, ce sera surtout les sons qui nous parlent trop tendé, un peu à la manière de Nancy Desrougères, sa peau pourrie des années 2000 là. Donc, nous parler un petit peu dans sa temps, hein, fin 90, début 2000. Des sons, en tout cas, qui vous faisaient vraiment, vraiment plaisir. Donc, restez bien connectés, Radio One. Jusqu'à 22h. Alors, aux manettes, là, ce soir, Nena Maniche qui est là. Et puis, bien sûr, moi-même, je suis là pour vous accompagner. Toujours nous dans la joie, toujours dans la bonne humeur. Toujours nous parler pour Piquen Sega avec Zut. Pas oublier, envoyez-nous un petit message. Dites-nous comment Zut la soirée peut passer. Est-ce que vous avez fait le pont aujourd'hui? Est-ce que vous avez des plans pour cette soirée pour demain? 58, 53, 77, 21 pour tous vos petits messages WhatsApp. Et la bonne nouvelle, autre bonne nouvelle, c'est qu'il y a un cadeau qui nous peut offrir Zut, notamment 2 tickets d'entrée pour le super concert. Lancement d'album d'Anga, le dernier album sorti il y a quoi, 2-3 mois à peu près de cela, c'était en juin si je ne dis pas de bêtises. Et ben Stories, ce sera pour vous 2 tickets d'entrée à remporter aujourd'hui. Donc voilà, reste connecté, nous vous donnons tout bonne nouvelle autour de ça tout à l'heure. Allez, on marque la pause là et juste après on a Clara Larmel bien calé pour vous.
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De Clarelle, Armelle, Laurie, Joanne. Ça, c'était quoi, décembre 2021? En tout cas, le secret du bonheur, selon Clarelle, Armelle, ce serait justement de vivre honnête en sincérité, te l'équipe pour zoyer, les là, te pour vivre et reposer. Et philosophe, tout. Clarelle Armelle, bien sûr. Malhonnête, c'est le titre qu'on vient d'écouter. Allez, là, nous venons d'un passé plus récent, en 2023, août 2023. Shirley nous chantait Ranzarico. Ah, mais ouais, c'est vrai, un passé plus récent, mais avec une thématique qui, quand même, rappelle-nous les temps longtemps. Et en parlant des temps longtemps, on rappelle Zet, hein. Zordi, une prépause toute une heure de bons sons souvenirs des années fin 90, Sega, toujours n'est pas causé là, hein, et de, début

vous êtes dansé en tout cas ce lundi soir à l'écoute de Radio 1 au 58 53 77 21. N'oubliez pas de nous dire quels sont les bons plans québécois qui dans cette caraille. Nous profitez là pour faire un petit salut à Roger, fidèle, toujours fidèle au poste du côté de Beaubassin-Rosil. Je suis pas très sûre, peut-être entre Montroche et Roche-Brune. Roger, confirmez-nous, on vous embrasse, une belle soirée, très bon lundi aussi à vous. Allez, Vanida, top plan. Vous me dites bien. Non, allez. Maniche me regarde. Vous la connaissez? Ouais. Allez, on va l'écouter sur Zandel, la vie. Non, allez, juste après nous manquer une petite pause et nous pouvons une jolie son qui rapaisait le tétan en cours. Cyril Ramdou, ça arrive dans quelques instants.

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Sa Zénès avec la voix de Julien Verloop, passant ce rappel de l'original, hein, sorti en 97 avec la voix de Jean Urani, extrait de l'album Angéline, loin, loin, loin. Et puis bien sûr, en décembre 2024, eh ben, Julien Verloop avait décidé de nous proposer une reprise magnifique, en tout cas, Zoli Zoli reprise. Là, nous pouvons continuer avec un super duo, celui de Jason Lee, juste au côté de Madi Madi. Sincèrement, avant qu'il nous retrouve, Rebecca François Boncoeur pour le Point Info de 20h.

0: 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Vous écoutez Radio 1, il est 20h. Le point info tout de suite avec vous, Rebecca François Boncœur. Bonsoir.
1: Bonsoir Yosula, bonsoir à tous. Le DCP Mohanlal Madhu n'est plus le directeur du National Security Service. Son transfert a été acté cet après-midi avec effet immédiat par le commissaire de police en accord avec le bureau du Premier ministre. Le DCP Mohanlal Madhu prendra ses nouvelles fonctions en tant que DCP South dès ce mardi et sera basé au quartier général de la Central Division. La nomination du prochain directeur du NSS est attendue d'ici la fin de cette semaine. Le gouvernement mauricien souhaite obtenir 1000 places supplémentaires pour le Hajj, une demande formulée ce matin lors d'une rencontre entre le Premier ministre et le ministre saoudien du Hajj et de l'Umrah, Dr Taoufik bin Fawzan Al-Rabia, en visite officielle à Maurice. L'objectif est de faire passer le quota de pèlerins mauriciens de 1500 à 2500. Les discussions ont également porté sur l'organisation du pèlerinage, la participation du Special Hajj Committee à une conférence à Jeddah en novembre prochain, ainsi que sur le don saoudien de 6 millions de dollars pour les mosquées mauriciennes. L'accord devrait être signé prochainement. La reconnaissance du Master of Public Health comme qualification additionnelle fait actuellement l'objet de discussions. Une situation qui suscite l'inquiétude parmi une centaine de professionnels de santé, déjà médecins en exercice, qui se voient refuser la reconnaissance de leur diplôme par le Medical Council. Face à cette situation, le ministre de l'Enseignement supérieur, Kaveraj Soukhon, se veut rassurant. Il affirme que la modification concernant la reconnaissance de cette qualification remonte à l'ancien gouvernement. Le ministre précise toutefois que son ministère est actuellement engagé dans des consultations avec le Medical Council afin d'examiner la situation et de trouver les clarifications nécessaires concernant le statut de cette qualification. Un ressortissant français de 24 ans a été victime d'un vol à l'arraché hier au marché central de Flac. Vers 11h30, alors qu'il se trouvait sur place, un individu non identifié lui aurait arraché son bracelet en or du poignet droit avant de prendre la fuite. Le bijou est estimé à 300 euros, soit environ 16 300 roupies. Le jeune homme séjourne actuellement dans un hôtel à Trou-de-Douce. Et sur le plan international, les transferts d'argent de la diaspora vers les pays africains représentent 17% des flux mondiaux, mais ils ont quasiment doublé en 10 ans pour dépasser les 124 milliards de dollars l'an dernier, rapporte le Fonds international de développement agricole, une agence de l'ONU. Des transferts financiers qui ont servi d'amortisseurs lors des chocs économiques qui se sont succédés depuis 2016. Voilà, fin de ce point info. Merci de l'avoir suivi. La suite est toujours avec Ursula.
0: Merci beaucoup Rebecca. On se retrouve à 21h.
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0: single d'Alain Ramanisom sur Radio 1 sorti, présenté du moins dans le club, c'était vendredi dernier. Est-ce qu'il te trouve ça, c'est allié le titre à retenir. Deuxième partie de votre One Generation 100% local pour Zot Lo Radio 1 avec Maniche et moi-même, Ursula au micro. Alors, comme on me promet Zot en première heure, on aura un jeu pour vous.
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0: Nous condamnes-tu là, Laurie Joanne. Alors oui, ce jeu qui vous permet de repartir avec deux tickets d'entrée pour assister au concert de... Alors, concert Hanga Stories, The Immersive Live Show. Ce sera très prochainement, là. Et The Poubiza répond à une question qui nous pose dans quelques instants. Alors, Stories, l'événement se tient le samedi 26 septembre à la Piazza VVA Business Park Moka à partir de 18h. Et pour repartir avec ces deux tickets, The Poubiza Genu, qui date album Stories in Sortie. Quelle est la date donc de la sortie de l'album Stories d'Anga? C'est bien sûr son nouvel album. C'était cette année que ça s'est produit. Donc, The Bizet en message WhatsApp au 58 53 77 21. La date de sortie de justement l'album Stories. Et vous repartez, j'espère, on croise les doigts pour vous, avec ces deux tickets d'entrée. Alors, Zot, envoyez-nous la date et votre prénom au 58 53 77 21. Deux tickets d'entrée quand même à vous offrir ce soir pour ce super, super concert. Surtout concernant l'album, le nouvel album. Nous ne n'en visconnais qui date cet album-là, fin sortie, 58, 53, 77, 21, pas oublié, ça veut nous la date. Et bien sûr, votre prénom. Voici au rayon des nouveautés. Là, vraiment, on est dans le mois d'août et celui de septembre avec tout bas de nouveautés qui sortent au Radio One. Nous invite Zotal découvert. Amy Rachel aux côtés de Real Rasta. Dernière danse.

question qui vous permet de repartir avec deux tickets d'entrée pour le concert d'Anga. Quelle est la date de sortie de son album? Mais alors, attention, parce qu'il y a deux dates. Donc, quelle est la date de la sortie de l'album physique? Nous parlons bien de la version physique. Envoyez-nous ça, vos bonnes réponses, en tout cas, au 58 53 77 21. Si ça se corse trop, on va vous demander les deux dates. Les deux dates. Mais quoi ça a même nous fait? C'est quand même deux billets d'entrée, là, franchement. Allez, vous nous donnez les deux dates, donc la version physique et la version digitale. Et vous avez jusqu'à 21h en tout cas pour vous inscrire à ce jeu. N'oubliez pas, en message WhatsApp, vous nous envoyez la bonne réponse et votre prénom. On marque la pause et juste après, toujours au rayon des nouveautés, Arouven et Arriven avec Yetanaï.

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Anne Yetanaï. Allez, bonsoir à toute l'équipe. Un petit coucou à Mo, Monsieur Zouer, bébé, tu fais que moi nous contente très fort. Je t'aime. Gros bisous. C'est de la part de H. Dédicace à mon chéri pour lui dire que je l'aime. Alors, ça fait vraiment plaisir de t'entendre. T'inquiète pas pour moi, je vais bien et je pense vraiment à toi, mon amour. Bientôt on sera ensemble, je serai toujours à tes côtés. Emmanuel Sohen, c'est de la part de ta femme Lauriana qui t'aime à l'infini. Et puis de gros bisous de la part de Christian à Maya. Tu me manques terriblement. Je t'aime infiniment. Voilà, gros bisous, prends soin de toi. On se voit demain, ma Luna, au 58 53 77 21. Et n'oubliez pas, en fil rouge, nous vous avons posé la question: quelle est la date, enfin je dis quelle est la date, mais il y en a quand même deux, de sortie de l'album Stories signé Anga. Alors la version physique et la version digitale, 58 53 77 21. Vous nous envoyez les dates et votre prénom jusqu'à 21h, hein, vous avez pour jouer avec nous. Et puis bien sûr, vous vous inscrivez une seule fois. Et bien sûr, nous vous connaissons après 21h, c'est un Kipégué, c'est un Zolika de la. Voici Baratin avec Jérémy Godin.

0: Black DRJ sur Really One. Bonsoir, un petit coucou aux familles Martin et Charlot. Zodi dans Caraï, Zodi pas Caraï, Zodi. Zodi pas dans Caraï, mais le grill. Ah, une bonne ségrillade là. Ouh là là, envoyez-nous des photos. C'est Joël qui nous a envoyé ce petit message. Joël, on vous souhaite, en tout cas, on vous souhaite une très très belle soirée. M'a dit, là, je t'ai envoyé une petite grillade pour nous. Envoyez une petite photo, fais-nous baver, fais-nous rêver, n'embrassez bien, bien fort.
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Fun sur Radio One. Allez, pas oublier nos jeux toujours en cours là. Hein. Vous nous envoyez les deux dates de sortie pour l'album Stories d'Anga. Alors la date de la sortie d'album physique et la sortie digitale 58 53 77 21 en message WhatsApp. Alors Joël qui nous a envoyé un message plus tôt pour nous dire qu'ils ont dit Penacara, ils ont dit Logri, ils ont dit, eh ben on a eu droit à une très très belle photo. Ça allait bien, beau paradis bien cuit tout. Maman, magnifique, une jolie salade tout à côté, donc voilà, Tigria tranquille. Et elle nous dit, credit goes to my lovely husband, Guillaume. Bravo en tout cas à Guillaume pour sa super grillade là. Allez nous continuer, voici Sista Sophie, laisse-moi vivre.

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Chimika et Sister Alda sur Radio One. Alors, les petits messages qui continuent au 58 53 77 21. Un message adressé à Jason Richardson, mon bébé d'amour, te manque moins beaucoup, toi, mes enfants, faites un gros bisou, bonne nuit, mon bébé, je t'aime. Le message n'est pas signé, je pense que ça doit être... Bon, c'est pas grave, on n'a pas le prénom de la personne, mais Jason, sans doute, il se reconnaît. Gros bisous à vous, Jason, ainsi que toute la petite famille. Alors, petit coucou à mon trésor, Julien Ismaël. Mon bébé, de vous, courage, la force à toi et la grâce de Dieu t'accompagne toujours. Je t'aime infiniment. Une semaine bénie à toi, gros câlin, gros bisous. Menu d'aujourd'hui, écoute ça, la maniche. Alors, déjà, c'est un plat au pain, salade betterave avec banane frites. Et un petit la boisson bien frais, avec plein de bulles. En tout cas, on vous embrasse bien. Salade, betterave. Zodji me trouvait veg, Zodji, là. Super, ça m'a de vie. En tout cas, on vous embrasse bien, bien fort. Une très, très belle soirée à l'écoute de Radio One. Pas oublier, nous n'avons juste 10 minutes pour que vous êtes venus. Votre réponse, Pédianou, quelles sont les deux dates de sortie d'album d'Anga? Alors, l'album Stories est sorti en deux versions. La version digitale, bien sûr. Et enfin, pas deux versions, c'est le même album, hein, mais je veux dire deux dates différentes pour la version physique. Et l'album en streaming, quelles sont ces dates? Vous nous répondez au 58 53 77 21, les deux dates. Et à 21h, nous procéderons à un tirage au sort pour permettre à une personne de repartir avec deux tickets d'entrée. Voici Maureen, Costello Misère.

terminer cette deuxième heure. N'oubliez pas que juste après le point info de 21h, on aura l'occasion de savoir qui c'est qui repart avec les deux tickets d'entrée pour le concert d'Anga.

0: écoutez Radio 1, bienvenue, il est 21h. Voici le point info avec Rebecca François Boncœur. Bonsoir Rebecca.
1: Bonsoir Yoshua, bonsoir à tous. Karl Elysée s'est présenté au Central CID accompagné de son avocat pour faire une déclaration au sujet de la bande sonore diffusée par Pravin Jugnauth. Entre-temps, la Financial Crimes Commission réagit à un affidavit et une clé USB déposée par Nasser Biki dans l'affaire Memre Batomang, où le senior advisor aurait demandé un pot de vin d'environ 350 millions de roupies. Parallèlement, Karl Elysée a adressé sa lettre de démission au Secretary to Cabinet afin d'écarter toute perception d'une influence sur l'enquête. Il attendra la fin des investigations avant d'envisager un retour à ses fonctions. L'ex-premier ministre et leader du MSM Pravin Jugnauth était attendu ce mardi à la Financial Crimes Commission dans le cadre de l'enquête sur l'attribution d'un contrat d'approvisionnement en produits pétroliers à Mercantile Maritime Group. Toutefois, il ne s'est pas présenté devant les enquêteurs. Selon son homme de loi, le senior counselor of Gulbul, Pravin Jugnauth a demandé que son audition soit reportée à une date ultérieure. La CTSP annonce la suspension de sa menace de grève de la faim pour une période de 3 semaines, le temps qu'une évaluation soit menée par le ministère des Finances. Le syndicat a rencontré pour la 3e fois le comité technique au ministère de l'Éducation aujourd'hui dans le cadre de sa contestation contre la révision de la Grant in Aid. Certaines mesures jugées insatisfaisantes par le syndicat ont été décidées par le comité, notamment le remboursement du local leave. Une maison située à Crèvecœur a été ravagée par un incendie hier vers midi. Le propriétaire, âgé de 32 ans, a été informé par un voisin alors qu'il se trouvait au poste de police de Montagne-Longue avec ses parents. À leur arrivée, des voisins tentaient de maîtriser les flammes. La chambre de sa mère a été complètement détruite et un canapé du salon a également été endommagé. Les pompiers de Piton ont finalement maîtrisé le sinistre. Le propriétaire soupçonne sa sœur, une toxicomane qui réside à Arsenal. Selon lui, elle s'était rendue chez leur parents pour réclamer de l'argent. Face au refus de la famille, elle serait devenue agressive. Et à l'étranger, à partir de ce 15 septembre, la Thaïlande durcit sa réglementation pour l'accueil des touristes, dont les séjours sans visa ne pourront excéder 30 jours contre 60 précédemment. Une nouvelle mesure qui concerne au moins 60 pays, dont ceux de l'Union européenne, a notamment pour but de lutter contre la criminalité associée aux séjours prolongés. Voilà la fin de ce point info. Merci de l'avoir suivi. Je vous retrouve à 22h.
0: Entendu, à tout à l'heure, Rebecca.

le Radio One à l'immédiat. J'y vais nous voir l'immédiat. J'y fais jusqu'à 10h. L'eau, notre radio préférée. Et surtout, nous donnez des tickets d'entrée pour cet album concert Anga de The Immersive Live Show qui se tient, bien sûr, septembre. Là, ce sera dans quelques jours. Le samedi 26 septembre à la Piazza Vivea Business Park Mocha à partir de 18h. Alors, pour ceux qui se sont inscrits, retenez votre souffle, on va vous rappeler. On va procéder, on va cliquer là sur le petit bouton qui va nous laisser savoir qui c'est qui repart avec les deux tickets d'entrée. Donc ça c'est fait. Et là, pour changer vraiment, chaque semaine, en fin de soirée comme ça, le lundi, je vous propose des sons bien de chez nous, mais en le style, apporte ses gars. Aujourd'hui, nous j'en avoue, il est ses gars même. Jusqu'à 22h, parce que la veille, jour faillé, c'est dans le mood, un peu en extension du week-end. Donc on va continuer comme ça sur cette lancée. Mais attention, ce sont surtout les titres des années fin 90, mais aussi quelques sons des années 2000, enfin, les autres découvrir, on va spoiler les autres. Mais si vous n'avez pas apprécié, d'ailleurs, pas hésiter à venir nous avoir une réaction au 58, 53, 77, 21.

0: Waouh! Mais Gisèle, nous parlons loin dans le temps avec la voix de Gérard, Bakourilal, Lauré Diouane, Vive ensemble. En tout cas, nous papés vivent ensemble avec Zod, nous bévis vérité. Mais c'est vrai que ce titre, franchement, waouh, quelle balade. Oh là là là là là. Mais c'est vrai, ça fait plaisir autant que nous ici dans les studios. Alors, on a le plaisir de retrouver Di, hein, qui est avec nous au téléphone. Alors, à la base, il habite Tayac. Mais là, Lydia m'a dit dans Banane. Bonsoir, Di.
1: Bonsoir.
0: Qui manière?
1: Ça va bien, très bien.
0: Ouais, ça va bien. Alors, on passe une bonne journée.
1: Oui, belle journée.
0: Travail aujourd'hui, qu'est-ce que vous avez fait?
1: Travail.
0: Ouais.
1: Travail à Uniken.
0: D'accord.
1: Ouais, sugar.
0: D'accord, donc oui. Tu es bien passé?
1: Oui, un peu fatigué.
0: Ouais.
1: Mais là, avec ça, les temps là, un peu frais, un peu la bruit.
0: Un petit rappelé, tu?
1: Un peu un petit cyclone, oui.
0: Ouais, incroyable. Alors, vous me disiez en antenne que là, en ce moment, ou dans Banane?
1: Oui.
0: Ça qui?
1: Village, Banane. Et Banane Ville.
0: Oui, un joli village, en tout cas, Banane. Alors, moi, ce qui me l'apprend, c'est que Banane, c'est le plus petit village de l'île.
1: Ouais,
0: c'est ouais, il fait limite, comment dire, un chemin, hein, ça veut dire entre point A et point B, là, c'est même tout Banane, là.
1: Oui, c'est ça.
0: Avec plein de plantations, man, du monde super gentil, montagne. Incroyable, ça.
1: Oui.
0: Magnifique, magnifique. Alors, dire, oui, en ce moment, ou dans la prière, donc, nous pas pour prendre trop beaucoup les temps. Jenou, dire, donne-nous toutes les dates. Ça veut dire une sortie physique et une sortie physique et digitale. Donne-nous toutes les dates.
1: Ok. La réponse est 21 juin pour le physique.
0: Oui.
1: Et 26 juin pour sortie digitale.
0: Et c'est. Eh bien, c'est une bonne réponse. Bravo, Di! Bravo, Di! On a le plaisir ce soir de vous offrir ces deux tickets d'entrée là pour qu'avoir.
1: Waouh!
0: Wow. Wow. Vous avez pu écouter un peu l'album, le nouvel album?
1: Oui, un peu.
0: Ouais, qui titre qui est bien content là-haut?
1: Ben, c'est pour.
0: Qu'est-ce que t'es qui est plus content dans l'album là?
1: C'était.
0: Pas encore connu. Dans le nouvel album là. Pas encore connu. Non, on gagnera pas encore connu. Hein. Et un plaisir. Moi j'aime bien Blueberry Bird, donc si vous avez l'occasion, écoute-le. Vous m'étonnez moi bien?
1: Oui, oui.
0: Ouais. Mais j'ai à l'écoute sa santé là. Après, de moi, une nouvelle avant le concert à India.
1: Bien sûr.
0: Allez, bon concert à vous. Je vous embrasse bien, bien fort et on se dit à bientôt.
1: Au revoir.
0: Allez, bonne soirée à vous.

0: sur Radio 1 et sur ce trio, hein, Jason Ira, Manu Desroches. C'était en 2020, mais par contre, c'est le nouvel album que nous sommes appelés à découvrir lors de ce concert, Hanga Stories, The Immersive Live Show.
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Là, si c'est pas content, là, franchement, il est 21h33. Nous cave un petit coulous, l'oreille du mal me faisait plaisir. Avec, bien sûr, Sega. Un super Sega me faisait tout plaisir. Sega Gobelet, alors, on va lire les petits messages, là, que vous nous avez envoyés au 58, 53, 77, 21. Petit coucou à Claudio. Merci Claudio pour les gentils mots que vous nous envoyez. Alors, ce soir, chez lui, c'est Tagliatelle, le fruit de mer. Ah, rien que l'idée, là, ça me fait saliver. Merci de votre accompagnement à travers les ondes du bureau à chez moi. Éteint. Claudio, ça me fait trop plaisir. Je vous embrasse bien, bien fort. J'espère qu'on vous fait danser, là, avec ces super sons que nous envoyons bien de chez nous, là. Coucou, me connaissez-vous bien content, les amoureux. Oh, waouh! 18 ans de mariage. Ouh là là là là là là, les amoureux du côté de Vacoin, je vous embrasse bien fort. Ils ont fêté, 18 ans, c'est pas rien, hein. C'est quand même une The Lilas. Alors, ce sont les noces de turquoise. The Lilas avant-hier est pas encore fini. En tout cas, monsieur, vous êtes encore plein d'années à vous aimer comme ça, comme des petits fous.

Plein de gros bisous à Cédric qui nous écoute du côté de Notre-Dame. Dis-nous, magnifique chanson Vivant Semblant de Gérard Bacorilal que nous avons diffusée un peu plus tôt. En train d'embrasser bien bien fort Cédric, ça fait plaisir de vous lire. Merci de nous laisser savoir justement que vous êtes à l'écoute en ce moment. Une journée tranquille, j'espère. Oui, pour moi ça va. Un jour férié qui tombe à pic, le temps de recharger les batteries. Très bonne ambiance sur la fréquence Liberté, comme d'hab. Passez une bonne soirée. C'est de la part de Gilbert, Taslima et Nia. Bah, écoutez, on vous embrasse fort, fort, fort. Une très, très belle soirée à vous, à l'écoute de Wayley One. Et puis, on a Ketia, Miguel de Rochetère, qui adresse une petite pensée spéciale à Hilario. Félicité, malgré les événements, malgré les nouvelles, ben, il n'y a personne qu'on arrive pas simplement à me sortir du cœur. Ce soir, je pense à toi. Je ne sais pas ce que tu ressens ni comment tu vis tes journées, mais j'espère que cette soirée t'apportera un peu de paix et de chaleur au cœur. Je souhaite une bonne soirée, même si les mots ne peuvent pas tout dire. Je veux simplement que tu saches une chose, je pense à toi et je tiens à toi. Voilà, cette dédicace comme une pensée envoyée jusqu'à Grande Rivière, à adresser donc à Hilario. Voici Jean-Claude Gaspard. Monsieur Domestique, s'il vous plaît.

0: et puis Spot sur Radio 1. Mais c'est vrai, on en rigole, mais c'est pas forcément très drôle pour ceux qui travaillent ce soir. Alors on pense bien, bien fort à tous mes camarades qui écoutent nous dans un hôpital, hein, je sais, dans du tout par exemple, dans un petit message. Manafiemi, qui écoute nous le soir. Alors bon courage à vous. Manzoli, Fofo, Marlise, puis écoute nous dans un cachet, etc. En tout cas, nous pensons bien, bien fort en ce lundi soir. Allez, on va marquer une courte pause et juste après, nous poil Get Mozolida ensemble avec Rico Clay à l'Oréal Radio 1.
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0: Moi, de Tian Corentin, Laure, Radio One. Bonsoir, vous nous faites vibrer avec les Sega d'autrefois. Catherine et moi, nous vous embrassons. Je pense à Marlène, José, Medjie, Brigitte, Pépère, Sianta et Clayty, je pense. Bah, écoutez, gros bisous, hein. Plaisir de vous faire plaisir. Toujours. Et on va se quitter avec ce titre qu'on connaît bien. Tanta.
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0: Avec la voix de Jean-Marc Volsi, bien sûr, sur Radio One. En tout cas, moi, je vous fais de gros bisous. Au plaisir de se retrouver demain entre 19 et 22 heures. C'est férié, donc on sera en mode allégé. Je vous fais de gros piou-piouk. Merci à mon ami Manish à la réalisation. On renouvelle l'expérience, en tout cas, tous les deux ensemble demain entre 19 et 22 heures. Bonne soirée. À bientôt, c'est Ursula.

0: soirée à l'écoute de Radio 1, il est 22h. Et le dernier point info de cette soirée avec vous, Rebecca François Boncœur. Bonsoir Rebecca.
1: Bonsoir Gachula, bonsoir à tous. L'ex-premier ministre adjoint Paul Béranger affirme avoir eu connaissance de renseignements concernant des tractations alléguées autour de personnes dans l'entourage du chef du gouvernement avec en toile de fond une demande d'argent au milliardaire malgache Mamrava Tomang. Il soutient avoir évoqué l'existence de cet enregistrement avec Navin Ramgoolam peu avant son départ du gouvernement. Cet enregistrement a depuis été remis à la Financial Crimes Commission par l'activiste travailliste Nasser Biki. Selon les informations avancées autour de cet enregistrement, une voix attribuée au conseiller du Premier ministre Karl Elysée réclamerait 350 millions de roupies au bras droit de Mamrava Tomang en échange d'une intervention présumée pour lui permettre d'échapper à la justice. Karl Elysée, senior advisor du Premier ministre Navin Ramgoolam, s'est présenté au Central CID accompagné de son avocat pour faire une déclaration au sujet de la bande sonore diffusée par Pravin Jugnauth. Entre-temps, la Financial Crimes Commission réagit à un affidavit et une clé USB déposée par Nasser Biki dans l'affaire Mamrava Tomang où le senior advisor aurait demandé un pot de vin d'environ 350 millions de roupies. Parallèlement, Karl Elysée a adressé sa lettre de démission au Secretary to Cabinet afin d'écarter toute perception d'une influence sur l'enquête. Il attendra la fin des investigations avant d'envisager un retour à ses fonctions. L'ex-premier ministre élu du MSM, Pravin Jugnauth, était attendu ce lundi à la Financial Crimes Commission dans le cadre de l'enquête sur l'attribution d'un contrat d'approvisionnement en produits pétroliers à Mercantile and Maritime Group Limited. Toutefois, il ne s'est pas présenté devant les enquêteurs. Selon son homme de loi, Rauf Gulbul, Pravin Jugnauth a demandé que son audition soit reportée à une date ultérieure. Le DCP Mahenlal Mado n'est plus le directeur du National Security Service. Son transfert a été acté cet après-midi avec effet immédiat par le commissaire de police en accord avec le bureau du Premier ministre. Le DCP Mahenlal Mado prendra ses nouvelles fonctions en tant que DCP South dès demain et sera basé au quartier général de la Central Division. La nomination du prochain directeur du NSS est attendue d'ici la fin de cette semaine. Et sur le plan international, la Chine se positionne sur la reconstruction du Soudan, même si la guerre se poursuit. La bataille économique de l'après-guerre a déjà commencé. Pékin négocie des accords dans les ports et le secteur énergétique, une façon de devancer ses concurrents devant dans un pays dévasté et sans véritable marche de négociation. Voilà fin de ce dernier point info. Merci de l'avoir suivi. L'info revient demain matin à partir de 6h. Vous connaissez Quest, mais...

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0: Grosse Mammouth, toujours avec Zout.
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